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0: Alors, vous avez participé à une mobilité Erasmus+, en immersion, en réciprocité. Est-ce que vous pouvez nous expliquer ce que c'était ?
1: Alors, on a reçu les Norvégiens pendant une semaine en mars dans nos familles, puis nous sommes allés en Norvège pendant une semaine également pour voir leur famille, comment ils vont à l'école et leur vie quotidienne.
0: Est-ce que vous aviez déjà échangé avec eux et elles avant l'échange ?
1: Oui, par message, nous avons eu une correspondance avant qu'ils viennent en France, puis nous avons continué à parler avant d'aller en Norvège.
0: Merci. Alors, la mobilité Erasmus, elle avait pour thème risque et résilience. Est-ce que vous pouvez nous expliquer un peu ce que sont les risques et les résiliences et pourquoi ce thème particulier pour la ville de Stavanger en Norvège ?
2: Alors les risques, c'est la probabilité qu'un événement catastrophe advienne. Et la résilience, c'est la capacité à se relever après une catastrophe. Et on a choisi ce thème pour Stavanger, car on peut y retrouver plusieurs risques, comme avec la crise pétrolière, la montée des eaux et les soucis politiques mondiaux.
0: Mais au fait, où est Stavanger ?
3: Alors, Stavanger se trouve au sud-ouest
4: de la Norvège, sur la côte.
0: Merci.
5: Est-ce que vous pouvez nous raconter brièvement ce que vous êtes allé faire en Norvège, Chloé ?
6: Alors, on a suivi les cours de nos correspondants. On a suivi leur rythme de vie, etc., dans les familles, en immersion. On a fait aussi des activités comme des randonnées. Et aussi, ça dépendait le week-end. On faisait des activités que proposaient les familles.
5: Et du coup, vous avez pu faire quoi, par exemple, pendant le week-end ?
6: Alors, le samedi, je suis allée rendre visite à ses grands-parents, parce que son grand-père parlait français. Et donc, j'étais dans un petit village de pêcheurs, où j'ai fait de la randonnée et j'ai visité un peu le village. Et le dimanche, j'ai fait un tour de bateau dans un fjord, parce qu'il a un bateau et qu'il a le permis bateau. Et le soir, on est allés tous ensemble dans un sauna, tous les correspondants et les Français.
5: Ah ok, les Français et les Norvégiens. Est-ce qu'il y a quelqu'un d'autre qui veut raconter un petit peu des choses que vous avez pu faire de particulières pendant le week-end ? Dis-nous, Léna.
7: Le samedi, on est allé à la confirmation de la cousine de ma correspondante. La confirmation, c'est une cérémonie pour tous les adolescents qui ont 15 ans. Ils reçoivent leur tenue traditionnelle et on fait la fête en famille. Ils sont tous habillés avec leur tenue traditionnelle. C'est très culturel, typique norvégien.
5: Et est-ce que vous pouvez nous dire du coup ce que vous avez le plus aimé pendant cette mobilité ?
3: Alors moi, j'ai bien aimé la randonnée parce qu'on voyait tous les paysages. On n'était pas juste dans la ville.
5: Ok.
7: Moi, du coup, c'était la confirmation car j'ai appris beaucoup de choses sur la culture norvégienne et c'était très joli à voir toute leur tenue traditionnelle.
8: Moi, j'ai beaucoup aimé les randonnées qu'on a faites parce qu'on a pu voir le paysage et j'ai aussi beaucoup aimé aller au sauna.
9: Moi, j'ai adoré la vue de ma chambre. J'avais vue sur le fjord et c'était vraiment une chance pendant une semaine d'avoir ça, cette vue.
5: Ok, une plus jolie vue qu'en Ardèche, du coup.
9: C'est sûr.
6: Moi, j'ai beaucoup aimé le tour en bateau parce que c'était très joli. On était sur un fjord et le paysage était magnifique.
3: J'ai beaucoup aimé les randonnées parce que c'était très joli et le sauna.
4: J'ai bien aimé faire la pêche et attraper des crabes.
10: Moi, j'ai beaucoup aimé parce que c'est quand même une chance et on a pu passer du temps entre nous aussi en autonomie dans les villes et découvrir de nous-mêmes, donc c'était sympathique.
0: Et alors, qu'est-ce qui vous a le plus surpris en Norvège ?
9: Le fait de manger du renne, c'était très surprenant.
6: Moi, c'est les heures à laquelle ils mangent, c'est relativement tôt, surtout le soir, c'est entre 16 et 17 heures.
2: Les cours sont vraiment différents d'en France, c'est pas du tout les mêmes horaires.
7: La plupart des Norvégiens n'éteignent jamais la lumière de partout dans leur maison, donc il y a toujours de la lumière partout et ils n'éteignent jamais la lumière. Ouais, c'est très surprenant.
8: Moi, ce qui m'a beaucoup surprise, c'est leur mode de vie. C'est-à-dire que, du coup, comme on a dit plus tôt, ils mangent très tôt et le soir, ils sortent à nouveau de leur maison après avoir mangé, après avoir dîné et ils vont faire d'autres activités, donc c'est vraiment très différent de chez nous.
4: La liberté qu'ils ont, ils font un peu comme ils veulent, à n'importe quel âge.
3: Ce qu'ils mangent, en fait, ils mangent des trucs bizarres, genre du sucré salé. C'est un peu bizarre et c'est pas très bon, honnêtement.
10: Moi, j'ai été étonnée de à quel point leur vie n'est pas concentrée que sur l'école, parce qu'ils ont énormément de temps libre autour. Donc, c'est leur vie à côté de l'école, et l'école, c'est pas toute leur vie. Quoi.
0: Alors, vous avez été une semaine avec des élèves norvégiens ou norvégiennes.
11: Qu'est-ce que vous avez pensé de leur système scolaire? Est-ce que vous le préférez en France, en Norvège? Qu'est-ce qui vous a interpellé?
10: Il a l'air moins stressant qu'en France, enfin, parce qu'ils ont moins de pression avec les examens et avec ce qu'ils doivent faire après le lycée, il me semble. Après, en une semaine, on n'a pas tellement de temps de voir sur le long terme, mais en tout cas, ils ont quand même beaucoup plus de temps libre et de liberté.
11: Alors, ça donne quoi les horaires de cours en Norvège?
6: Alors, ils commencent à 8h, ensuite de 11h à 13h, ça varie, soit c'est 11h à midi, soit midi à 13h, ils ont une pause, et après ils finissent ses cours à peu près vers 15h.
11: Et vous aimeriez bien être éduqué en Norvège?
9: C'est-à-dire éduqué?
11: Est-ce que vous préféreriez aller au lycée en Norvège ou en France?
9: Pour les horaires, oui. Pour leur façon de travailler, non.
11: Alors pourquoi? Est-ce que vous pensez que c'est mieux en France sur la manière de travailler?
7: Déjà en France, on fait plus de cours sur papier où on écrit nous-mêmes et où ça, on intègre plus facilement les notions, alors qu'eux, ils font tout sur l'ordinateur. Et leurs cours ont l'air d'être moins surveillés. C'est-à-dire que les profs font leurs cours, si les élèves s'en fichent, ils peuvent rester dans leur coin et tant pis pour eux, alors qu'en France, c'est beaucoup plus cadré et on apprend mieux.
11: Et qu'est-ce qui vous a le plus surpris, peut-être, dans les locaux des écoles?
12: Alors, par exemple, dans les vestiaires, on a pu voir un sauna. Donc, ça se voit que le pays est beaucoup plus riche. Et tout est beaucoup plus grand qu'en France. Et c'est pas des salles comme en France, justement. Ils peuvent plus être libres et circuler partout dans leur lycée.
11: Ils doivent s'ennuyer, non? Après les cours, qu'est-ce qu'ils font?
4: Eh bien, ils ont souvent des métiers ou des activités sportives.
11: C'était le cas pour votre correspondant?
4: Oui.
11: Qu'est-ce qu'il faisait?
4: Alors, je connais ni les noms en français. Enfin, je connais juste pas les noms en français.
11: Et vous, vos correspondants, ils faisaient autre chose à côté après l'école?
10: Du foot, et elle travaillait dans un magasin de bricolage.
11: Et vous aussi?
10: Oui, la mienne, elle faisait partie d'une équipe de handball.
11: Même chose?
6: Non, moi, il faisait pas d'activité à côté.
11: Donc il se reposait l'après-midi?
6: Il allait souvent voir ses amis.
11: Alors cette mobilité Erasmus, qu'est-ce qu'elle vous a apporté peut-être sur le plan personnel?
6: Ça m'a apporté déjà, ça m'a appris à communiquer dans une langue étrangère avec des gens que je ne connais pas, comme les chauffeurs de bus, juste les élèves qui me parlent en langue étrangère, et ça m'a appris à beaucoup plus communiquer et à me débrouiller toute seule avec des gens qui ne parlent pas ma langue.
10: Moi du coup c'est un petit peu la même chose, ça m'a permis d'apprendre à améliorer mon anglais parce que j'étais un petit peu obligée de parler dans cette langue pour pouvoir communiquer avec les personnes qui étaient autour de moi. Et ça m'a aussi beaucoup apporté à une échelle plus personnelle parce que du coup c'est toujours très intéressant de voir une autre culture et d'autres modes de vie et tout simplement de rencontrer de nouvelles personnes, donc c'était très enrichissant.
11: Merci beaucoup. Et sur le plan peut-être plus scolaire, est-ce que vous pensez que ça va vous aider dans votre cursus?
12: Ça nous fait prendre conscience de tout ce qu'on peut apprendre en France par rapport à eux qui ont beaucoup moins de cours. On voit qu'on a quand même une chance d'avoir une bonne culture générale par rapport à d'autres pays.
11: Oui, vous aviez parfois mentionné que c'était très difficile de parler politique. Est-ce que ça a été votre cas?
6: Je n'ai pas parlé de politique avec eux.
11: Et vous?
10: On a parlé quelques fois, oui, mais c'est pas un sujet que... Enfin, surtout les jeunes de nos âges. Ils n'en parlent pas forcément ni entre eux, ni en cours, alors que nous, on a des matières au lycée qui parlent de politique. Et donc, ils sont vraiment beaucoup moins renseignés et au courant.
11: Et peut-être sur le plan de sentiment d'appartenance à l'Union européenne, pour dire des gros mots, mais l'idée de... Est-ce que ça vous a fait découvrir un nouveau pays? Est-ce que vous êtes senti qu'il y avait des valeurs en commun? Est-ce que... Voilà, ce genre de questions sur le plan plus citoyen.
5: Est-ce que vous diriez que cet échange, cette mobilité a fait de vous un autre citoyen européen?
11: Est-ce que la Norvège, c'est vraiment un pays européen?
4: Bah oui, c'est en Europe, mais ça fait pas partie de l'UE. Et il y a des points communs avec les États-Unis, plus qu'avec la France, j'ai trouvé.
11: Par exemple?
4: À l'heure qu'ils mangent, ou les heures à l'école aussi.
11: Et donc sur le plan citoyen, est-ce que vous pensez plus être citoyenne européenne à ce jour?
6: Oui, aller à l'étranger, même s'il n'est pas complètement dans l'UE, le fait d'aller dans un pays européen, ça m'a fait prendre conscience qu'il y avait plein d'autres pays qui vivaient comme nous et qui partageaient les mêmes valeurs. Et en revenant en France, je prends plus en considération l'Europe maintenant.
12: Personnellement, je trouve que Voyager, ça va pas changer la perception d'être européen parce qu'on a toujours vécu en France qui est en Europe, et c'est plutôt en découvrant d'autres pays en dehors de l'Europe qui peuvent nous faire prendre conscience de la différence, alors que là c'était un pays assez similaire, du coup on n'a pas forcément découvert une autre culture si différente.
11: Alors peut-être un dernier mot sur la Norvège, qu'est-ce qui vous a le plus surpris, interpellé peut-être?
10: Moi j'ai été très étonnée quand même du manque de diversité et d'inclusion dans le pays, surtout chez les jeunes, parce que les adultes avaient l'air plus compréhensifs on va dire, mais chez les jeunes, vraiment tout le monde s'habillait de manière assez similaire, les gens se ressemblaient beaucoup, agissaient un peu pareil, et ils étaient assez étonnés de nous voir, même nous, alors que on n'est pas si différents, on est français quoi, donc la culture est assez similaire, la mode est assez similaire, mais ils étaient quand même assez étonné de nous voir, nous.
11: Donc, est-ce que ça vous fait apprécier d'autant plus la diversité qu'on a en France ?
10: Bah, pour le coup, oui. Enfin, quand je suis rentrée, il y a clairement moins de jugements et autour de ça, donc c'est assez agréable.
11: Est-ce que vous pourriez me résumer votre expérience en un mot ?
10: Différent. Amusant.
11: Alors on est à présent à la réunion de restitution de la mobilité avec les élèves et les parents. Qu'ont pensé les parents de cette mobilité ?
13: Oui, c'était intéressant de rencontrer quelqu'un qui a un peu une autre culture aussi, même si c'était pas toujours facile de se comprendre. Personnellement, je parle pas anglais, donc...
14: Voilà, mis à part la barrière de la langue, c'était intéressant quand même, oui. Pour Lizzie, quand elle n'était pas là, elle nous a pas trop laissé de messages, mais c'est qu'elle devait être bien, elle avait beaucoup de choses à faire pendant son voyage, on espère.
11: Et vous, qu'est-ce que vous en avez pensé de cette mobilité ? Est-ce que c'est plutôt positif ?
15: Ah oui, nous, très positif. On a adoré cet échange, aussi bien Lisa en Norvège dans sa famille que Lydia chez nous. On a permis de découvrir pour nous, pour toute la famille, la culture norvégienne, et puis Lisa de leur faire découvrir la culture française. C'était vraiment super.
16: Oui, tout s'est bien passé. Effectivement, l'échange culturel nous a permis déjà de découvrir la culture norvégienne dans un premier temps, quand la correspondante est arrivée. Nous avons vu qu'il y avait pas mal de différences, notamment au niveau des repas, voilà. Et puis ensuite, pour le retour, donc au voyage retour, Luna nous a bien rapporté ensuite tout ce qu'elle avait appris là-bas. Donc,
11: positif.
16: Voilà. Positif.
17: Toujours très positif, on a eu la chance d'avoir deux filles en section euro et les deux sont allées en Norvège. Donc on remercie aussi les professeurs parce que c'est une chance inouïe. Et on a été ravis d'accueillir les deux correspondantes, différentes aussi. Et on a été ravis d'apprendre que notre fille a été au musée du pétrole. C'est un gain pour l'avenir ou pas ?
18: Oui, Tomine, la correspondante, était très intéressée. On a fait pas mal d'activités avec elle. Et donc c'était assez cool parce que la première était beaucoup plus réservée. On avait eu un peu du mal à la faire bouger. Là, elle était partante et on a fait plein d'activités.
11: Comme par exemple ?
18: Ah bon, on est allé se promener, même de nuit, on est allé visiter le village, on est allé au Pont du Diable, on a fait des randos, on aurait fait une Via Ferrata même si ça n'avait pas été fermé. Donc elle était partante pour tout.
17: Et c'est toujours activités. L'excuse pour aller au spa de Vals.
18: Et aussi le spa.
11: Et de votre côté, tout s'est bien passé ?
19: Ah ben oui, super. On était ravis d'avoir Eskil à la maison et on espère que ça donnera envie à Samson d'aller étudier dans les pays du Nord l'année prochaine.
20: Yeah, it was very good. We liked Eskil a lot. He was a nice boy. He was very open to new experiences and new food, and he was down to do whatever. I think Samson had a good time in Norway, and we're in touch a little bit still with Eskil and his family, and I wouldn't be surprised if we meet each other down the road.
11: We hope so.
20: Yeah, it was good.
11: Thank you so much. Et vous?
21: C'était très intéressant, très enrichissant. L'accueil s'est bien passé, le retour aussi. On a essayé de proposer à Harald quelques activités sympas. Et puis en retour, Chloé a pu faire aussi pas mal de sorties très, très agréables, donc très positif.
22: On referme tranquillement cette page d'échange entre la France et la Norvège pour des élèves du lycée Gimond d'Aubenas appelés Mobilité Erasmus+, en immersion, en réciprocité. Un beau moment de partage et de découverte des deux côtés.

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3: Bonjour et bienvenue dans mon émission De la lumière au grenier. Au programme du rock, de la soul, un zeste de chansons françaises et de world music, des sons vintage, des nouveautés et les grandes et petites histoires qui font la rock culture. Cette semaine, nous honorons le King,

vous avez peut-être reconnu cette voix chaude de baryton au léger accent du Sud. C'est bien Eric Cantona, dans un extrait de son premier album sorti en mars dernier et intitulé « Perfect Imperfection ». Alors qu'il vient de souffler ses 60 bougies, l'ex-king de Man United poursuit un parcours artistique unique, entamé il y a bientôt 30 ans, lorsqu'à la surprise générale et au sommet de sa gloire, il a décidé d'arrêter sa carrière de footballeur. On l'a connu peintre, photographe, acteur, et le voici auteur, compositeur, interprète, au long d'un album qui est loin d'être inintéressant. Canto y dévoile des textes profonds, poétiques et introspectifs, et une musique qui évoque Bertrand Belin, Benjamin Biolay, et bien sûr le Gainsbourg de Melody Delson, figure tutélaire qui semble planer sur ses 9 chansons écrites en français et en anglais.

0: Et si Cantona a attendu d'avoir 60 ans pour se sentir légitime pour écrire et chanter ses propres chansons, il n'avait pas attendu pour être mis en musique. En 1995, des artistes anglais se réunissent pour enregistrer un album entier à la gloire de notre footballeur rebelle. Il faut dire qu'à l'époque, le Marseillais vit une période délicate et qu'il a besoin de soutien. En effet, pendant un match contre Crystal Palace, le bouillant Cantona n'a rien trouvé de mieux que d'asséner devant les caméras un high kick digne de Bruce Lee à un spectateur qu'il avait insulté. L'histoire fait évidemment grand bruit et contribue à renforcer la légende du joueur. Ses détracteurs y voient le coup de sang de trop, ses admirateurs louent au contraire sa personnalité unique et indomptable. Il n'en reste pas moins que la justice va faire son œuvre et qu'il sera condamné à 120 heures de travaux d'intérêt général et suspendu 9 mois par la Fédération anglaise et par la FIFA, mettant ainsi fin à sa carrière avec l'équipe de France et à son rêve de participer à l'Euro 96 en Angleterre et à la Coupe du Monde en France. En introduction de ce disque, un certain Raymond Bizarre chante donc cette chanson, ode au numéro 7 de Manchester, en le comparant, en français dans le texte, aux plus emblématiques figures hexagonales. Avec son accent so british et son accordéon pour faire Frenchy, la chanson de Raymond Bizarre, mise en musique par Yann Gom, nous met tout de suite dans l'ambiance. L'autre moment fort de ce disque hommage à Cantona est une balade orchestrale inspirée des grandes chanteuses de variété anglaise des années 60 à la Shirley Bassey. Une mélodie ample qu'on croirait extraite d'une BO oubliée de James Bond, là où le héros français rejoint la légende anglaise.
1: And this is Cantona now.
2: Will you be strong into the sea? Thank you very much.
1: From the hero of the hour.
3: Yeah, he didn't talk for long. Did you catch what he said there, Jim?
1: And not really. The situation now, Eddie, is they're asking him to repeat it in French, which you think he would do, but he seems to now be saying that he wants to.

0: pas moi, je suis journaliste à la tribune. Je tape mon papier pour la une. La boxe n'est pas en cause, tu sais. Dans un match de foot, y a autant de dangers. La boxe, c'est une chose saine. Ça fait partie de la vie américaine. C'est pas moi qui les fait tomber. 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
1: Et si le premier disque qui vient de sortir est le premier entièrement produit et chanté par Cantona, ce n'est pas sa première expérience musicale. Déjà en 98, il a pu éprouver ses talents sur scène avec Les Enfoirés. À l'époque, Cantona a pris sa retraite sportive et à 31 ans, il vient de voir triompher, sans lui, l'équipe de France d'Aimé Jacquet. Ce concert des Enfoirés lui permettra de se rappeler au bon souvenir du public français et de prouver, en chantant duo avec Johnny Hallyday ou Pascal Obispo, que sa nouvelle vie s'inscrit loin des terrains de foot. Pourtant, cette expérience sera sans lendemain et c'est en 2021 que Bernard Lavilliers aura l'idée d'inviter Cantona dans cette adaptation d'une chanson de Dylan qui a tué Davy Moore. Une chanson où il incarne, en compagnie de Gaëtan Roussel ou Isia, un des personnages de cette histoire cinématographique et édifiante. Mais revenons à l'actualité et à ce premier album signé Cantona, avec un deuxième titre à suivre, en anglais celui-là, où on peut constater que Canto a fait quelques progrès dans la langue de Shakespeare depuis sa conférence de presse surréaliste de 1995, où il était question de sardines et de chalutiers. Eric Cantona nous chante « Of the Sun » et « C'est dans la lumière au grenier » et nulle part ailleurs.

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Cette petite virgule sonore nous permet d'introduire une nouvelle rubrique qui nous plonge dans l'univers du hip-hop et notamment du rap old school et de son art du sample. Un art musical qui vise à découper, trafiquer et passer en boucle des extraits de disques piochés dans des styles très variés pour construire un tapis musical sur lequel un MC pose des textes. Aujourd'hui, un classique d'Eminem, un rappeur qui va apporter une touche très personnelle à cet art du sample. Premier rappeur blanc à atteindre un grand succès, ce natif de Detroit va obtenir une très large audience en créant un pont entre les univers du rap et du rock. En effet, alors que traditionnellement le rap échantillonne le répertoire issu du funk et de la soul, lui n'hésite pas à plonger dans le répertoire du rock pour créer l'architecture musicale de ses prods. Mieux, même plus que du sampling, certains de ses titres peuvent presque s'apparenter à des relectures de classiques de rock, comme il l'a fait par exemple avec le titre d'Aerosmith « Dream On ». En 2013, Eminem démontre que son goût pour le rock ne se limite pas au tube de Rock FM qu'il a pu entendre gamin à la radio, et il va chercher une des plus belles chansons pop des 60s, « The Time of a Season » des Zombies.

0: Si vous êtes un habitué de mes programmes ou un amateur de pop 60s ouvragé, vous connaissez certainement l'histoire de cette chanson et de l'album Odyssey and Miracles dont elle est extraite. J'y reviens rapidement. Sorti le 19 avril 68, ce disque est aujourd'hui considéré par les amateurs comme faisant partie de la triplette magique des chefs-d'œuvre de la pop, ouverte en 66 par le Pet Sounds des Beach Boys, puis en 67 par le Sgt. Pepper's des Beatles. Un album d'autant plus miraculeux qu'il sera le seul véritable enregistré par les Zombies. La carrière de ce groupe débute pourtant en fanfare en 64 avec un premier single, She's Not There. Ils deviennent numéro 1 des ventes aux États-Unis et un des fers de lance de la British Invasion qui déferle alors dans le pays. Les succès s'enchaînent pendant 2 ans aux États-Unis mais aussi au Japon. Mais à partir de 66, leur étoile décroît et leur terre natale anglaise reste indifférente à leur musique. Lassés, ils envisagent déjà de nouveaux projets musicaux en solo, mais les 5 garçons décident toutefois de rentrer une dernière fois en studio pour enregistrer un album avant de se séparer. Et là, entre les murs du studio d'Abbey Road et malgré un petit budget, les Zombies vont mettre en boîte un album qui se révélera être une pépite. Pourtant, le groupe ne survivra pas aux tensions en studio et il sera déjà séparé lorsque le disque finira par sortir. Faute de groupe pour en assurer la promotion, la maison de disques et les disquaires laisseront ce disque végéter dans les bacs à soldes. Pourtant, au fil des ans, Odysseys and Miracles ne cessera d'être réévalué pour devenir un album culte considéré comme le Pet Sounds britannique. Et Eminem ne sera pas insensible au charme des Zombies, mais ce sont certainement les 2 premières phrases de cette chanson « What's your name ?»« Who's your daddy ?» qui l'ont interpellé et inspiré. 2 questions existentielles qui résonnent profondément chez ce jeune homme écorché vif qui n'a eu de cesse dans ses chansons de régler ses comptes avec ses géniteurs. Sur son album autobiographique Marshall Mathers, The Time of the Season des Zombies devient Rhyme or Reason. 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

Avec ce jingle, nous lançons une rubrique de notre émission consacrée à la musique du 21e siècle. En effet, je vous propose d'évoquer chaque semaine les chansons que nous écoutions il y a 10 ans, il y a 20 ans, soit le meilleur des années 2006 et 2016. Et cette semaine, nous démarrons avec une association plutôt surprenante de deux musiciens que rien ne semblait rapprocher. Isabel Campbell est écossaise et elle s'est fait connaître comme membre du groupe Belle & Sebastian, un groupe de pop lumineuse très apprécié des amateurs de belles mélodies et d'arpèges de guitare léger. Mark Lanegan, lui, vient de Seattle et il a été au début des années 90 la voix et l'âme des Screaming Trees, un des groupes fondateurs du mouvement grunge, ami, mentor et camarade de label de Kurt Cobain et des membres de Nirvana. L'album repose sur ce contraste saisissant. La voix de Lanegan, grave, éraillée et habituée aux profondeurs du rock et du blues, vient s'enrouler autour de la voix douce et éthérée d'Isabel Campbell dans un dialogue intime et subtil. Musicalement, on navigue entre folk, country et blues dans une atmosphère mélancolique portée par des arrangements acoustiques et dépouillés. Les textes évoquent des histoires de solitude, de perdition, d'amour abîmé, avec une sensibilité très narrative, proche parfois des chansons country archaïques. Critiquement très bien accueilli, l'album a remporté le Mercury Prize en 2006, consacrant cette rencontre entre deux univers a priori très éloignés. La collaboration se poursuivra d'ailleurs sur deux autres albums en 2008 et 2010, preuve que la complicité artistique entre les deux musiciens n'était pas qu'un coup sans suite. En 2006, Isabel Campbell et Mark Lanegan, qui nous a tristement quittés en 2022, nous chantent « Come Walk With Me ».

Nous restons dans cette veine Americana classique avec un album intitulé Introducing Carl Blau. Un titre trompeur puisqu'il laisse entendre que c'est le premier d'un jeune débutant, alors que Carl Blau est à l'époque, et depuis 20 ans, une figure discrète mais prolifique de la scène indie folk américaine du Pacifique Nord-Ouest, avec à son actif une vingtaine d'albums sortis sur des labels obscurs. Avec ce disque, le musicien est donc décidé de se présenter au monde et au public sous un nouveau jour, et pour cela, il choisit l'exercice de l'album de reprise. Il se réinvente ainsi en crooner country paré de ses plus beaux atours à travers 10 reprises de classiques méconnus signées par des légendes comme Townes Van Zandt ou Tom T. Hall. Il y présente des arrangements soyeux et chaleureux et une voix de basse à la fragilité malicieuse pour porter ses textes mélancoliques. Un album à la fois humble dans son approche et ambitieux dans sa réalisation qui a offert à Carl Blau une visibilité bien méritée auprès d'un public un peu plus large. En tout cas, ce soir, il atteint les auditeurs de La Lumière au Grenier avec cette reprise de How I Got to Memphis, une chanson country soul connue chez nous pour son excellente adaptation par Eddie Mitchell il y a déjà 50 ans.

Et voici le moment des nouveautés. Cette semaine, nous ferons la part belle à des voix féminines. Et pour commencer, la révélation pop de l'année en France, la chanteuse franco-congolaise Théodora. J'avoue m'être intéressé tardivement à cette artiste, pourtant consacrée par les dernières victoires de la musique. Pensant avoir affaire à une énième créature de l'industrie musicale, au look extravagant et qui allongera la liste des futures étoiles filant vers le néant. Mais en jetant une oreille à son album BBL, j'ai été accroché par l'extraordinaire variété des styles qu'elle y aborde. Au-delà des incontournables titres hyper-pop ou rap dans l'air du temps qui m'ont laissé froid, j'ai découvert un foisonnement d'influences mêlant afrobeat, calypso, dancehall, R&B, rock et électro. J'ai également découvert une voix qui, lorsqu'elle est débarrassée des tics de production et de sa couche d'autotune, se révèle étonnamment souple et expressive. Comme sur ce titre, il se rit de moi.

0: Aux antipodes de l'exubérance démonstrative de Théodora, la franco-israélienne Yael Naïm représente une idée de la distinction tout en retenue. Une retenue qu'elle assume avec autodérision dans cette petite balade électro pleine de charme, La fille pas cool, extrait de son dernier album intitulé Solaire. À suivre, une autre voix féminine qui compte dans le paysage musical, celle de Pauline Rambaud de Barallon, plus connue sous son nom de scène, PR2B. Si son père guitariste professionnel l'initie à la musique, c'est vers le cinéma qu'elle s'oriente en étant diplômée de la prestigieuse école La Fémis. Une double casquette qui colore forcément son univers artistique. Après un premier album acclamé par la critique en 2021, elle revient avec un nouveau disque mêlant le chant et le langage parlé sur des orchestrations quelque part entre les années 80 survoltées et le minimalisme punk, le slam et la chanson française dans ce qu'elle a de plus littéraire et poétique. Extrait de son nouvel album presque punk, PR2B nous chante « J'aime la vie ».
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Et nous voilà à la fin de l'émission et à notre fil rouge consacré au piano. Et aujourd'hui, une petite pépite d'un éphémère duo suédois du nom d'Ederos et Elberg. Ces deux musiciens n'ont sorti qu'un seul album en 2001, Together in the Darkness, distribué par le label Fargo. Un disque est

étonnant, constitué de reprises de classiques du rock, transformé en ballade triste portée par la voix éraillée de Mathias Helberg. Parmi ces reprises, une m'a particulièrement interpellé à sa sortie il y a 25 ans et j'y reviens régulièrement. C'est pourquoi je voulais la partager avec vous aujourd'hui. Dans un étonnant registre piano-voix, Eder Ose Helberg interprète cette version décharnée du classique punk des Stooges d'Iggy Pop, No Fun. Je vous laisse donc avec nos deux Suédois et cette version à la fois majestueuse et lugubre de No Fun et je vous donne rendez-vous la semaine prochaine.

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0: Ma vie avec Alexandra David-Nel. Un texte de Thibaut Dubreuil sur une lecture de Véronique Bessière, du cours Charmet. Troisième épisode sur cinq. Précédemment, une femme du nom de Fernandine se confie à une sœur d'un couvent où on l'a recueillie. Elle est la cadette d'une fratrie de cinq filles, ayant grandi à la campagne. Rebelle à toute forme d'autorité, elle comprend à l'adolescence que sa destinée est toute tracée. Le soir du mariage de sa sœur Adèle, elle quitte la noce et s'enfuit avec des manouches, rencontrées par hasard dans le village. Tout au long de son récit, elle évoque la vie d'Alexandra David-Nel, la grande exploratrice.
1: Chat, si tu veux que je te lise ton avenir, oublie. Je te dis qu'il te fallait tout perdre, tu t'en rappelles? Mais je sais lire dans le passé, un peu, beaucoup mieux l'instant, le présent. Et c'était dans tes yeux cette nuit. Cette nuit, tu m'as ouvert ton livre, et j'ai lu. C'est fou, hein? J'avais 16 ans. Ça fait tellement un bail que c'était pas le même siècle. Et je m'en rappelle direct, avec les mots et les silences. Et l'intonation d'Angelina, je l'ai encore là, dans l'oreille. Et que je les avais propres, mes oreilles, vu que, pour une fois, j'avais pris un bain, que je devais être présentable pour le mariage de ma sœur. Je ne rêvais pas. Alors que je sortais de la roulotte, les yeux dans le vague avec une faim de loup et une grosse envie de pisser. Le soleil était déjà haut dans le ciel et j'ai pas vu tout de suite qu'on était au bord de la mer. Angelina, elle m'avait dit ça alors qu'elle me tournait le dos, que je me suis demandé comment elle avait bien fait pour m'entendre qu'en matière de déplacement discret, je suis bien au point et que la porte de la roulotte, elle grinçait pas comme la nôtre de porte à la ferme. La ferme qui m'a paru lointaine, presque à l'esquisse dans l'horizon. Et pssst, elle disparut, même de ma pensée. Je la paie, debout, découvrant soudain et les mouettes et la fraîcheur humide et le ressac que ma tête, elle en faisait autant que les vagues sur les rochers. On a voyagé toute la nuit, que j'ai demandé à Angelina, qui m'a tendu son plus grand sourire que je chopais pour la rassurance. Elle bourrait une pipe qu'elle sortait d'une de ses poches, que je découvris plus tard que des poches, elle en avait plein. Tu as des choses à apprendre, mais je suis patiente et tu connaîtras vite. Derrière, juste rangée sur le bas chemin, qui faisait comme un espace où stationner, les autres bohémiens, ils étaient là. Ça s'agitait un peu, dans le silence des grandes personnes et les jeux des enfants qui étaient partis courir sur la plage ou bien ramasser des coquillages. Ça fumait des quelques braseros, on devait être le midi. Et ça me fit de la soulage de voir que personne s'intéressait à mon cas, comme si j'avais toujours été là. Non pas cet inconnu, une cheminote ramassée sur la grande route qu'on la dépose plus loin, non, pas comme ça. Que je sentis soudainement, alors qu'on n'avait pas passé un jour, une nuit tout au plus, je me dis que déjà, je faisais partie de cela. Alors que je vidais mon bol de soupe aux herbes, que je savais pas bien ce qu'il y avait dedans, mais que c'était bon tout de même, je sus que je faisais partie d'eux, comme une famille soudain choisie, et qu'on t'impose pas par le hasard de ta naissance, et que libre. Cette sensation me donna le tournis que je m'en vins m'accrocher au bras d'Angelina, qui me prit contre elle, et rattrapa le bol qui divaguait dans ma main, autant que la tête me tournait. Je m'assis quelques instants sur le talus. Angelina me tendit un bout de pain noir et sucré, me dit de reprendre mes esprits, qu'elle avait le temps, car mes esprits, ils étaient tout éparpillés, et pas même un balai sous la main pour en faire un tas, que je remettrais dans ma tête. Sur le bras zéro, Angelina faisait chauffer de l'eau. Elle s'en saisit d'une toile dure qu'elle vint tendre entre deux arbres et me dit qu'elle tenait à la propreté et qu'un corps propre était un corps sain qui chassait la vermine. Je m'ablutionnais derrière la toile, même les oreilles, que pourtant j'avais lavé la veille, mais la veille, ça me semblait déjà si loin que j'y passais deux fois de l'eau chaude dans mes esgourdes. Puis je vis l'ombre d'Angelina s'approcher. « Chat, donne-moi ta robe. Enfile ça et le foulard aussi. » Je ressortis de derrière dans la peau d'une autre. J'en étais fini de la souillon qui se roulait dans la boue, et aussi de la jeune fille dans sa robe à fleurs. Angelina apprécia que je rinçasse le godet d'eau et que je plie le drap, que je déposais à l'avant de la roulotte, juste derrière le cheval, dont je vins flatter l'encolure et qui me regarda comme si j'avais quelque chose à lui dire. Angelina fumait. De la longue pipe qui lui venait presque sur le ventre, il sortait des odeurs inconnues qui se mêlaient aux embruns. Elle fixait l'horizon. Mais pas comme avant, mon père, les limites de son champ, qu'il enviait cette petite parcelle qui le séparait d'un autre champ lui appartenant et qu'il aurait bien voulu acheter, sauf que l'André, il voulait pas lui vendre. Non, pas comme ça. Angelina, elle fixait au-delà, comme si tout ça lui appartenait, sans qu'elle soit propriétaire, et que même elle verrait pas d'inconvénient à ce qu'un autre s'en empare, vu qu'on pouvait bien être deux à le posséder, et même plus, ce champ des possibles. Comme cette expression qui n'était pas de mon milieu, et pas même de mon âge, elle vint à mon oreille dans les rafales, que je me félicitais de les avoir si bien récuré mes oreilles pour m'en apprendre de nouvelles choses, et des dires, et des notions si rapidement qu'à nouveau, ça me fit l'haletournie. Que je comprisse que moi aussi, je pouvais en être de ce monde-là. Cette idée s'évanouit comme elle était venue. Je m'approchai d'Angelina et fis pareil, avec ma main en casquette. Mais moi, trop jeune, trop inexpérimentée, je ne voyais que l'océan. Qu'elle me dit que c'était déjà ça. Et que je ne devais pas m'inquiéter de l'étourdissement qui était mon état. Que je devais apprendre à le maîtriser cet état. Que l'habitude qu'on prend en vrai, elle est plus facile à s'enquérir quand on est jeune. Et qu'elle avait confiance. Jeune et jolie, ajouta-t-elle. Que je savais pas si c'était la complimentation ou le vent frais qui me fit rougir ce jour-là. Que jamais on m'avait dit ça, ou peut-être le Jeannot. Que déjà son visage, il se dissolvait dans les flaques d'eau salée. Il aurait bien voulu me le dire, mais je n'en avais pas laissé le temps. C'était ça, ce temps qui distendait sans cesse, comme une mue advenante, et qu'elle n'était pas si simple ni si évidente que je me collais à Angelina, en y faisant croire que c'était la fraîcheur qui me faisait frissonner, et qu'Angelina, elle me prit dans ses bras, et que soudain, toute l'eau de l'océan, elle s'en vint par mes yeux, que j'avais la tremblote de Saint-Guilde dans mes jambes et la flagelle dans mes bras. Qu'Angelina, elle me chanta un chant des fins fonds de l'Espagne, à faire mûrir une orange, et qui me réchauffa et le cœur et le corps. Ça dura un temps si infini que je me demande encore comment le soleil il a patienté avant de se jeter derrière la mer, mais vu qu'on était en juillet, j'en avais presque oublié qu'il avait son temps, le soleil. Comme moi. Comme Angelina, qui dit au reste du groupe qui s'en prenait déjà la route, qu'on allait les retrouver plus loin, dans un village au nom oublié de moi, qu'Alexandra Davidnel, elle les connaissait tous, les noms des villages, d'où qu'elle était passée pendant ses périples, dans les Himalayas, même les plus petits, parce qu'elle avait toujours quelque chose à écrire. À part les grandes villes qui forcément me marquèrent, les villages, j'avais plus rien à y faire, puis j'avais quitté le mien. Et qu'à présent, j'avais à vivre, et plus rien que ça. Pas faire, travailler, manger, dormir, repriser, non. Vivre, qui était un verbe dont que je découvrais soudain l'amplitude, et le fond sans fond qui me filait l'advertin. Et plus rien quand j'imaginais qu'il s'agissait juste d'un talus à enjamber. Et soudain, je me sentis plus grande. Pas encore adulte, qu'à un mot qui veut rien dire. Qu'Alexandra, elle a toujours poursuivi ses rêves d'enfant, même à 70 ans. Qu'elle voulait rien lâcher en remontant le Yangtze, parce qu'elle n'avait pas su le faire plus jeune, comme je jouais à la rivière.

0: le voyage demeure toujours possible. C'est cette remarque qui était une question que je posais par la bouche d'Angelina et qui s'écrivait dans ses yeux, que je pensais depuis la veille qu'ils étaient noirs alors qu'ils étaient gris, gris comme un regret ou gris comme un ciel d'averse se dispersant sous la coudée d'un soleil promis. C'est cette remarque entendue là et que je doute à présent de laquelle de nous deux l'a prononcée qui me revient en mémoire avec le geste qui suivit. Angelina remontant à son poste, bien calée, sur son siège, du cheval qui n'attendait qu'un ordre, immobile, serré à gauche. Angelina me dévoilant une place, un bout de planche qui était pour moi, si moi aussi, je voulais m'en descendre de tous les méconques de la terre, qui était déjà un beau terrain d'aventure. Alors, je crachai par terre pour expurger tout ce qui me restait de mauvais et vins m'asseoir à ses côtés. Et nous partîmes au pas de sénateur, qu'Angelina, elle m'envoyait une bourrade sur l'épaule en me disant « Chat, tu sais que tu as dormi pendant 15 heures ?» Voilà. Je garde ce moment avec celle qui deviendra ma mentoresse, le plus beau des souvenirs que je pourrai jamais léguer. Sauf à du papier, et bien mieux que tous les châteaux, bijoux et fourrures qui m'arriva parfois d'enfiler par la suite. Repas de fête ou soupe populaire, bal masqué, théâtre, franchissement de frontières, que la chose la plus belle et la plus digne que je puisse lui rendre à Angelina, la chose la mieux de la petite que je suis restée est encore de dire qu'elle fut, alors que plus personne ne se souvient d'elle. Et que même si c'est pas moi qui écris, mais vous, ma sœur, du couvent de la miséricorde des filles de rien, qu'au fond je suis restée, sans regret et avec joie, même sous la plume d'une autre, Angelina, avec des mots, elle reste belle de sa beauté farouche et de la philosophie de la vie qu'elle m'enseigna, sans pas toujours en parler et sans écrire jamais. Pas comme Alexandra David-Nel, qui en a fait des livres qui prennent la poussière à présent sous les étagères. Et que les miens de livres, ceux que j'écrirai jamais, ils ont vécu dans l'air du temps, la forme des nuages et la certitude d'être au bon endroit. Que ça ferait un bon roman, mais pas à lire, à vivre. Car ce roman, il se partage si peu que c'est à toi de faire le tien. Même si, bon, j'en contasse une bonne partie ici, mais pas la pulpe. Qu'elle peut pas se dire vu qu'on n'a pas encore inventé le mot pour ça. Juste l'écorce, qui a déjà assez de forme et de couleur pour qu'on s'en saisisse. Et de qui je suis devenue, vraiment. Et de la vie qui m'avait choisie, avec mon approbation. J'avais 16 ans quand j'ai filé comme ça. M'esquivant du mariage de ma sœur à la cloche de bois. J'en ai bien plus à présent que j'entends celle en airain sonner matine. Bien souvent, j'en ai pensé à ce départ, de comment ils avaient tous dû s'inquiéter dès la noce finie que j'étais pas trouvable et qu'ils ont dû sonder l'âme de chacun autant que le fond de l'étang pour savoir où j'étais. J'espère qu'ils pensent encore aujourd'hui, même si je me doute qu'ils ont filé à trépas, que vraiment, je suis devenue. Et que ça fit mon bonheur tout de même. Et que grand jamais j'en ai eu des sueurs de cauchemar d'être partie. Et que on sera quitte, mes parents et mes quatre sœurs. Que je dois avoir des neveux et des nièces et toute une tripotée derrière. Ils sont devenus des autres qui pensaient même pas qu'ils auraient pu le devenir. Et que ce sera grand soulagement pour moi si, eux aussi, ils ont versé dans la découverte de cette exhaustive de goût qu'ils ne pas prendre de chemin balisé. Et que ce sera bien triste au contraire. S'ils ont fait comme si, chaque soir, j'étais en retard pour la soupe. Ça fait pas trop fatal ce que je raconte, ma sœur, non? Parce que je veux pas que le public y croie que ma vie, ça a été misère et pleurs, et que si Alexandra, elle avait une belle maison avec tout le confort moderne dans les habits, alors que moi, je dormais parfois à la nuit étoilée, ma vie, elle fut pas que de l'indigencement et du châtiment bien placé pour pas avoir suivi les règles. De tout ça, je peux pas faire la totalité, mais il faut quand même raconter les premiers moments. Au soir où qu'on est arrivé un peu après, avec Angelina, les autres, ils avaient mis les roulottes en cercle dans une petite clairière d'où qu'ils avaient leur habitude. Je les avais vus que de loin, plusieurs hommes, des femmes et des enfants. Il y avait un bon feu qui faisait frais ce soir-là, et aussi un peu de musique que je compris vite qu'elle était fondamentale de la compagnie qui se tenait là. C'est ce soir-là aussi que j'appris que, Contrairement à la diva que je pensais qu'ils allaient là où soufflaient les vents, les bohémiens, qui s'en venaient pas le moins du monde de Bohème d'ailleurs, ils avaient des trajets qui étaient centenaires, et même plus. Un peu comme des oiseaux migrateurs qui savent où se poser. Et quand partir ? Et que la bougeotte qu'on disait de moi, chez eux, c'était leur vie. Je dis « chez eux » car... Mais attendez la suite. La petite clairière, elle était en retrait de la mer trop fraîche, bien masquée par des frondaisons qui filtraient le vent, et assez praticable pour pas gêner le passage des roulottes, et avec de la nourriture pour les chevaux. Et c'est alors que je suivais Angelina dans le campement, qu'à chaque endroit où je me trouvais, je me sentais pas à ma place. Que Fraco et Nanoche, je les ai vus s'en venir de l'océan d'où qu'ils avaient pêché des poissons et qui étaient pas peu fiers de leur prise. Ça vaquait. Personne ne m'avait posé la moindre question, mais je comprenais dans les regards que si Angelina trimbalait une mouflette dans ses bagages, c'était qu'elle avait ses raisons, qu'on n'avait pas à discuter, ni même à questionner. Les leçons s'empilaient dans ma tête, à commencer que ces gens-là, ils faisaient pas dans l'urgence des autres, qui avaient pourtant tout le temps qu'il leur fallait pour bâiller, vu qu'ils avaient un toit sur la tête et du grain au grenier. Je goûtais pour la première fois les poissons de la mer, que ça me fit bizarre de découvrir que le poisson, ça n'avait pas toujours une odeur de vase avec plein d'arêtes dedans. On mangeait donc tranquille au soir, que les enfants jouaient, que les adultes y s'en causaient à voix basse, hommes et femmes, chacun dans leur coin, qu'une jeune fille avait pris un tambourin, chantant un morceau qui n'était pas dans mon lexique. Qu'Angelina, elle avait toujours rien dit. Même qu'à un moment, j'ai pensé que j'étais pas là et que je me suis pincée pour le croire. Les nippes que m'avait tendues Angelina, elles ressemblaient bien à celles que la musicienne, elle portait, que je tentais d'accrocher son regard, que soudain la flamme que je vis dedans me fit baisser les yeux et qu'elle en rit, Amanda, dont je ne connaissais pas encore le prénom, d'un rire que j'avais jamais entendu. Il fallut que j'attendasse patiemment. Je dis quand même que le repas était très bon, mais personne ne releva ma remarque avant qu'une boisson chaude elle fût servie, qu'elle ressemblait à une chicorée au café, avec d'autres choses dedans, que toujours on se moqua gentiment de moi par la suite, que j'ai jamais su la préparer correctement, cette mixture. Alors, Angelina se leva et tout s'arrêta. Musique, discussion, jeu, que je me suis dit direct, qu'Angelina, avec toute sa gentillesse, elle devait être une chef, ou quelque chose dans ce genre. Comme quand mon père, il refermait son couteau, que le repas, il était fini. Elle s'avança près du feu. La nuit était venue et même elle, elle la faisait discrète. Tous les regards s'étaient tournés vers elle et son regard à elle était tourné vers moi. Quand elle dit « Tu resteras une gadji, chat, mais à présent, on te nommera Zingara. »
1: Je vous jure, c'est vrai, de la vérité vraie, ma sœur. Que me regardez pas comme ça, je suis pas la proie du malin.
0: Que ces gens, parmi eux que j'ai vécu des années, ils étaient des bons chrétiens. Je pensais, moi, qu'elle allait s'en causer de ma vie, Angelina.
1: De mes tenants, de mes aboutissants. Que ça aboutissait tout de même pas bien loin, vu mon jeune âge. De tout ça, que mon cœur s'en était ouvert à elle durant le trajet, à ses côtés. Qu'elle m'écoutait avec l'attention requise. Mais rien.
0: Les hommes approuvèrent dans des commentaires rapides, avant de reprendre leur causerie. Et les gamins retournèrent à leur jeu, que déjà une mère leur disait de pas trop s'éloigner. Seules, les femmes s'en vinrent me biser la joue. Et surtout Amanda, qui avait le même âge que moi et qui moudait la parole pire qu'un moulin son grain. Qu'assise à mes côtés, elle me prit le bras comme les plus vieilles amies du monde, me racontant ma vie. Oui, ma vie. Que je me demandais comment ça se faisait qu'elle la connaissait si bien, vu que depuis notre arrivée, Angelina avait pas ouvert la bouche et que direct, je me tournais vers sa roulotte pour la voir monter se coucher. Ça s'est passé comme ça. Tous les tralala, les conventions écrites et les autres, orales, les traditions installées qu'il fallait pas déroger, les « je me lève, je m'assois de l'église » et que tout le monde doit répondre en même temps, sinon ça cacophone, les saisons même, les rites grandiloqueux et tout ça qui rythmait ma vie d'avant, ça vint se pulvériser en deux phrases d'Angelina, dont une qui me baptisait. Et ça me fit penser, alors que vers le milieu de la nuit, Amanda bâillait que demain on avait du travail et que je m'apprêtais à aller m'étendre à côté d'Angelina, c'est pas si compliqué de se débarrasser de ces oripeaux qui t'obligent sans cesse. et soudain je me sentis si légère qu'un sommeil lourd m'accueillit sur ma couche.

Le lendemain, je me levais tôt. Tout le monde s'éveillait tranquillement dans le soleil qui s'en venait et qu'il allait faire beau ce jour-là. Je ravivais le feu pour un petit déjeuner, questionné de comment je pouvais prendre ma place au milieu de ceux avec qui j'allais vivre. On m'indiqua comment m'y prendre. J'étais pas trop gourde, que même si chez moi, j'en branlais pas une, je savais quand même comment faire tout ça et même m'occuper des petits qui me demandèrent ce que je faisais là pendant que les mères riaient à leur toilette. Je n'entendis pas Angelina arriver dans mon dos qui posa sa main sur mon épaule. « Chat, tu ronfles. » On avait encore un peu de route pour ce jour devant se rendre dans un petit village non loin. Et que j'en profitais du voyage pour pilonner Angelina, de comment et du pourquoi et de tout un tas de questions que je voulais savoir les réponses, de que je comprenais pas et si et ça et même de quoi on allait vivre vu que les racines et les poissons c'était bien beau. Mais la mer elle est pas partout et que les salades ça pousse pas entre les pavés même 10 juin. Chat, cherches-tu un but ou un chemin ? Je regardais Angelina par en dessous, qui comprit quand même qu'elle devrait me céder sur un point. Elle commençait toutes ses phrases par « chat », que je pensais que c'était un tic de langage, comme le cousin de mon père qui vécut un temps dans le sud, pas très longtemps, mais assez quand même pour s'en revenir un jour avec l'accent dans son bagage et la manie de commencer ses phrases par « oh con !» Que ça nous faisait rien. Mais rien. Ce n'était pas de l'impertinence, elle ne le prit pas comme ça non plus. C'était juste qu'il fallait que je me cale, que ce temps qui s'ouvrait devant moi ne regardait plus vraiment celui qui s'en était refermé depuis 2 jours déjà, et l'éternité, elle me sembla si large, soudain. Mais ne soyez pas dupes, ma sœur, les enfants du Seigneur ne sont pas toujours accueillis comme on devrait. Et que si la Vierge Marie, elle a accouché dans une grange, c'était bien parce que les migrants, on n'en voulait pas trop à Bethléem. Et d'où qu'ils peuvent bien sortir ces gens-là qui sont pas de chez nous ? Même si elle portait le Fils de Dieu, Marie, Joseph, il n'arriva pas à convaincre grand monde de la véracité de ses dires. Ni le bœuf, ni l'âne non plus, qui durent se pousser un peu pour leur faire de la place, sans vouloir vous offenser. Alexandra Davinel, elle fut toujours bien accueillie. Précédée qu'elle était de sa réputation de scientifique, qu'on lui ouvrait les portes des endroits les plus sûrs et les mieux chauffés, et que même elle n'hésitait pas à envoyer des bourre-pifs aux importunateurs qui lui piquaient sa place dans le train, asseyant sa réputation en même temps que ses fesses. Sauf que nous, les gitans, les bohémiens, plus précisément les manouches, comme l'a appris Angelina, on vaquait parfois entre le coup de pied de l'âne et le chien dans un jeu de quilles. Un truc de coincé, comme si on devait toujours être dans le purgatoire des gens qui méritent jamais assez d'être vus comme le commun, juste le commun, et qui font leur vie comme ils l'entendent. Bref, du jour dit qu'on arriva sur la place de cette petite ville, on fut accueillis par des claquements de volets à notre passage et les gestes vifs de quelques mères qui demandèrent fissa à leur niard de pas traîner dehors. Personne n'en prit ombrage de l'habitude séculaire qu'ils avaient de se faire recevoir de la sorte et on s'installa pour la journée. Voyez ma sœur, les gens, ils sont un peu comme les petits chats, faut les attirer avec du mou et des caresses et ils finissent toujours par en sortir de leur cachette. Le maire, pas bégueule, et qui était de la gauche républicaine, à ce que m'en dit Fraco, que je compris point ce que ça voulait dire, il montra l'exemple en venant avec une chaise à cadet qui détendit un peu l'atmosphère qui était festive quand même, vu que c'était le jour du marché. Toute la journée, j'observais les activités, Amanda donnant la main à ses parents, et je me demandais ça que je pourrais bien faire dans une organisation si bien rodée. Et il me fallut attendre le soir, le grand soir, comme il y eut ce petit matin de quand je m'éveillais dans la roulotte d'Angelina. Les manouches proposaient leur spectacle, et mon univers bascula.

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2: Une nouvelle formation vous est proposée par l'association La Fougue. Accompagner, s'accompagner, soutenir, se soutenir, formation et exploration, corps social et corps somatique dans les pratiques d'accompagnement. Elle se tiendra du 17 au 19 septembre 2026 à Saint-Étienne de Fontbellon. C'est donc La Fougue, l'association d'éducation populaire, qui porte cette proposition et les inscriptions sont ouvertes jusqu'au 17 juillet. La formation sera animée par Claire Deboeuf de l'asso Culture, danseuse et éducatrice somatique, et par Francesca Carlacini de l'association La Fougue, intervenante en organisation collective, transformation des conflits et des mécanismes d'oppression. Elle est donc à destination de toute personne étant dans une posture d'accompagnement au sens large, que ce soit dans le champ éducatif, social, médical, psychologique, dans un cadre professionnel, bénévole ou d'autres cadres informels. Pas de prérequis demandés pour les pratiques corporelles. Ça se passera en résidentiel, c'est-à-dire que l'hébergement sur place et la vie collective font partie des intentions pédagogiques. Et ça se passera au Moulin d'Ozon, à Saint-Étienne de Fontbellon. Côté critères pour bénéficier de cette formation, 6 places seront réservées pour les financements par la formation professionnelle, puisque c'est une formation certifiée Calliope, et 6 places seront conservé pour des personnes hors formation professionnelle avec un tarif fourchette entre 120 et 350 euros. Concrètement, dans cette formation, vous apprendrez à partir d'explorations somatiques, de mise en mouvement, de jeux articulés avec des temps d'échange et des apports théoriques. Vous serez invité à interroger votre posture en tant que personne qui accompagne. Disponibilité, présence, limite, écoute, intuition, ajustement, questionnement, etc. Le corps est abordé dans sa double dimension, d'abord le corps somatique, lieu du vécu sensible, des perceptions fines, de l'intuition, du mouvement et de l'expression singulière, et le corps social, façonné par les normes, attentes et représentations qui influencent nos façons d'être, de réagir et d'accompagner. 3 jours qui offrent un espace pour expérimenter, observer et mettre en mots ce qui se joue dans la relation d'accompagnement. À travers le guidage, le fait d'être guidé et la posture de témoin, la proposition est d'explorer de nouveaux chemins pour soutenir sa présence dans le geste d'accompagner. Une formation de 3 jours, du 17 au 19 septembre, au Moulin d'Ozon à Saint-Étienne de Fontbellon. Et c'est donc une formation proposée par La Fougue et animée par Claire Deboeuf de l'association Culture et Francesca Carlacini de l'association La Fougue. Pour plus de renseignements, lafougue@riseup.net. Vous avez jusqu'au 17 juillet pour vous inscrire.

0: Plantes sauvages de la saison, cueillettes et recettes.
1: Et ça y est, l'achillée est en fleur, c'est le moment de la cueillir. Le genre Achillea, les achillées regroupent diverses plantes de la famille des astéracées et la plus connue, c'est l'achillée millefeuille. Pour la reconnaître, vous pouvez regarder la tige. Elle est dressée, ramifiée et souvent teintée de rougeâtre. Vous pouvez aussi regarder les feuilles. Elles sont alternes, finement découpées, d'un vert foncé et ont une texture très douce. Elles sont également aromatiques. Vous pouvez aussi vous aider des fleurs pour les identifier puisque là, l'achillée est en fleur. Elles apparaissent de juin à septembre. Elles sont de couleur blanche à rose pâle. Elles sont disposées en corymbe. Et puis, il y a encore le système racinaire qui vous permettra de repérer les achillées. Il est formé par des racines adventives et des rhizomes qui poussent à une profondeur qui vont de 5 à 10 cm. Concernant le nom de l'achillée, il vient du grec achilleros, l'herbe d'Achille. Dans l'Iliade, Homère raconte le siège de Troie. Achille y fut mortellement blessé au talon par la flèche de Paris, d'où l'expression que vous connaissez sûrement, le talon d'Achille. C'est alors la déesse Aphrodite en larmes qui conseilla à Achille d'utiliser cette plante, l'achillée, pour calmer ses souffrances. Ainsi naquit l'achillée, souveraine contre les blessures à larmes blanches. Elle est aussi connue sous le nom d'herbe aux coupures. Elle est donc reconnue pour ses vertus médicinales et bienfaitrices, en usage externe pour arrêter le saignement, soigner les blessures et les inflammations de la peau, mais aussi en usage interne, vous pouvez la consommer en infusion, notamment. Elle permet de stimuler l'appétit, de soulager les troubles digestifs, ou encore pour soulager les spasmes de l'estomac et des intestins, traiter les infections des voies respiratoires et faire baisser la fièvre.

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1: Bonjour à vous, bienvenue. RFI Matin commence lundi 29 juin 2026 et pour débuter cette nouvelle semaine, alors que le week-end a été marqué par des échanges de frappes entre les États-Unis et l'Iran, RFI reçoit ce matin dans notre studio notre correspondant à Téhéran. Il est de passage à Paris et il va nous raconter son quotidien en Iran depuis le lancement de l'opération militaire américano-israélienne. Siavosh Ghazi est notre grand invité international. Ce sera écouté dans une heure. D'abord, c'est votre journal Arthur Panchelet. Bonjour.
3: Bonjour Andréane et bonjour à vous qui nous écoutez. À la une, les morts, les destructions, la fatigue et désormais la colère des Vénézuéliens. Après le double séisme qui a fait près de 1500 victimes, les habitants s'en prennent aux autorités qu'ils accusent d'inaction. On est à Caracas dans un instant. Après un week-end de frappes mutuelles, l'Iran et les États-Unis s'accordent pour suspendre les attaques. Les discussions vont reprendre et les navires peuvent circuler librement dans le détroit d'Ormuz. Ormuz au cœur de la visite officielle du sultan d'Oman en France aujourd'hui. La une, c'est aussi l'Europe de l'Est qui étouffe sous un dôme de chaleur. Les résultats des élections provinciales en Nouvelle-Calédonie. Et puis cela fait un an, jour pour jour, que notre confrère Christophe Glaise a été condamné pour apologie du terrorisme en Algérie. Ses proches espèrent désormais une grâce présidentielle. Des quartiers entiers presque entièrement détruits, des dizaines d'immeubles effondrés et les secours qui peinent à s'organiser. Le bilan du double séisme au Venezuela s'alourdit, 1450 morts et des dizaines de milliers de disparus, 50 000 selon l'ONU. À mesure que les heures passent, l'espoir de retrouver des survivants s'amenuise et à la désolation et la crise humanitaire s'ajoute aussi la grogne des Vénézuéliens. De nombreux habitants se sentent abandonnés par leur gouvernement. Reportage à Caracas, Alice Campagnol.
4: Après la stupeur, la colère. À La Guaira, où le séisme a fait le plus de dégâts, les habitants se sentent livrés à eux-mêmes. Dans certains quartiers excentrés, l'aide officielle n'est jamais arrivée. Isabelle est assise devant son immeuble. Détruit.
5: Pas de policiers, pas de militaires, pas d'ambulance, il n'y a rien, rien de rien. Nous sommes tout seuls à survivre comme nous pouvons. Pas non plus de représentants du gouvernement, rien.
4: La frustration, accumulée à la fatigue et au désespoir, crée des tensions et les altercations se multiplient. Bianca raconte comment elle a dû forcer les secours à intervenir dans les débris de son immeuble.
6: On s'est planté devant les engins de chantier pour qu'ils nous aident. Alors on a pris les clés aux conducteurs, on leur a dit qu'évidemment ce n'était pas leur faute, mais que ce que l'on réclamait c'est qu'ils nous aident à faire tomber des murs, car à la main c'était impossible. Notre haine à nous les gens qui avons perdu quelqu'un, c'est de nous dire que peut-être ils auraient pu être sauvés, ou peut-être pas, on ne le saura jamais.
4: Si hier, 4 jours après le désastre et malgré la chaleur et la déshydratation, des survivants étaient encore découverts, ils sont malheureusement de moins en moins nombreux et ce sont désormais en majorité des cadavres qui sont extraits des décombres. Alice Campagnol, Caracas, RFI.
3: Et pour poursuivre justement les opérations de recherche, de nouveaux militaires américains sont attendus dans les prochaines 24 heures au Venezuela. 130 Marines chargés d'ouvrir le port de La Guaira dans le nord du pays pour réceptionner de l'aide humanitaire. Une pause dans les combats entre les États-Unis et l'Iran. Après des frappes américaines ce week-end et la riposte iranienne contre des bases militaires du Moyen-Orient, les deux pays suspendent leurs attaques. C'est un responsable américain qui l'affirme à l'agence France Presse, annonçant au passage la reprise des discussions dans le cadre du protocole d'accord. Les navires peuvent circuler librement dans le détroit d'Ormuz, poursuit cette source. Alors qu'hier, Téhéran a martelé qu'aucune autre institution ni aucun autre pays n'était responsable de la gestion du détroit. La rive sud d'Ormuz appartient à Oman et c'est dans ce contexte que le sultan d'Oman entame aujourd'hui une visite officielle en France. Sani Boukhalifa, le sultanat, est appelé à jouer un rôle clé dans ce dossier, même si les conditions de passage des navires restent à définir.
7: Au cœur des discussions entre Téhéran et Washington, le nucléaire iranien, mais aussi et surtout la délicate question du détroit d'Ormuz. Ce passage stratégique pour le pétrole mondial est devenu un levier de pression majeur de la République islamique. Si sa rive nord est iranienne, la rive sud, elle, appartient à Oman. Pour Téhéran, les navires empruntant le détroit devraient désormais s'acquitter d'un droit de passage. Ce n'est pas notre position, répond une source diplomatique omanaise. Des redevances pour des services comme l'assistance de remorqueurs ou l'escorte des pétroliers, oui, mais pas de péage, insiste cette source. Si l'Iran entend peser sur les négociations grâce à Hormuz, transformé en champ de mines, le sultanat d'Oman mise, lui, sur sa diplomatie de l'ombre. La sécurisation de cette artère maritime figure donc logiquement parmi les dossiers de la visite officielle du sultan Haytham Ben Tariq à Paris. La France se positionne en faveur d'une future mission internationale de sécurisation du détroit d'Hormuz aux côtés du Royaume-Uni. Pour Mascate, qui ne dispose pas des capacités militaires de certains de ses voisins du Golfe, l'appui de partenaires européen apparaît comme un moyen essentiel pour garantir la sécurité du détroit.
3: Sami Boukhalifa. En parallèle, l'armée israélienne poursuit ses opérations dans le sud du Liban. Une frappe a fait 2 blessés hier, selon le ministère libanais de la Santé. L'accord cadre signé vendredi entre Israël et le Liban est lui déjà menacé. Le président du Parlement libanais, allié du Hezbollah, affirme qu'il ne sera pas adopté ni mis en œuvre dans sa forme actuelle. Le mouvement pro-iranien se réserve de son côté le droit, je cite, de défendre sa patrie et son peuple.
1: Des frappes israéliennes au Liban, des attaques de l'armée aussi en Cisjordanie occupée.
3: Où RFI vous propose ce matin un témoignage glaçant. Celui d'un homme, Fahd Abou Aïkal. Au début du mois, alors qu'il était en voiture à Hébron, des soldats israéliens ont ouvert le feu, blessé sa femme et tué son fils de 7 mois. L'armée israélienne affirme que le véhicule a accéléré, version contredite par l'ONG de défense des droits humains B'Tselem. RFI Jérusalem, Frédéric Misselin.
8: Assis sur son canapé, Fahd Abou Aïkal a les traits tirés. Ce père de famille de 42 ans fait défiler sur son téléphone les photos de son fils, Sam, 7 mois, tué par un soldat israélien. Fahd a aussi dessiné la scène, telle qu'il s'en souvient. Cet enseignant était en voiture à Hébron pour une visite familiale.
9: Nous étions dans une zone relevant de l'autorité palestinienne et il n'y a pas de poste de contrôle. Des soldats d'infanterie marchaient dans la rue. J'ai remarqué que l'un d'entre eux est venu de la gauche, vers le milieu de la rue, et qu'il nous visait. J'ai arrêté ma voiture et il a tiré 2 balles dans notre direction. J'ai tourné la tête vers la banquette arrière pour voir ce qui s'était passé. J'ai vu que mon enfant avait été touché au visage. C'est un crime, quelque chose d'inexplicable. Il a tiré 7 balles juste pour tuer.
8: La patrouille est à 10 mètres de la voiture. Pas de tir de sommation, pas d'avertissement. Fahd refuse que son fils soit une statistique.
9: Mon Sam n'est pas un simple numéro. Ce matin-là, je me suis approché de son lit. Il a levé les bras pour me demander de le porter. Il a posé sa tête sur mon épaule. Il était chaud. Il souriait. Tu sais, il débordait de vie. Le même jour, à 22h40, je l'ai serré dans mes bras. Son corps était déjà froid.
8: Les preuves sont incontestables, dit Fahd Abou Aïkal. L'enquête de l'armée est toujours en cours. Frédéric Misselin, Jérusalem, RFI.
3: Au moins 25 personnes tuées dans des frappes pakistanaises dans l'est de l'Afghanistan. Islamabad dit avoir frappé des factions dissidentes des talibans pakistanais en représailles à une attaque menée ce week-end contre des paramilitaires pakistanais. Kaboul dénonce un acte d'agression lâche, des morts aussi dans des frappes russes en Ukraine. Au moins 4 victimes dans le sud. Sud-est et le nord-est du pays hier. Kiev, de son côté, mène depuis plusieurs semaines des bombardements contre des infrastructures pétrolières russes. Et hier, dans une interview, Vladimir Poutine a reconnu que son pays subissait une certaine pénurie de carburant. Le chef du Kremlin promet d'assurer la sécurité de la Russie.
1: 41,7 degrés en Allemagne, 40,5 en Pologne. Après, l'Europe de l'Ouest, l'Est du vieux continent suffoque.
3: Et enchaîne les records de température. 150 millions d'Européens vivent sous une chaleur extrême, s'inquiète l'Organisation mondiale de la santé, qui a enregistré plus de 1300 décès supplémentaires en lien avec ces températures élevées. Une canicule exceptionnelle par son intensité et sa durée, qui illustre une nouvelle fois les conséquences du réchauffement climatique. D'autant, Simon Rosé, que l'Europe est le continent qui se réchauffe le plus vite de la planète.
10: Si depuis la période pré-industrielle, le climat de la planète s'est réchauffé en moyenne d'1,3 degré, l'Europe s'est quant à elle réchauffée de 2,5 degrés. C'est le continent où la température augmente le plus vite. Les raisons sont multiples et sa position géographique joue un rôle important en l'exposant par exemple à des modifications des courants de l'atmosphère induits par le changement climatique. La partie nord du continent est également proche de l'Arctique, une région qui se réchauffe encore plus vite avec des conséquences également pour le climat européen. Le continent est également celui où la qualité de l'air s'est le plus améliorée. Une bonne nouvelle pour la santé, mais en réduisant la quantité de particules polluantes qui ont la particularité de renvoyer la chaleur du soleil vers l'espace, cela accentue paradoxalement le réchauffement, ce qui implique donc de réduire encore davantage les émissions de gaz à effet de serre pour continuer à lutter contre la pollution. Réduire les émissions ne suffira cependant pas. La canicule actuelle montre une nouvelle fois que le réchauffement produit déjà des dégâts amenés à s'aggraver. Malgré cela, les mesures d'adaptation adoptées par le continent sont insuffisantes, a estimé récemment le Conseil scientifique consultatif européen sur le climat.
3: Simon Rosé, et alors donc que l'Europe de l'Est suffoque, les Français, eux, se rafraîchissent. L'Hexagone ne compte plus aucun département en vigilance rouge canicule. L'actualité en France, c'est aussi la politique et les rapports de force qui n'ont pas beaucoup évolué en Nouvelle-Calédonie au lendemain des élections provinciales. On votait hier dans l'archipel, élection cruciale pour des désigner le Congrès. Ni les indépendantistes, ni les non-indépendantistes n'atteignent la majorité des 28 sièges. Il va donc falloir négocier, Charlotte Manvie, avec en ligne de mire la reprise des discussions sur l'avenir institutionnel.
11: Le seul parti dit de la troisième voie, ni indépendantiste ni non-indépendantiste rescapé de ces élections, peut avoir le sourire. Avec 4 sièges au Congrès, l'éveil océanien sera une nouvelle fois le faiseur de roi, comme en 2019 lorsqu'il avait permis aux indépendantistes de prendre le pouvoir. Un passé commun que n'a pas oublié Roquoy Mitant, leader du Front de Libération Nationale Kanak et socialiste, arrivé au perchoir du Congrès grâce à cette alliance.
12: Ça fait bien longtemps qu'il n'y a pas eu de majorité, hein. Un seul parti au niveau du Congrès. Hein. Pendant toutes ces années, plusieurs mandats successifs, on a travaillé avec des majorités d'idées.
11: Les tractations ont déjà commencé. Elles ont une dizaine de jours pour aboutir. Les non-indépendantistes, arrivés largement en tête en province sud, tenteront eux aussi de séduire l'éveil océanien. Problème, leur position tranchée sur les discussions institutionnelles. Elles doivent attendre pour le député Nicolas Metzdorf.
13: Nous, on est là pour que la Calédonie elle reste française. On va tout faire pour qu'elle le reste.
14: Nous, on va attendre gentiment les présidentielles de 2027.
11: Les non-indépendantistes misent en effet sur l'arrivée de la droite au pouvoir en 2027. Une droite qui leur garantirait une Calédonie française. Les candidats à la présidentielle qui souhaiteraient attirer leur électorat sont prévenus. Charlotte Manvie, Nouméa. RFI.
3: Et puis, il aurait dû courir les conférences de presse et les matchs du Mondial de foot, pour lequel il est d'ailleurs accrédité. Voilà un an que notre confrère Christophe Glaise a été condamné en Algérie, arrêté en 2024, après un reportage sur un club de foot kabyle. Il a écopé de 7 ans de prison pour apologie du terrorisme. Reporters sans frontières appelle désormais à une grâce présidentielle. Thibaut Brutin est le directeur général de RSF.
15: Ce genre de fait, un journaliste capturé sur le sol algérien dans le cadre d'un reportage, ça se solde le plus souvent par une expulsion. Là, ce qui est très étonnant, c'est que ça a été judiciarisé et que la peine était aussi lourde. La décision elle-même est clairement venue du sommet du pouvoir. Il n'y a plus d'autre issue qu'une grâce présidentielle. C'est la seule possibilité pour trouver mettre un terme à ce drame humain. La FIFA s'est exprimée sans détour pour la libération de Christophe Glaise. Cette prise de parole, une fois de plus, qui est inespérée, inattendue, je crois même inédite dans l'histoire de la FIFA, où sur un cas individuel, le président de la FIFA a dit qu'il faut que Christophe Glaise puisse rejoindre le banc des journalistes sportifs lors de cette Coupe du Monde. Il n'est pas trop tard. Libérer Christophe Glaise, c'est un acte qui ne peut être que bénéfique pour l'image internationale de l'Algérie.
3: Le directeur général de Reporters sans frontières avec Marius Lafont.
1: Arthur Ponchelet pour le journal. Merci. Prochain rendez-vous avec l'information africaine dans 20 minutes. On sera en Afrique du Sud à la veille de l'ultimatum posé par des mouvements anti-immigration. Ils ont donné jusqu'à demain, 30 juin, aux immigrants illégaux pour quitter le pays. Des marches sont prévues dans le pays à cette occasion. À Durban, les réfugiés sont évidemment inquiets.
16: Je suis terrifiée parce que la plupart des gens ici sont aussi en colère et certains pourraient répliquer face à la violence des manifestants. Les gens vont finir par s'entretuer et ce sera le chaos.
1: Reportage à écouter à 7h30 et ce sujet, on y revient très largement jusqu'à 10h. L'Afrique du Sud définitivement éliminée du mondial de foot. Les Bafana ont perdu face au Canada, pays hôte. Rendez-vous dans le journal du mondial dans une demi-heure et dans notre dossier à 9h. On fait le point sur ces 16e de finale qui démarrent. Juan Gomez attend d'ailleurs vos pronostics dans Appel sur l'actualité ce matin. Rendez-vous 8h10 temps universel et vous nous appelez dès maintenant. Ce matin, on parle aussi du Venezuela après le double séisme dévastateur et meurtrier de la semaine dernière. Également au programme, le Moyen-Orient. Iran et États-Unis vont stopper leurs attaques en plein processus de négociation. Ce week-end, des frappes ont été enregistrées d'un côté et de l'autre. Et pour raconter ce matin ce conflit de l'intérieur, une voix que vous connaissez bien sur RFI, Arnaud Pontus, votre invité à 8h20, et notre correspondant à Téhéran, Siavash Ghazi.
17: Oui, on le reçoit à l'occasion de son passage à Paris pour la sortie de son livre Carnet de guerre, c'est First Edition. Il y raconte 40 jours dans Téhéran sous les bombardements. C'est le récit de son travail de journaliste et des événements qui ont frappé le pays où il est né il y a 64 ans. Siavash Ghazi nous raconte comment, au plus fort de la guerre, déclenchée le 28 février dernier, il lui est arrivé d'assurer jusqu'à 80 interventions par jour dans les médias francophones, 40 jours à vivre pratiquement sans sommeil, 40 jours sur le pont pour raconter les frappes et l'effroi de la population, l'incompréhension, la colère et aujourd'hui le sentiment d'avoir remporté une victoire historique sur les Américains et les Israéliens. Siavash Ghazi avec nous en studio à Paris, c'est dans un peu plus d'une heure.
1: A tout à l'heure, Arnaud, RFI Matin, autre invité, Papa Farah Diallo, maître de conférence en sciences politiques à l'université Gaston Berger de Saint-Louis. Il nous parle de ce projet de révision constitutionnelle sur laquelle les députés sénégalais se penchent. Ce matin, on l'entendra dans 30 minutes. C'est un drame qui touche de nombreuses familles au Gabon. Les crimes rituels font chaque année des victimes, des actes qui associent spirituel, politique et criminalité organisée. Et pour ses proches endeuillés, ne reste que la douleur de retrouver un fils ou un frère sans vie et un corps amputé. Dans bien des cas, ces crimes ne sont jamais punis ou alors seul l'exécutant est arrêté et pas le commanditaire. François Mazet a enquêté sur cette plaie particulièrement vive au Gabon et en a tiré un grand reportage dont voici tout de suite un extrait.
18: Là, c'est quelques photos que j'ai retenues. Vous voyez, il n'y a pas de yeux.
19: Donc ça, c'est la dernière photo, ça.
18: Voilà.
19: Paulin Boukika ouvre sur sa table basse le dossier dans lequel il conserve les documents relatifs à la mort de son fils. Darlin, 14 ans, a été retrouvé parmi d'autres devant un célèbre restaurant de plage de la capitale gabonaise.
18: La première version qui m'a été donnée, c'était qu'il s'est noyé. Mais quand je suis reparti la deuxième fois pour mieux identifier l'enfant, voir qu'il n'avait pas des yeux, le sexe était mutilé parce qu'il y avait des parties qui étaient entaillées.
19: La réaction officielle, c'était de nier la situation.
18: Je peux dire qu'ils ont nié complètement la situation. Ils ont masqué en disant qu'ils étaient à la plage, ils se sont noyés à la plage.
19: Donc vous avez dû enterrer votre fils et les autres parents, leurs enfants, sans autopsie.
18: Sans autopsie. Malheureusement, le procureur avait refusé.
19: Alors que le procureur savait que le corps n'avait plus de sexe ni dieu.
18: Mais quand on camoufle, ça veut dire qu'on connaît les commanditaires, on connaît les gourous qui ont fait ça. Les parents victimes, on n'a jamais eu satisfaction.
19: La plainte de Paulin n'a jamais débouché. Pour lui, aucun doute, l'affaire a été enterrée.
18: Tout ce qui est crime rituel, on ne retrouve jamais les commanditaires. C'est des hautes personnalités. Ça, je n'accuse pas tout le monde, mais je sais que ce n'est pas des petits.
19: Si les crimes rituels touchent d'autres pays d'Afrique centrale et du Golfe de Guinée, la situation au Gabon est mieux connue grâce au travail et à la ténacité d'un homme. Jean-Elvis Eban Ondo aime à regarder les cocotiers dont on débite les noix pour les passants du bord de mer. C'est lui qui les a plantés en souvenir de son fils Eric, retrouvé là sur cette plage en 2005.
20: Ce genre-là fonctionne en réseau. Il y a les commanditaires, il y a l'exécutant, il y a les démarcheurs. Le plus souvent, ce sont les proches qui mènent des études sur vos mouvements et ils passent directement à l'acte à travers ces démarcheurs-là. On exécute, le commanditaire est servi à travers le marabout qui essaie d'exécuter en fonction du besoin du commanditaire. Les motivations, c'est la vie en opulence, ils veulent avoir l'honneur, le pouvoir, ainsi de suite, le tapis rouge.
1: Un grand reportage à écouter en intégralité tout à l'heure sur RFI 19h10, heure de Paris. On en parlait dans le journal, l'Europe de l'Est continue de suffoquer, un nouveau signe concret que la planète se réchauffe et l'une des conséquences de ça, c'est l'augmentation du niveau de la mer. Une personne sur 10 vit sur les côtes et 14% du PIB mondial y est concentré. Il est donc nécessaire, crucial même, de s'adapter à cette nouvelle réalité. On s'intéresse ce matin au cas de Saint-Pierre-et-Miquelon, collectivité française d'outre-mer située au large du Canada. Pour échapper à la montée des eaux, le village de Miquelon va être relocalisé. Alors comment est-ce qu'on en arrive là? C'est notre question d'environnement ce matin. Bonjour Jeanne Richard.
0: Bonjour.
1: Miquelon, village de 600 habitants, est particulièrement exposé, Jeanne, à la montée de la mer.
0: Oui, l'île de Miquelon a été colonisée à l'origine par des pêcheurs français qui se sont logiquement installés en bord de mer, au ras de l'eau. L'ennui, c'est que le sol à cet endroit est fait de sable et de galets. Le village est donc particulièrement vulnérable aux submersions marines et à l'érosion côtière. Il est régulièrement inondé sous l'effet des vagues, des fortes marées ou des tempêtes. Et autre particularité, le risque d'inondation vient aussi du sous-sol, car la nappe phréatique affleure et lors de fortes pluies, quand elle est pleine, elle déborde. Ces risques sont connus de la population, sauf que s'y ajoute maintenant le réchauffement climatique et la montée du niveau de l'océan.
1: Les autorités ont donc pris la décision de déménager tout le village.
0: En 2014, François Hollande, président à l'époque, est en visite à Miquelon. Il arrive avec un plan. Aucun élu local n'a été prévenu. Tout le village est décrété à risque de submersion. Il n'est plus possible d'y construire. Il faut déménager. Les habitants le prennent très mal. Le rejet est total. S'en suivent des années de concertations, de réunions publiques, d'explications scientifiques. Et puis en 2018, deux tempêtes successives font de gros dégâts. Il y a alors une prise de conscience et on voit en quelques mois un retournement de l'opinion au village des Irréductibles. Les habitants, les jeunes en particulier, en viennent même à manifester pour réclamer cette fois qu'on leur cède de nouveaux terrains constructibles sur les hauteurs hors de danger.
1: Et on imagine qu'il n'y avait pas d'autre solution que cette délocalisation.
0: En effet, j'ai posé la question à Quentin Lucas, en charge de l'adaptation au changement climatique à la mairie de Miquelon.
21: La seule alternative aurait été de construire des digues sur plusieurs kilomètres. Sauf que l'efficacité aurait été très limitée puisque sous le village, on a quand même la nappe phréatique qui remonte. Donc si on a un phénomène de grande marée, de vent violent et d'augmentation du niveau marin dans 50 ans, si tous ces phénomènes sont augmentés, même si on a des digues, l'eau par capillarité reviendra toujours.
1: Aujourd'hui, Jeanne, la délocalisation a commencé.
0: Et pour réussir un tel projet, l'adhésion de la population a été essentielle. Désormais, la mairie rachète petit à petit les anciennes maisons grâce à un fonds de l'État. Les propriétaires qui ont alors suffisamment d'argent peuvent se construire un nouveau logement au sec sur de nouveaux terrains mis à disposition. Les travaux doivent s'étaler jusqu'en 2100 pour déménager plus de 300 maisons, les bâtiments publics et la place du village. L'ancien Miquelon doit être, lui, rendu à la nature. Restent de nombreux défis techniques et environnementaux, un coût forcément faramineux et le risque de changement de politique au gré des élections.
1: Jeanne Richard, RFI, 7h22 à Paris. C'était il y a 5 ans, l'Assemblée nationale française adoptait définitivement une loi relative à la bioéthique, texte qui a entre autres ouvert la procréation médicalement assistée, la PMA, aux femmes seules et aux couples de femmes. Il a permis dans le même temps la reconnaissance conjointe afin que la deuxième mère soit considérée comme parent à part entière dès la naissance. Or, depuis 2021, la demande de PMA en France a été multipliée par 8 et plus de 12 000 femmes seules ou en couple en ont déjà bénéficié. Oriane Gendron, on a rencontré.
22: Hein? Assise sur les genoux de sa maman, Romane, 6 mois, gazouille ravie. Aurore et Gaga, ça fait longtemps qu'elle attendait d'avoir ce bébé.
23: Je ne croyais pas trop à l'arrivée du prince charmant pour fonder une famille. Et du coup, je me suis dit que si j'avais envie d'un enfant, je pouvais très bien lancer la démarche toute seule.
22: Pour avoir sa fille, Aurore a eu recours à la procréation médicalement assistée. 5 ans plus tôt, elle n'aurait pas pu entamer cette procédure sans conjoint. Elle est considérée mère isolée ou maman solo, un très mauvais surnom pour la trentenaire qui se sent plus qu'entourée.
23: L'idée, c'est pas d'élever ma fille seule. L'idée, c'est d'élever ma fille en communauté, avec ma famille, avec mes amis, etc. Et oui, bien sûr, là, je le vois déjà qu'en fait, je prends plein de conseils de mes amis. Et en fait, ça, déjà, c'est hyper précieux parce que on a l'avis de plusieurs personnes différentes. Et avec une amie très proche, on parle pas mal d'éducation positive, comment est-ce qu'on élève nos enfants. Et c'est vrai qu'en fait, je me rends compte qu'elle, elle me raconte des choses concrètes qui se passent avec sa fille et on en discute ensemble de « Ah ben ok, donc comment t'as réagi ?» et tout ça. Et je demanderai bien entendu conseil à ma mère, à mes amis qui ont des enfants pour voir comment gérer la situation.
22: La loi bioéthique de 2021 ne portait pas que sur la PMA. Elle comportait aussi une clause qui ne sert pas à Aurore, mais à bien aider Jeanne et sa compagne lorsqu'elles ont eu leur enfant.
2: La loi bioéthique, elle était très symbolique, mais elle était aussi pratique. On a pu faire une reconnaissance anticipée de parentalité chez le notaire, donc éviter les 1 an de délai, de vide, où le parent n'est pas parent officiellement, puisqu'il faut adopter au bout d'1 an l'enfant. Moi, j'étais maman. Dès que mon enfant est né, j'étais maman de cette petite fille.
22: Leur petite fille a 4 ans, c'est un des premiers bébés français à avoir officiellement eu 2 mères dès sa naissance.
2: On était les premières mamans dans la maternité. Ah, on est prêts, vous êtes nos premières. On va vous déclarer maman toutes les deux. Voilà, comment s'appelle la petite fille. Et en fait, on a rempli nos cases et elles étaient prêtes, ces cases. Et à la mairie, c'était pareil. On nous a clairement dit, ah, bougez pas, je vais quand même vérifier avec la direction, mais on est prêts pour ce genre de couple. Et en fait, c'est pareil, j'ai reconnu ma fille à la mairie et c'était comme si on était accueillis enfin administrativement et légalement.
22: Le docteur Cohen est gynécologue depuis 2019. Il était prêt, lui aussi, en 2021.
4: On a enfin pu s'occuper des couples de femmes et des femmes seules. Moi, dans ma pratique, en tout cas, j'ai eu plus de femmes seules qui ont bénéficié du don de sperme en France que de couples de femmes. J'ai eu des couples de femmes, bien sûr, mais elles avaient toutes choisi, malgré la loi française, de faire leur suivi à l'étranger, en Espagne, au Danemark, en Belgique, pour des questions de rapidité, en fait.
22: Quand en France, les délais d'attente peuvent aller de quelques mois à 5 ans, à l'étranger, il ne suffit parfois que de 4 à 8 semaines. Surtout qu'en France, les dons de gamètes se font par région et certaines sont moins bien loties que d'autres. Aria et sa compagne sont passées par un parcours illégal. Elles habitent à côté de Marseille, en Provence-Alpes-Côte d'Azur.
5: C'est une région où il y a beaucoup de demandes et beaucoup, beaucoup d'attentes. Et donc en général, tu as au minimum 1 an et demi d'attente, voire 2, jusqu'au premier essai. Et en général, c'est vrai qu'on te dit qu'en moyenne, tu en as pour 2 ou 3 essais pour que ça marche. C'était pas possible.
22: Mais partir dans d'autres pays ou recourir à des parcours illégaux coûte cher. La PMA française est, elle, complètement remboursée par la Sécurité sociale.
1: Un reportage d'Oriane Gendreau, RFI Matin, dans 4 minutes, le retour de l'info africaine. Mais avant ça, c'est notre passage quotidien par la playlist RFI des morceaux sélectionnés avec soin par nos experts maison. Aujourd'hui, le titre Sexy par Théo Diouce.

0: Sexy par le rappeur français Théo Juice, à retrouver sur la playlist RFI. Ça se passe sur toutes les plateformes d'écoute. Allez, on se réveille tous ensemble ce matin dans la joie et la bonne humeur. Le prochain journal, c'est dans une minute RFI matin, avec vous jusqu'à 10h.
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0: RFI 7h30 à Durban et Paris, 5h30 à Dakar. L'heure du journal, bonjour Édouard Dupénoit.
7: Bonjour, et l'Afrique du Sud à la une en effet, avec ses ressortissants africains condamnés à l'angoisse. Reportage à Durban pour commencer cette édition. Demain, disent les organisations xénophobes, demain les immigrés illégaux doivent avoir quitté le pays. Face à Ebola, l'équation si complexe des déplacés de l'Itouri. Traquer le virus, isoler les cas contacts, soigner les malades, oui. Mais comment faire quand 1 million de personnes vivent ballottées par plus de 20 ans de conflits multiples ? Au Gabon, descente de police dans des quartiers réputés sensibles de Libreville, des bars qui ne ferment pas quand ils le devraient, des suspicions de trafic de drogue ou de port d'armes, notre correspondant a pu suivre une vaste opération des forces de l'ordre. 30 000 foyers de plus, peut-être raccordés à l'eau potable dans ces prochaines années, le gouvernement camerounais lance un gros chantier de modernisation et d'extension du réseau d'eau dans la capitale. Le mondial de foot, dans ce journal, bien sûr, le Canada s'offre une place inédite en 8e de finale au détriment de l'Afrique du Sud. Et puis le Brésil s'invite en terre marocaine, Carlinhos Brown enflamme la dernière nuit du festival Gnawa. En Afrique du Sud, donc 24 heures avant l'inconnu. Demain 30 juin, c'est la fin d'un ultimatum laissé par des organisations xénophobes. Les immigrés illégaux sont censés, à les en croire, avoir quitté la nation arc-en-ciel. Des marches vont être organisées en ce sens. Le gouvernement a promis un fort déploiement sécuritaire. Les appels au calme et à la paix se sont multipliés ces derniers jours, mais rien n'empêche l'angoisse de s'enraciner. Notre correspondant rencontre ainsi ces Congolais, ces Burundais qui se savent en première ligne. C'est un reportage à Durban de Valentin Hugues.
8: Marjola Mabako a fui la guerre en RDC il y a plus de 20 ans et depuis un mois, il campe sur ce trottoir de Durban avec des centaines d'autres réfugiés.
9: Vous voyez comment on écrit là-bas, on m'a fait les centres de réception des réfugiés. C'est pourquoi si nous campons ici, c'est ça la situation dans la.
8: C'est aussi pour ça que vous voulez rester ici, c'est que si jamais ça dégénère, vous êtes devant un bâtiment de l'État.
9: Oui, nous sommes devant leur bâtiment.
10: Voilà, oui,
8: fidèle. Les manifestations anti-immigration ont déjà fait au moins 3 victimes. Alors Princesse Adja, originaire du Ghana, se prépare au pire.
11: Je suis terrifiée parce que la plupart des gens ici sont aussi en colère et certains pourraient répliquer face à la violence des manifestants. Les gens vont finir par s'entretuer et ce sera le chaos.
8: Pour éviter cela, le gouvernement promet un large dispositif policier ce mardi. L'armée se tiendra prête à intervenir et des hélicoptères patrouilleront dans les airs. Une journée bien terne pour Khalid, médecin burundais.
12: Le 30 juin, c'est mon jour de mon anniversaire. C'est le jour où même j'ai craint là où je peux peut-être perdre ma vie. Tu vois ce que cela veut dire. Ouais. Je travaille plus comme les mendiants, c'est très compliqué.
8: Et vous dormez tous ici?
12: Oui, on dort ici, tu vois, même nos bagages. Et donc j'essaie un peu de mettre les machins avec une petite couverture là.
8: Vous avez un petit tapis de sol.
12: Exactement, rien que ça.
8: Vous allez rester ici le mardi ou vous allez...
12: Je vais rester ici. Il faut que j'affronte les défis. Je n'ai pas de choix parce que je n'ai nulle part où y aller.
8: Si les manifestants décident d'emprunter cette rue, Khalid et les autres espèrent une solide protection policière. Valentin Hugues, Durban, RFI.
7: ces événements xénophobes et souvent violents en Afrique du Sud, ils avaient rejailli déjà autour du mondial de foot. Vous avez vu peut-être ces images de supporters d'autres pays d'Afrique soutenir systématiquement les équipes adverses des Bafana Bafana pendant les phases de poule. Des images que l'on ne verra plus, puisque l'Afrique du Sud est donc éliminée. Défaite 1-0 hier soir face au Canada, à la toute fin de la rencontre. Accession historique d'ailleurs des Canadiens au huitième de finale. Mais pas trop de déception chez le sélectionneur sud-africain, Hugo Broos, le technicien belge, heureux de voir ce que son équipe a accompli.
4: Je suis toujours aussi fier de mon équipe, comme il y a trois jours. Franchement, je pense qu'on a fait une très bonne Coupe du Monde. Aujourd'hui, on a joué contre une équipe qui avait énormément de puissance et de vitesse. À ce niveau-là, on était un peu en retard. C'est quelque chose qu'on doit apprendre. Et c'est justement pour ça que c'était si important qu'on participe à cette Coupe du Monde.
7: And therefore it was so important for this team that you were here. Hugo Broos, 74 ans, qui avait laissé entendre d'ailleurs que ce mondial serait son dernier. Parmi les affiches du jour, le retour du Maroc, affiche du jour ou plutôt de la nuit d'ailleurs. Pays-Bas-Maroc, c'est à 1h du matin en temps universel. Le journal du mondial, c'est dans 10 minutes. Et vous endossez tout à l'heure vos habits de chroniqueur foot, puisque Juan Gomez consacre appel sur l'actualité aux affiches des 16e de finale. Rendez-vous à l'antenne à 8h, temps universel. Ce mondial, Christophe Glaise ne le couvre pas. Le journaliste sportif indépendant qui est en prison depuis aujourd'hui, toujours. Juste un an, 29 juin 2025. Notre confrère condamné à 7 ans de prison alors pour apologie du terrorisme par le tribunal algérien de Tizi Ouzou. Une peine confirmée en appel quelques mois plus tard. Il a renoncé à se pourvoir en cassation. Il s'en remet à une éventuelle grâce du président algérien Abdelmadjid Tebboune. 1203 cas confirmés de la maladie à virus Ebola, 321 morts en République démocratique du Congo, selon les derniers chiffres disponibles. Retour donc dans l'est de la RDC qui fait face depuis 6 semaines à cette souche Bundibugyo. L'est, et tout particulièrement la province de l'Ituri. La réponse sanitaire y est rendue particulièrement complexe par les centaines de milliers de déplacés de cette province. Après 20 ans de crises multiples, des dizaines de sites abritent ces populations, mais très souvent sans installation sanitaire convenable, ni eau potable suffisante. Patient Ligodi, c'est vous qui entrez dans le détail. Pourquoi l'Ituri représente-t-elle un défi aussi complexe ?
10: En Ituri, plus d'un million de personnes vivent déplacées depuis 2 décennies de conflits armés. 107 sites les accueillent, mais 69 seulement sont suivis par les humanitaires. Ailleurs, l'eau et les latrines manquent. 5 de ces sites sont déjà touchés par Ebola, avec des décès confirmés parmi leurs habitants. À Kigonze, 7 enterrements sécurisés ont eu lieu et une campagne de sensibilisation a visé les réticences communautaires. Depuis la troisième semaine de juin, des mouvements sont signalés depuis Mangualou, foyer de l'épidémie, vers Bounia et Nizi, des habitants en quête de soins. Le programme alimentaire mondial pointe notre moteur de déplacement, la faim. Il évoque le cas de Jacques, un père déplacé qui a fui les combats de Bukavu jusqu'à Beni. Sa fille de 5 ans y est morte d'Ebola, sa femme reste en isolement, lui nourrit 13 proches avec une ration qui ne dure que 2 semaines sur 1 mois. Après, comment les nourrir alors que je n'ai aucun moyen, demande-t-il. Pour l'agence, sans nourriture, les familles continueront de se déplacer et les virus avec elles.
7: Patient Ligodi, merci beaucoup. À Bounia, il est 7h37.
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7: 6h37 dans la capitale gabonaise. On en vient maintenant à cette descente de police nocturne, surprise, il y a 24 heures dans plusieurs quartiers de la ville. Des dizaines de policiers, des magistrats et le ministre de la Justice ont écumé plusieurs points de la commune d'Owendo. Des quartiers réputés dangereux où prospérerait le trafic de drogue, notamment. Plusieurs dizaines de personnes ont été interpellées. Et Yves-Laurent Goma a pu suivre une partie de cette opération des forces de l'ordre.
13: Libérez ! Libérez !
14: 23h15 dans un bar du quartier Alain Akiri. L'ordre est donné, mais personne ne veut s'exécuter. Le temps monte et les premières interpellations commencent sous le regard du procureur de la République adjoint, Lorraine Didi Kalanga.
15: Ce sont les vacances, mais la loi ne prend pas de congé. Il faut savoir que les bars sont autorisés à ouvrir jusqu'à 22h. Dépassé 7h, tout doit être fermé.
14: 2h du matin, les policiers, sous les ordres du général de division, Juste Fernand de Mélé, préfet de police de Libreville, procèdent à la fouille des véhicules et des piétons. Le procureur explique.
16: En général, ils transportent de la drogue dans les véhicules. Parfois, ils ont les armes, parfois, ils ont de la drogue.
14: Ce jeune a été brièvement interpellé. Il est furieux.
17: Est-ce qu'il y a un coup-feu ? Il n'y a pas de coup-feu qui a été déclaré. Moi, je suis dans mon quartier. Hein ? Est-ce que c'est normal qu'on m'arrête? Je suis dans mon quartier.
14: La patrouille s'achève à 4h du matin. Plus de 200 noctambulistes ont été arrêtés et conduits au commissariat. Policiers et magistrats promettent d'intensifier l'opération pour lutter contre le petit et le grand banditisme devenu un fléau dans la capitale. Yves Larangoma, Libreville. Arrête.
7: Le Gabon encore est un tout autre sujet sur lequel notre radio vous propose aujourd'hui un grand reportage. On parle des crimes rituels que subissent les enfants, ces familles qui retrouvent les corps à qui un organe a été prélevé. Des crimes bien souvent impunis, parfois l'exécutant est arrêté, le commanditaire quasiment jamais. Comment les comprendre? Quel réseau y a-t-il derrière? Comment lutter contre? Grand reportage de François Mazet ce soir 17h10, temps universel. 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Le gouvernement camerounais veut montrer qu'il s'attaque frontalement au problème de la distribution d'eau potable à Yaoundé. Le ministre de l'Eau ainsi que la Camwater, la société chargée de la distribution de l'eau, lancent un grand projet de réhabilitation des réseaux d'eau dans la capitale. Remplacement d'une part des vieux conduits existants, extension d'autre part, surtout vers le haut des collines, plus difficiles d'accès. L'ambition des autorités, c'est de raccorder 30 000 nouveaux foyers ces trois prochaines années. Éclairage avec Richard Onanena.
18: Aujourd'hui, on n'arrive pas à amener l'eau vers les zones les plus hautes.
19: Blaise Moussa, le directeur général de la Camwater, le reconnaît. Les robinets sont souvent à sec dans plusieurs quartiers de la ville. Chez Maman Carole, au quartier Mendon, ces derniers mois, l'eau ne coulait qu'une fois par semaine.
20: Si ça ne vient pas ce jour-là, ça peut venir péter dans la nuit. Je me retrouve souvent 2 semaines, 3 semaines sans eau.
19: Comme raison, le gouvernement évoque les limites du réseau d'installation qui n'a pas suivi la croissance rapide de la ville et de sa population, mais aussi la vétusté des canalisations qui rendent la desserte difficile, même dans les quartiers où sont installées des stations de pompage, comme dans le 7e arrondissement, explique Elvira Evuna, deuxième adjointe au maire de la commune.
21: C'était très difficile. Nous avons été le cordonnier mal chaussé alors que nous avions ces moyens de pouvoir avoir cette eau potable.
19: Pour le ministre de l'Eau et de l'Énergie, Gaston Edundwe Somba, avec le lancement de ce projet, les problèmes d'eau seront bientôt un triste souvenir pour les habitants des quartiers aisés.
22: Certains points d'eau qui hier ne recevaient pas la pression auront avec ces stations de reprise la capacité nécessaire pour avoir une bonne pression et voir l'eau couler au niveau des robinets.
19: Le projet, financé par une banque belge, est évalué à 87 milliards de francs CFA, soit près de 133 millions d'euros. Il devrait s'étendre également à des villes proches de Yaoundé comme Soa, Mfou et Mbankomo. Richard Onanena, Yaoundé RFI.
7: Il a beau enfin être né au Brésil. Lorsque Carlinhos Brown se rend sur le continent africain, il a l'impression d'être de retour chez lui. C'est avec le festival Gnawa que l'on referme cette édition. Dernière note et dernière transe il y a 24 heures à Essaouira sur la façade atlantique. 500 artistes, 50 concerts en 3 jours pour ce rendez-vous devenu incontournable en quasiment 30 ans d'existence. Lui qui a presque sauvé cette culture gnawa qui était alors en train de s'éteindre. Lui dont la raison d'être est le mélange et le métissage des cultures musicales. Guillaume Thibault était notre envoyé spécial.
23: Prenez le temps de vivre, autant possédé que joyeux. Carlinhos Brown a offert un concert d'anthologie. Accompagné par de jeunes musiciens surdoués, le natif de Salvador de Bahia se sent chez lui en terre africaine.
24: La paix est dans nos origines. Quand je viens en Afrique, je me dis, oh mon Dieu, je reviens à la maison. Vous comprenez? Je suis chez mes ancêtres et cette sensation, c'est de retrouver la paix.
23: Militant, défenseur des opprimés, de la communauté afrodescendante dans un Brésil divisé, Carlinhos Brown reste un sage, un artiste qui refuse toute forme de violence, qui estime qu'il est temps de se rassembler pour avancer.
24: Le temps est venu de bien se parler, de tout faire pour l'éducation, pour le respect des femmes, pour le respect des enfants. Il faut se mettre au travail, le monde doit évoluer. Voilà ma pensée.
23: Une identité, un message d'unité transmis sans complaisance lors d'un concert transformé en fête populaire, une transe sauce Brésil magistrale. Guillaume Thibault et Saouira, RFI.
7: C'est donc avec Carlinhos Brown que l'on termine ce journal. À Essaouira, Andréane Mellard, il est 6h43.
0: Merci, Edouard Dupénoin.
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0: L'info du mondial de foot tout de suite sur RFI. Bonjour Esteban Mirales.
2: Bonjour Andriane, bonjour à tous.
0: Cette Coupe du Monde est entrée dans sa phase à élimination directe. Ça y est, le premier 16e de finale a eu lieu hier.
2: Oui, entre le Canada et l'Afrique du Sud. Et l'aventure s'arrête là pour les Bafana Bafana. Les Sud-Africains se sont inclinés 1-0 à Los Angeles au terme d'un match très fermé. Les supporters sud-africains sont déçus. Ceux du Canada exultent. Reportage de Loïc Piala.
3: Vêtu du vert de l'Afrique du Sud, Moulalo attend le début du match serein.
5: Je ne peux pas perdre, je vis au Canada, je suis né en Afrique du Sud, je supporte les deux équipes.
3: Le rouge du Canada domine en tribune. Tyler et Stéphanie ont fait le trajet depuis Vancouver.
5: On espérait que le Canada finisse premier de son groupe pour les voir jouer dans notre stade de Vancouver. Mais bon, on est là.
6: C'est le seul pays organisateur qui doit jouer à l'extérieur. Le match aurait dû se jouer à Vancouver ou Toronto.
3: 0-0 à la pause, Grégory, un Américain supporter des Sud-Africains, y croit.
9: L'Afrique du Sud va s'en sortir. Je ne sais pas quand. Les Canadiens jouent bien. Il y aura peut-être des prolongations ou des tirs au but.
3: Le Canada s'est procuré les meilleures occasions. Alors Amir, Américain venu soutenir le voisin du Nord, se sent un peu mieux.
25: Je dirais que j'ai confiance à 75% en ce qui concerne une victoire du Canada.
3: Il a fallu attendre la 92e minute et une frappe du milieu Steven Eustachio pour soulager Anne et tout le Canada.
0: C'était éprouvant.
3: Autre ambiance côté Bafana Bafana, évidemment.
26: C'est déchirant.
3: Prince s'interroge sur la stratégie adoptée.
26: J'ai pas les mots, c'est très triste. À la dernière minute, on a défendu tout le match. Peut-être qu'on n'aurait pas dû.
3: Le Canada n'a jamais été aussi loin dans une Coupe du Monde. Le Ukela Englewood, RFI.
2: Les Canadiens qui affronteront le vainqueur d'un duel au sommet entre le Maroc et les Pays-Bas.
0: Et ce Maroc-Pays-Bas, c'est l'une des affiches les plus attendues de ces 16e de finale.
2: Et ce sera à 1h du matin en temps universel. Pour certains lions de l'Atlas et une partie du public marocain, ce match aura une saveur particulière. La communauté marocaine compte environ 400 000 membres aux Pays-Bas, où sont nés Sofiane Amrabat, Nusayr Mazraoui ou encore Anas Salaheddin. Alors comment la diaspora appréhende-t-elle ce choc? Mathias Reynal s'est entretenu avec des supporters.
27: Sur les réseaux sociaux, dans les médias, le match a déjà commencé. On se chambre, on commente avec passion les déclarations de chaque camp.
28: Il y a un peu de pression et même de la tension, pas vraiment entre les peuples marocains et néerlandais, mais voilà, si les Pays-Bas gagnent ce match, les Marocains ont peur de se faire charrier.
27: Abdelbakri est un Marocain des Pays-Bas, il a créé un podcast consacré aux footballeurs marocains, avec une attention particulière portée à ceux qui sont issus de son pays d'adoption, Sofiane Amrabat et Nusayr Mazraoui, par exemple.
28: Évidemment, ces joueurs, ils auront un peu plus la pression parce qu'ils sont nés, ils ont grandi et joué ici. Ils vont affronter les Pays-Bas, leur deuxième pays. C'est un match spécial pour eux.
27: La question des binationaux néerlandais qui choisissent la sélection marocaine est régulièrement réactivée aux Pays-Bas. Amine, un supporter.
29: La presse n'apprécie pas quand les joueurs choisissent le Maroc. Elle leur reproche d'avoir grandi ici et d'avoir profité de la formation locale.
27: Le choc entre les sélections du Maroc et des Pays-Bas n'échappe pas à l'instrumentalisation politique. Le dirigeant d'extrême droite et anti-immigration Geert Wilders a ainsi publié une image polémique sur X. En tenue d'arbitre, carton rouge à la main, on le voit expulser les Lions d'Atlas du terrain. Mathias Reynal, Casablanca. RFI.
2: Et donc Maroc-Pays-Bas, rendez-vous à 1h du matin, temps universel, ce sera à Monterrey au Mexique. Et puis avant cela, deux autres affiches ce lundi avec Brésil, Japon et Allemagne, Paraguay.
0: Esteban Mirales, vous revenez dans une demi-heure. RFI Matin, c'est votre chronique matière première. On parle aujourd'hui du tungstène. Bonjour Agnieszka Kumor.
30: Bonjour.
0: Le tungstène, métal réputé pour sa dureté et sa résistance, utilisé notamment dans l'industrie et la défense, et dont les stocks se réduisent comme peau de chagrin avec les guerres en Ukraine et au Moyen-Orient. Or, un nouvel acteur, Agnieszka, se taille une place sur ce marché dominé par la Chine.
30: Considéré jusque-là comme un producteur mineur, le Rwanda a commencé à envoyer ses premiers conteneurs de tungstène à destination du marché américain fin 2025. Rapidement, ce petit pays de la région des Grands Lacs africains est devenu l'un des principaux fournisseurs des États-Unis. Les cargaisons proviennent principalement de la plus grande mine de tungstène d'Afrique, Nyakabingo, gérée par l'entreprise rwandaise Trinity Metals. Un accord conclu entre ce groupe minier, le négociant Traxys, et le transformateur américain GTP a facilité l'acheminement vers les États-Unis. Ainsi, les exportations de la mine de Niakabingo représentent 20% de la consommation moyenne mensuelle américaine de ce minerai stratégique.
0: Et alors, Agnieszka, plusieurs facteurs expliquent cette ruée vers le tungstène rwandais.
30: Depuis l'instauration en 2025 des restrictions chinoises sur les exportations de métaux dits à double usage, civil et militaire, l'offre chinoise a diminué. De son côté, l'administration Trump a décidé de ne plus s'approvisionner auprès de la Chine, de la Russie et de la Corée du Nord. Cette situation a profité à la production rwandaise. Trinity Metals envisage désormais d'investir 50 millions de dollars dans la construction d'une usine de traitement. La mine de Niakabingo pourra ainsi tripler sa production. Pour financer ce projet, une levée de fonds serait envisagée à la Bourse de New York.
0: Et cette mine de Niakabingo n'est pas la seule, Agnieszka, à faire de l'extraction de tungstène au Rwanda.
30: Non, loin de là. La production nationale s'élève à 1300 tonnes par an. En dehors de la Chine, les sources alternatives existent au Vietnam, en Russie, au Kazakhstan, en Bolivie ou encore en Australie. De quoi nourrir la demande mondiale de tungstène qui, elle, ne fait que croître.
0: Agnieszka Kumor, RFI 5h49 à Dakar. Le Sénégal, où les députés planchent ce matin sur un projet de réforme constitutionnelle qui divise le PASTEF, dont le groupe parlementaire est à l'origine de ce texte, et la coalition Diomaye président, qui appelle à son retrait immédiat. Alors, entre rééquilibrage des pouvoirs, modernisation de la vie des institutions, règles de gouvernance et effets potentiels sur les ambitions présidentielles de 2029, que propose concrètement ce nouveau texte et que dit-il de la séquence politique en cours à Dakar? Polycarpe Samba pose ses questions à notre grand invité Afrique du jour, Papa Farah Diallo, maître de conférences en sciences politiques à l'université Gaston Berger de Saint-Louis.
4: Papa Farah Diallo, bonjour.
8: Bonjour.
4: La réforme de la constitution sénégalaise attendue au cours de la plénière de ce jour était-elle nécessaire de votre point de vue? Y avait-il besoin de toiletter le texte?
8: Oui, clairement, il y avait besoin de réformer le système politique sénégalais en profondeur. Il y avait clairement un déséquilibre institutionnel au profit du pouvoir exécutif, notamment un hyper-présidentialisme caractérisé par des pouvoirs exorbitants du président de la République comparé aux autres institutions. Donc l'enjeu de cette réforme, c'est de créer un meilleur équilibre entre les différents pouvoirs exécutif et législatif, voire judiciaire, et de voir dans quelle mesure tempérer l'hyperprésidentialisme qui a caractérisé le système politique sénégalais depuis au moins 1962.
4: La réforme, c'est aussi la concrétisation d'une promesse électorale lors de l'avènement du pouvoir du président Bassirou Diomaye Faye en 2024. Mais aujourd'hui, on se demande bien qui porte le projet. Est-ce toujours le président Diomaye Faye ou alors le président du PASTEF et président de l'Assemblée nationale Ousmane Sonko?
8: Oui, cette question, elle est intéressante parce qu'on a l'impression que c'est le parti PASTEF à travers le président de l'Assemblée nationale, président du parti PASTEF, qui semble porter ces réformes, malgré le fait que le 31 décembre dernier, le président de la République avait annoncé qu'avant la fin du premier trimestre de 2026, il allait introduire les projets de réforme à la Constitution, parce qu'on a déjà eu un dialogue national sur la réforme du système politique, on a déjà eu les assises sur la réforme du système judiciaire, donc il n'a resté que proposer aux Sénégalais ou à la représentation nationale les projets de réforme. Et malheureusement, jusque-là, on a eu droit qu'à un avant-projet de réforme. Et malheureusement, les points qui étaient dans l'avant-projet de réforme ont fait l'objet d'amendements de la part même du président de la République, notamment du pouvoir exécutif à travers le ministère de la Justice qui était allé proposer ces amendements à l'Assemblée nationale. Beaucoup d'amendements ont été rejetés par la majorité PASTEF.
4: Cette réforme, c'est évidemment son contenu, mais c'est aussi, on ne peut l'ignorer, le contexte politique dans lequel elle intervient. Elle profite à qui dans le jeu de pouvoir qui a cours à Dakar en ce moment?
8: Oui, il y a un jeu de pouvoir. D'aucuns disent qu'il y a une crise institutionnelle, mais clairement, il n'y a pas de crise institutionnelle au Sénégal.

0: Et pour certaines d'entre elles, le pouvoir exécutif lui-même est en train de proposer des amendements qui sont rejetés par l'Assemblée nationale. Cela montre que l'exécutif veut avoir un certain nombre de réformes. Le législatif aussi considère qu'il y a certains amendements à ces réformes qui ne cadrent pas avec le programme politique de départ pour lequel le président Bassirou Diomaye Faye a été élu. Donc ce jeu institutionnel est aujourd'hui en train de se jouer au Sénégal et clairement c'est au profit de l'Assemblée nationale.
1: Au-delà de son architecture institutionnelle, le texte nouveau, parmi les innovations, fait interdiction au chef de l'État d'exercer simultanément une fonction dirigeante dans un parti politique. La réforme peut-elle ainsi avoir des conséquences sur la prochaine élection présidentielle?
0: Oui, il semblerait d'ailleurs que le président de la République ou le pouvoir exécutif ait introduit un amendement pour revoir cette disposition du projet de réforme. Parce que le président Bassirou Diomaye Faye a l'ambition de briguer un second mandat. Et donc, de ce point de vue, il est en train, en tant que président d'honneur, entre guillemets, de la coalition Diomaye président, de prendre des actes de nomination pour restructurer cette coalition qui sera vraisemblablement le cadre politique qui va l'amener à l'élection présidentielle de 2029, là où, clairement, il y a eu un désaccord avec le parti PASTEF sur des options de gouvernance, mais aussi sur la perspective de l'élection présidentielle de 2029. Et donc, de ce point de vue, cette réforme qui prévoit que le président de la République ne peut pas avoir des fonctions exécutives dans un parti politique, ni diriger une coalition de partis politiques, cela peut avoir une incidence sur les élections locales à venir qui pourraient être le premier tour de l'élection présidentielle de 2029.
1: Les débats en commission, Papa Fara Diallo, ont été très animés de manière un peu plus exhaustive. Est-ce qu'on peut avoir les points qui ont été les plus disputés?
0: Oui, parmi les points qui ont été les plus discutés, il y a eu le point sur la réforme du Conseil constitutionnel qui va devenir une cour constitutionnelle. Il y a aussi le point sur la déclaration de patrimoine. Il est dit dans le projet de réforme que le président de la République doit déclarer son patrimoine avant d'entrer en fonction, mais aussi à la fin de son mandat. Et il y aurait un amendement du président de la République demandant à ce que ce point-là soit retiré du projet de réforme. Ça a été rejeté par les députés du parti. Parce que, entre autres points qui ont fait l'objet d'amendements de la part de l'exécutif et qui ont été rejetés par l'Assemblée nationale.
1: Papa Fara Diallo, merci.
0: C'est moi qui vous remercie.
2: Notre grand invité Afrique ce matin, Papa Fara Diallo, maître de conférences en sciences politiques à l'université Gaston Berger de Saint-Louis. Il répondait à Polycarpe et son bas et noter que le PASTEF étant en majorité à l'Assemblée sénégalaise, sauf surprise, le texte de révision constitutionnelle devrait être adopté. Venezuela, les équipes de secours poursuivent les recherches pour tenter de retrouver des survivants. Après le double séisme de la semaine dernière, le bilan est pour l'heure d'au moins 1450 morts et on se penche tout de suite sur l'aide internationale apportée à Caracas. Bonjour Guillaume Nodin.
3: Bonjour Andréane.
2: C'est le sujet de la Fabrique du Monde ce matin. Guillaume, le soutien apporté par les États-Unis est particulièrement scruté car ce drame met à l'épreuve en effet la nouvelle relation qui unit Caracas et Washington.
3: Oui, parce que depuis l'enlèvement de Nicolas Maduro en janvier, les États-Unis ont de fait pris la direction du pays par la force et la menace de recommencer est toujours là si les dirigeants actuels ne se montrent pas assez dociles, ce qu'ils ont manifestement bien intégré. Pourtant, dans les circonstances actuelles, le ton du président américain est très différent. Les États-Unis sont prêts, disposés et capables d'apporter leur aide, écrit-il sur son réseau social privé, ajoutant « Nous serons aux côtés de nos nouveaux et formidables amis ». Et c'est vrai que ce sont les États-Unis qui ont pris la tête de l'élan de solidarité et de secours aux victimes. Une aide d'urgence de 150 millions de dollars a été débloquée. 250 personnes spécialisées dans les situations d'urgence en milieu urbain ont été déployées avec des moyens militaires aériens pour acheminer les équipes et le matériel. Des moyens du Southcom, le commandement militaire pour la zone sud.
2: Il en va de la crédibilité de la politique américaine dans la région.
3: Celle qui consiste à faire de l'Amérique latine une zone d'influence exclusive américaine, une sorte de précaré des États-Unis. C'est ce que le président appelle lui-même la doctrine Don Monroe, en référence à son propre prénom et à la doctrine Monroe du 19e siècle qui défendait à peu près la même chose. Et ce n'est sans doute pas un hasard si des dirigeants latino-américains proches de lui idéologiquement ont annoncé eux aussi leur aide malgré des divergences avec les dirigeants vénézuéliens. On trouve là Nayib Bukele du Salvador, Daniel Noboa de l'Équateur, José Antonio Kast du Chili et Javier Milei de l'Argentine. Du point de vue de l'image, c'est aussi une belle occasion de faire oublier celle de Donald Trump lançant des rouleaux d'essuie-tout aux habitants de l'île de Porto Rico, un territoire américain, mais pas un État, après l'ouragan Maria lors du premier mandat Trump en 2017.
2: Il y a des raisons

0: prosaïque à cet empressement.
1: Oui, Donald Trump ne fait pas ça uniquement par bonté d'âme. Il l'a dit clairement après l'enlèvement de Nicolas Maduro. Le pétrole vénézuélien doit couler à flot. Les autorités vénézuéliennes sous tutelle font la part belle aux intérêts américains dans l'exploitation pétrolière, mais aussi dans le secteur minier. Le sous-sol vénézuélien regorge d'or, de coltan et de terres rares. Et cette catastrophe va évidemment ralentir l'exploitation de ces ressources. Autre conséquence indésirable pour les États-Unis, il est assez difficile d'expliquer maintenant que le pays est prêt à accueillir les Vénézuéliens expulsés des États-Unis. Cela va donc mécaniquement ralentir la politique d'expulsion massive qui fait tant plaisir au mouvement MAGA. Pour toutes ces raisons, il ne faudrait pas qu'en plus le séisme mène à une crise sécuritaire et politique sur place. Là encore, cela ralentirait l'exploitation des ressources locales. Dans ces conditions, cela vaut sans doute la peine de donner un petit coup de pouce supplémentaire à la présidente par intérim, Delcy Rodriguez, la principale opposante, Maria Corina Machado, qui a reçu le prix Nobel de la paix l'an dernier et en a donné la médaille à Donald Trump, a demandé à rentrer dans son pays. L'administration américaine fait savoir qu'elle considère que le moment est mal choisi.
0: Guillaume Nodin pour la Fabrique du Monde, RFI Matin, le journal à suivre. Et on sera en Colombie, le pays voisin du Venezuela qui accueille la plus grande communauté vénézuélienne au monde. Et sur place, on suit avec attention et inquiétude les suites de ce double séisme.
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6: Bonjour à toutes et à tous, bienvenue à l'écoute de votre matinale de ce lundi 29 juin. Il est 8h, on est ensemble pour une heure et on commence avec du à salé.

0: Ce matin, dans votre matinale sur Info RC, après la météo et la revue de presse, à 8h15, on parle du spectacle Astrud Gastrique qui se joue cette semaine. Ensuite, on ira faire un tour sur Tank, on parlera d'un film qui s'appelle Younost. Et puis l'album de la semaine, c'est celui de Lucie Antounès qui s'appelle Silence et qui fait écho au Festival d'Avignon. À 8h30, agenda culturel, on parlera dans les échos d'Info RC de Sentiers Sonores. À 8h45, offre d'emploi et on terminera en musique.
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0: Un mistral assez soutenu est prévu pour ce lundi avec près de 60 km/h attendu en vallée du Rhône. Ce vent s'accompagnera d'un ciel assez bien ensoleillé en général, mais des cumulus déborderont localement en moyenne vallée du Rhône et sur le relief. Orage possible. Forte chaleur, mais en recul sensible, 23 à 33 degrés prévus en plaine. Et puis demain, à peu près le même programme, pas mal de soleil, un vent assez soutenu et des températures très chaudes mais supportables après la canicule, près de 32 à 35 degrés attendus.

0: On écoutait Isult, Now or Never, et vous êtes bien sur le 88.6 ou le 97.2, et c'est l'heure de retrouver votre revue de presse.
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2: Mieux protéger la biodiversité sur la planète, ce pacte de paix.
0: À la une du journal Libération en ce lundi 29 juin, Venezuela, un pays effondré. Après les séismes de mercredi, l'espoir de retrouver des rescapés s'amenuise. Reportage auprès des sinistrés qui dénoncent l'incurie d'un pays rongé par la faillite économique, les dérives autocratiques et les pressions américaines. Canicule aussi, bien sûr, à la une de vos journaux. On commence avec Le Monde, une prise de conscience inaboutie. 37 départements de l'Hexagone étaient toujours placés en vigilance rouge samedi. Depuis la vague de chaleur meurtrière de 2003, le système d'alerte et la prise en charge des maladies liées à la chaleur ont progressé. Mais de nombreux établissements publics, notamment des hôpitaux et des écoles, restent inadaptés à ce type d'événement climatique, faute d'anticipation de la part des responsables politiques. Canicule, la gestion verticale des autorités à nouveau mise à mal. Pascal Pascariello, Antoine Rouget et Hélène Salvi signent ce dossier pour Mediapart. Les premières estimations officielles font état, au bas mot, de 1000 morts supplémentaires en 3 jours. Comme au moment du Covid, dépassé par l'urgence, le gouvernement a fait le choix d'une stratégie répressive au détriment d'une approche collective de la crise. Et puis les saisonniers exposés aux pesticides, grands absents du débat public. Invisibilisés dans les discussions sur l'utilisation des pesticides, comme dans toutes les discussions autour du monde agricole, les travailleurs et travailleuses précaires de l'agriculture sont pourtant particulièrement concernés. Leur statut les prive d'une partie des protections disponibles et empêche la reconnaissance du caractère professionnel de leur cancer. C'est un article de Mélanie Mermoz à retrouver dans Mediapart aujourd'hui. Et puis le Dauphiné libéré fait sa une sur les violences sexistes et sexuelles. Après la mort de Liana, le point en Drôme-Ardèche. Combien d'affaires Liana pourrait-on avoir dans la Drôme et en Ardèche? Sur les 70 000 plaintes qui doivent être examinées d'urgence d'ici le 14 juillet, selon la directive du garde des Sceaux, les deux départements en comptent 870. Un dossier à retrouver dans les pages du Dauphiné aujourd'hui. C'est la fin de cette revue de presse et on écoute avec Pat Casque.

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0: Astrude gastrique, spectacle tout terrain de Joe Cuillère est à découvrir ce mercredi à 19h à Jaujac. C'est un seul en scène, ou presque. Joe Cuillère vient accompagné de ses radios et les voix qui les diffusent. On l'écoute au micro d'une autre radio, au micro de Colline dans La Vagabonde.
2: Astrude gastrique, ça serait, c'est pas le nom d'un personnage, ça serait plutôt le nom d'un état. Peut-être qu'astrude gastrique, ça serait le nom de la part de moi-même qui aurait confiance en elle, ou ça serait le nom d'un parcours de transformation qui mène à une libération de ce qui nous entrave, ou ça serait le nom de la formule magique qui nous permettrait d'y arriver. En tout cas, ça parle de ce qu'on ose, de ce qu'on ose faire, de ce qu'on n'ose pas encore faire, de qu'est-ce qu'on ferait si on osait, de qu'est-ce qu'on fera quand on osera individuellement et collectivement, à travers des histoires personnelles, la mienne et celle d'autres qui sont restituées par une création radiophonique qui est en amont du spectacle et à la suite aussi.
3: Avant même que les spectateurs et spectatrices arrivent, la radio est déjà allumée.
2: Oui, l'idée c'est qu'il y ait des radios au sein du public et que pendant, à, disons, l'heure moins 10 ou 15 minutes, au moment où les gens arrivent et s'installent, généralement sur un festival, on arrive un peu en avance parce que c'est des festivals de rue où les places ne sont pas numérotées et qu'on veut être bien positionné, qu'il y ait ces petites radios qui émettent, qu'on puisse ou non écouter et que dans ces radios, on entende un mélange de matières sonores qu'il y aura dans le spectacle et de collectage, d'entretien que j'ai fait avec pas mal de monde depuis 3 ans, des gens dans mon cercle proche et plus large, sur les questions de confiance en soi, de qu'est-ce qui entrave notre confiance en soi, de qu'est-ce qui est levier et moteur de notre confiance en nous individuellement, collectivement, et du rapport au genre dans le rapport à la confiance en soi aussi.
0: Astrude gastrique du collectif Torsion, joué et mis en scène par Joe Cuillère, c'est une exploration sonore, physique et plastique entre bruitisme urbain, histoire intime, création radiophonique et clown vocal. Astrude gastrique explore les frontières des cadres établis pour étirer nos libertés d'être au-delà des cases, des genres et des usages attendus. C'est mercredi 1er juillet à 19h sur la place de Jaujac.

0: en ce moment sur Think.
1: En ce moment sur Tank, il y a une programmation qui s'appelle La Russie de Poutine et qui réunit plusieurs films, dont celui de Samolé, Salomé et Vin, intitulé Younost, une jeunesse russe. Dans sa ferme, le père Boris accueille des garçons confiés à lui pour être rééduqués, entre guillemets. S'y croisent les trajectoires de Nikita, 13 ans, tout juste envoyé au centre par sa mère suite à de petits méfaits, et de Zakhar, un Rom de Crimée de 15 ans, déjà habitué du lieu. Le film, tourné entre 2018 et 2022, suit ces adolescents sur leur chemin vers l'âge adulte, alors que l'histoire de la Russie contemporaine se dessine en arrière-plan, marquée par un patriotisme exacerbé et l'invasion de l'Ukraine. Pauline David, qui a programmé le film pour Tank, nous dit ceci. C'est une chronique douce-amère d'une enfance confisquée. Younost, une jeunesse russe, accompagne Nikita, Zakhar, Misha et les autres sur 4 ans. La réalisatrice filme leur quotidien au plus près. Les cours, les corvées, le temps passé auprès des animaux de la ferme, comme on l'entendait à l'instant, comme les moments de fraternité entre pensionnaires ou les humiliations ordinaires. Les rites religieux orthodoxes et les cérémoniales patriotiques imposés par le père Boris rythment cette vie sous contrôle, où l'obéissance et la punition sont les principes d'éducation. La violence traverse chaque plan, celle de l'institution et de ses figures d'autorité, mais aussi celle, plus diffuse, d'un pays déjà tourné vers le conflit. L'invasion de l'Ukraine vient ainsi y faire basculer le destin des plus âgés, pour qui l'engagement militaire apparaît presque inéluctable. Salomé Evin oppose à cette brutalité omniprésente la douceur de son regard et capte avec tendresse les fragilités de ces jeunes garçons pris dans un système qui les dépasse. Younost, c'est un film à découvrir sur Tank dans le cadre de la programmation La Russie de Poutine. Tank, la plateforme de cinéma documentaire basée à Lucès, et à laquelle vous pouvez avoir accès gratuitement en vous rendant sur le site Médiathèque numérique de l'Ardèche. Et en ce moment, c'est la fête du cinéma, alors au navire comme ailleurs, les séances sont à 5€ pour toutes et tous. Au navire ce soir, il y a Supergirl en avant-première à 20h30. Il y a aussi Des Mignons et des Monstres à 20h45. La Bataille de Gaulle 2, J'écris ton nom, c'est à 20h30. Les Caprices de l'Enfant Roi, c'est à 18h. Scary Movie, c'est aussi à 18h, interdit aux moins de 12 ans. Disclosure Day, c'est à 20h30 en VF. Obsession, c'est à 20h45, c'est interdit aux moins de 16 ans. L'Abandon, dernière séance à 18h. Jim Quinn, 20h45. Et c'est tout pour aujourd'hui.
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1: L'album de la semaine s'appelle Silence, il est signé Lucie Antounès. Cet album, il est né de la collaboration de l'artiste avec la chorégraphe Mathilde Monnier. Ça a donné un spectacle qui est visible cet été à Avignon. Construit autour du livret de la poète Laura Vasquez et coproduit avec Camblaster, Silence se situe donc à la croisée du disque, de la performance et de l'expérience immersive. Une matière sonore organique et hypnotique, avec des voix transformées, des percussions, des vibraphones, des synthétiseurs. Un album qui explore des états de conscience altérés et propose une plongée sensible entre ombre et lumière. Lucie Antounès s'est entourée pour cet album d'artistes comme Clara Isé, Allo Mode, Louisa, Wolfgang Tillmans ou encore Rebecca Chaillon. Premier titre de cet album aujourd'hui, Le silence fait un visage.

C'était Le silence fait un visage, sorte d'introduction du projet musical Silence, signé Lucie Antounès et qu'on vous fait découvrir toute cette semaine. Dans quelques instants, on retrouve l'agenda culturel, mais comme on a encore un petit peu de temps, on va écouter avant La Niña.

C'est l'heure de votre agenda culturel quotidien sur Info RC. On commence avec la programmation du CCAS qui continue cette semaine avec jeudi 2 juillet dès 18h30. Ouverture de quartier d'été, une soirée avec DJ Fauzi. Tout ça, ça se passe au centre social et culturel au fil de l'eau à Pont-d'Aubenas et c'est sur entrée libre et gratuite. Dès 18h30, jeudi, ouverture de quartier d'été avec DJ Fauzi. Vendredi 3 juillet, le Tungsten Théâtre vous donne rendez-vous sur la place de l'église de Saint-Jean-le-Centenier pour une soirée festive. Du cirque, du théâtre, une fanfare et un repas paysan, rien de moins. Un joli programme pour fêter le début du mois de juillet. Alors à 17h, ouverture de la soirée. À 19h, Zèle d'Obus, un spectacle tout public. Un moustique obstiné et taquin va entraîner un vagabond à prendre de la hauteur, à décoller. Puis chevaucher un monocycle pour créer de hautes figures aériennes. Dans ce spectacle burlesque et musical, Benoît danse sur sa monture et enchaîne les figures, de véritables prouesses techniques. Se jouant des limites, il en profite pour voler. Ce spectacle Zèle d'Obus, ça c'est donc à 19h, après à 20h, repas paysan servi par la ferme des cochons nomades, et à 21h, Angle mort, spectacle du Tungsten Théâtre visible à partir de 8 ans. Serions-nous capables d'envisager la mort comme une dimension nécessaire à notre existence et lui consacrer un peu d'attention ? Angle mort offre un regard décalé et poétique sur ce thème. Et pour finir la soirée à 22h, c'est Groove Fanfare Funk qui viendra vous aider à finir la nuit en beauté. Une fanfare funky de 8 musiciens chauffés à blanc, prêts à en découdre avec la rue. Venez à la rencontre de ce collectif endiablé pour vous déhancher sur le dance floor. Pour la soirée, le tarif plein est à 10€, le tarif enfant à 6€. Et pour le repas paysan, c'est 12€ par personne. Vous pouvez réserver au numéro suivant 06 35 14 01 98 06 35 14 01 98. C'est vendredi 3 juillet dès 17h sur la place de l'église de Saint-Jean-le-Centenier. Un petit tour au point jeu maintenant, samedi 4 juillet à 13h, tournoi Pokémon pour l'avant-première Méga Évolution Nuit Noire. Inscription à la boutique, par mail ou encore par téléphone. Ce sera à 13h, samedi 4 juillet au point jeu. Et puis on remonte maintenant le cours de la semaine pour la tournée des héros et héroïnes sur le territoire de la communauté de communes du bassin d'Aubenas. Partir en livre, c'est une proposition qui s'inscrit donc sur tout le territoire de la communauté de communes. Et cette semaine, il y a 3 rendez-vous à Saint-Étienne-de-Boulogne mardi, à Saint-Cernin mercredi et à Aubenas samedi. Alors à Saint-Étienne-de-Boulogne, mardi 30 juin, c'est à partir de 16h45 à la bibliothèque et dans la cour de l'école. Un atelier dessin manga avec Shinkami Shu, des défis aquatiques et si on jouait avec l'eau, ça c'est à partir du 18 mois. Il y aura aussi un coin lecture. C'est sur entrée libre et gratuite comme le reste des propositions de partir en livre. On passe à mercredi 1er juillet à Saint-Cernin. Ça se passera à la bibliothèque de 14h à 17h avec un atelier parents-enfants pour fabriquer un décor et puis un atelier dessin super manga avec Shinkami Shu. Ça, il y a des places limitées, on vous invite donc à réserver auprès de la bibliothèque de Saint-Cernin. Et puis on termine la semaine avec Aubenas, samedi 4 juillet de 15h à 18h. Ça se passe au centre social au fil de l'eau à Pont-d'Aubenas. Unlock Escape Game en carte, c'est à partir de 10 ans. Un atelier littéraire avec la librairie La Compagnie des Livres. Un jeu de piste, les deux font la paire. Le coin lecture toujours et à 14h
atelier dessin super manga avec Shinkamishu également. Tout ça, c'est dans le cadre de Partir en livre.

et on vous en parle régulièrement depuis l'année dernière, des vivants et des morts, c'est le grand final samedi 4 juillet à Payzac. Après deux intenses années passées aux côtés de la mort et des vivants vivantes sur le territoire, la compagnie Le Ressort est bien décidée à enterrer le projet en grande pompe, avec joie et humour. Ça se passera donc à Payzac, samedi 4 juillet. Dès 15h, vous pouvez rendre visite à la gardienne et son complice, qui pour l'occasion installent leur caravane dans un coin aux bras ombragés, et aussi créer un dessus de cercueil en matière végétale, customiser un cercueil en carton, visiter un corbillard, vous désaltérer et croquer dans un gâteau. À 17h30, tendez l'oreille, ces chants polyphoniques mortels et vivants dans la fraîcheur de l'église. Et dès 18h, on ouvre le voile sur la cérémonie, mise en bière, oraison funèbre sous le tilleul, apéro en fanfare, repas truffé de scènes inattendues et bien d'autres surprises. Rendez-vous samedi 4 juillet à Payzac pour le grand final de la saison des vivants et des morts. En attendant, c'est la fin de l'agenda culturel et on retrouve Camilla Sparks. 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
2: Babar, celui qui compte, est roi. C'est une œuvre de Florence Bruni que vous pouvez découvrir cette semaine dans le cadre de Sentier Sonore, l'émission qui vous fait découvrir la création sonore contemporaine. C'est le jeudi à 20h et le dimanche à 11h. Babar, celui qui compte, est roi. C'est l'histoire d'une archive culte. Il faut dire que Florence Bruni est documentaliste. Elle a donc les histoires et la passion les oreilles et la passion des archives. Une séquence qui devient le point de départ de l'histoire de Babar. Un enfant au verbe haut qui raconte, dénonce et rit. C'est aussi le village de Hacour, le théâtre d'une guerre de folklore sans conséquence ou presque, joyeuse et bruyante. Un village où l'on se raconte des histoires. Enfin, c'est un portrait qui se dessine dans Babar, celui qui compte est roi.
3: C'est le genre de personnage où
4: tout le monde m'attraille.
3: Où les regards se portent dessus.
4: Et vous aussi.
5: Silence. On tourne.
6: Oh là là, qu'est-ce que tu fais? Pourquoi tu nous emmènes dans ta cave? Ça va mal se finir. Ben,
7: c'est là que j'ai explosé. C'est le seul endroit que j'arrive pour exposer les photos. Hein. Voilà, jeter toujours un coup d'œil.
6: Ah, waouh! Ah oui!
7: Je sais pas.
6: Oh, trop bien!
8: Génial!
6: Donc, c'est toute la filmographie
7: tout,
6: de Babar.
7: Oui. Il n'a jamais fait de films qu'avec moi d'ailleurs. Hein. Voilà. Eh bien, je suis Jacques Hardy.
8: Alors, Jacques, on va le faire sans les bruits si c'est possible. De... Voilà.
7: Je m'appelle Jacques Hardy, effectivement, depuis déjà 85 printemps. Je joue le rôle d'un ancien réalisateur, amateur, qui malheureusement a perdu son acteur fétiche. Et je suis très heureux que vous soyez là pour lui rendre hommage. Le premier film, c'est à cause de Jean-Claude et de mon futur décorateur, parce que la RTBF avait fait un film documentaire sur Hacour, pays des macrames, pays des sorcières, je ne sais plus comment ils l'avaient intitulé. Ils avaient interviewé des gens, etc., sur la sorcellerie, sur les croyances, etc. Et ils sont tombés sur Babar, évidemment, hein, très volubile, etc. Vraiment très à l'aise devant une caméra.
9: Ça, c'est une macrame.
7: Donc, mes deux amis en question m'ont dit, ben, écoute, maintenant tu devrais faire des films de fiction. On a chez nous un acteur né, hein, quelqu'un qui passe très bien à la télévision. Voilà. Alors, on a fait un premier film de fiction, un western, mais comique également. Hein. Babar, shérif de Hacko City.
6: En 85.
7: Oui, le premier film date de 85.
6: Mais c'est lui, là, sur...
7: C'est lui.
9: Vous avez de la chance d'être ministre.
10: Apportez-la, petit inspecteur.
6: Non, l'inspecteur à la tuile mène l'enquête.
2: Babar, celui qui compte est roi, c'est un petit bijou de création sonore au montage ciselé, un documentaire assez joyeux, c'est assez rare pour le signaler. Il est à retrouver sur les ondes d'Info RC ce jeudi à 20h et dimanche à 16h dans le cadre de l'émission Sentier Sonore, un documentaire signé Florence Bruni mais aussi Garance Lee et co-réalisé par Mathilde Billot.

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1: De CDD dans les offres d'emploi de ce lundi 29 juin, un employé, une employée polyvalente en blanchisserie est recherché à Saint-Étienne de Fontbellon, c'est la nouvelle blanchisserie de Roca qui recrute. Un CDD jusqu'au 11 septembre, un poste de 25 à 30 heures, une évolution possible jusqu'au temps plein, 35 heures par semaine. Le travail, prendre en charge l'entretien du linge, réception et tri du linge, laver selon les textiles, participer aux travaux tels que séchage, défroissage, repassage, pliage, conditionnement, respecter le matériel et appliquer de manière stricte et rigoureuse le système de qualité en place. Votre profil, une expérience grand plat, c'est-à-dire grand drap, grande nappe, etc. est un plus. Polyvalence, sens de l'organisation et du travail en équipe. Les horaires, c'est du travail en journée du lundi au vendredi. Rémunération à définir selon votre profil. C'est la blanchisserie de Roca qui recrute pour un CDD de 2 mois à temps partiel. Et puis, deuxième offre du jour, pour un ou une secrétaire médicale au service gastro-entérologie de l'hôpital de Privas. Un CDD de 3 mois à 35 heures par semaine. Le centre hospitalier est composé de 2 pôles d'activité, le pôle sanitaire et le pôle médico-social. Dans le cadre de ce poste, vous serez rattaché à la responsable des secrétaires et de la cadre de pôle et vous assurerez les missions du secrétariat gastro-entérologie. Accueil physique des patients et visiteurs, vérification de l'identité, accueil téléphonique, gestion de l'agenda, gestion de la consultation libérale, alimentation du DPI, ouverture et tri du courrier, saisie de la cotation des actes, etc. etc. Application utilisée, OpenOffice, Monsira, Cisra, DPI Easily et Web Intelio. Côté formation, diplôme et expérience professionnelle attendue, un diplôme de secrétaire médical et une expérience préalable souhaitée. On le disait, le lieu d'exercice, c'est le centre hospitalier de Privas, 2 avenue Pasteur. Et c'est donc un poste à temps complet, à pourvoir dès que possible, avec un temps de travail du lundi au vendredi, avec des horaires de journée discontinus. Le repos, quant à lui, est fixe, et week-end et jours fériés inclus. Pour plus d'informations et pour postuler, contactez et envoyez votre CV et lettre de motivation à l'adresse mail suivante secrétariat.drh@ch-priva.fr secrétariat.drh@ch-priva.fr.

0: On écoutait Brise Brume de Chaton Laveur.
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0: Et maintenant, on va écouter un titre de Rat Boys, à ne pas confondre avec Rat Boy. Rat Boys, c'est le groupe le plus fin de post-country de Chicago, selon les mots du groupe. Ils ont écrit un nouvel album dans un chalet dans le Wisconsin. Le groupe de Julia Steiner et de son partenaire Dave Sagan, qui a été rejoint ensuite par Marcus Nocio et Sean Newman, vous propose un nouvel album à la musicalité très riche et qu'on a envie de découvrir en entier. On commence avec Light, Night, Mountains, All That.

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2: Et à la une, après la tragédie, la diaspora se mobilise. Au Venezuela, des dizaines de milliers de sinistrés ont tout perdu dans le double séisme la semaine dernière et comptent désormais sur la solidarité internationale. Une pause dans les combats entre les États-Unis et l'Iran. Après un week-end de frappes mutuelles, les deux pays vont revenir à la table des discussions selon un responsable américain. Israël, de son côté, poursuit ses frappes dans le sud du Liban. L'État hébreu reconnaît officiellement le génocide arménien et provoque la colère de la Turquie. Ankara dénonce une décision politique alors que les relations entre les deux pays se sont considérablement dégradées depuis le début de la guerre à Gaza. La une, c'est aussi l'Afrique du Sud à la veille de manifestations anti-immigration illégale. Et puis le Canada, premier qualifié pour les huitièmes de finale du mondial de foot, victoire 1-0 contre l'Afrique du Sud. La grosse affiche des 16e, c'est ce soir, les Pays-Bas affrontent le Maroc. À mesure que les heures passent, l'espoir de retrouver des survivants s'amenuise. Le bilan du double séisme au Venezuela s'alourdit, 1450 morts et près de 50 000 disparus selon l'ONU. Des dizaines d'immeubles ont été réduits en poussière, des centaines de bâtiments partiellement détruits. Et pour venir en aide aux sinistrés, l'aide s'organise. Des renforts militaires américains sont attendus sur place. La diaspora vénézuélienne s'active aussi. Exemple au Pérou, où plus d'1,5 million de Vénézuéliens sont réfugiés. Reportage à Lima, Martin Chabal.
3: Nous sommes dans un parc à Lima et ici les colis ne cessent d'arriver. On est à quelques rues de l'ambassade du Venezuela. Les gens sont venus avec des drapeaux, des maillots de foot de l'équipe du Venezuela. Il y a vraiment une énorme solidarité ici.
4: Là, on reçoit de tout, mais surtout des médicaments, du matériel médical, mais aussi des vivres de première nécessité.
3: Miguel Ángel Zamora est l'un des responsables d'une association de réfugiés vénézuéliens. À côté de lui, David Guilarte n'a pas hésité une seconde pour venir en aide à son pays, malgré les nouvelles qui lui parviennent chaque jour.
5: Ils ont retrouvé mon cousin, sa femme et ses deux enfants sans vie sous les décombres. Mais je n'ai même pas eu le temps de digérer cette information et de pleurer parce qu'il faut tout de suite aider.
3: Ces collectes sont aussi un moyen de se rassembler entre Vénézuéliens réfugiés au Pérou, comme Charlize, venue déposer des médicaments.
6: C'est très dur d'être loin de son pays pendant ce genre de tragédie. Ça fait mal. Mais entre nous, ici, on est une grande famille et notre pays a besoin de nous.
3: À côté des grands sacs d'habits et de nourriture, beaucoup de Vénézuéliens s'enlacent. Certains pleurent. D'autres se réunissent pour prier. Martin Chabal, Lima, RFI.
2: Et au désespoir et à la désolation s'ajoute désormais la colère des Vénézuéliens. Des riverains ont forcé des militaires à leur venir en aide dans l'état de la Guaira, alors que le gouvernement est accusé de ne pas en faire assez pour venir en aide aux sinistrés.
1: États-Unis et Iran se mettent d'accord sur une pause dans les combats.
2: Après un week-end de frappes mutuelles, un responsable américain annonce à l'agence France-Presse la reprise des discussions techniques sur le protocole d'accord. Les navires peuvent circuler librement dans le détroit d'Ormuz. Ormuz au cœur aussi de la visite officielle du sultan d'Oman, aujourd'hui en France. Et à l'instant, l'Iran annonce justement avoir tenu une réunion avec Oman sur le détroit d'Ormuz.
1: Parallèlement au Liban, l'armée israélienne poursuit ses frappes dans le sud.
2: Malgré le cessez-le-feu et l'accord cadre pour une paix durable signé vendredi, un accord qui ne sera pas adopté, affirme le chef du Parlement allié du Hezbollah. Le mouvement pro-iranien se réserve de son côté le droit, je cite, de défendre sa patrie et son peuple.
1: Le terme était jusque-là soigneusement évité par la diplomatie. Le gouvernement israélien reconnaît officiellement le génocide arménien.
2: Il ne manque plus que le vote de la Knesset. L'État hébreu s'aligne sur la position de plus de 30 pays à travers le monde. Le terme de génocide est lui toujours rejeté par la Turquie. Ankara dénonce une décision politique. Et c'est là une nouvelle illustration de la dégradation des relations entre Israël et la Turquie au plus mal depuis le début de la guerre à Gaza. Mais cette décision va même au-delà d'une simple volonté de provoquer Ankara. C'est ce que nous dit Guides Minassian, professeur en relations internationales à Sciences Po.
7: Le contexte, c'est aussi les tensions avec la Turquie. Les relations ne sont pas bonnes du tout. Mais je pense qu'il faut aller plus loin que ça. Je pense que c'est une volonté de la part d'Israël de normaliser ses relations avec un grand nombre de pays de la région, y compris les pays du Caucase, notamment quand on sait qu'il y a un projet de désenclavement du Caucase par une nouvelle route, la route Trump, et dont elle partirait donc d'Asie centrale, traverserait la Caspienne, l'Azerbaïdjan, l'Arménie et la Turquie et tout le Proche-Orient quelque part, et tous les pays européens. Et Israël est impliqué dedans. Et en même temps, c'est une manière aussi de contourner l'Iran. L'Arménie est un pays qui a des relations avec l'Iran. Et c'est une manière aussi d'enfoncer un coin.
2: Propos recueillis par Sofia Katsenkova. Ils sont parlementaires, fonctionnaires ou encore employés au ministère du pétrole et tous ont été arrêtés pour corruption. Au total, 47 personnes interpellées en Irak. Une vague d'arrestations à quelques semaines de la visite du premier ministre irakien à Washington. Lui qui a promis de faire de la lutte contre la corruption l'une de ses priorités. Marie-Charlotte Roupy, c'est un véritable tremblement de terre sur la scène politique irakienne.
8: Des dizaines de personnes placées simultanément en détention pour soupçon de corruption, cela n'avait jamais été fait depuis 2003 en Irak. Pour Rahim El-Daraji, ancien membre d'opposition du Parlement très engagé dans la lutte contre la corruption, le nouveau gouvernement irakien a voulu frapper fort.
9: Ça fait plus de 23 ans que les composantes qui gouvernent l'Irak se sont engagées entre elles à n'ouvrir aucun dossier de corruption. C'est pourquoi la corruption s'est généralisée à toutes les institutions de l'État. Ce gouvernement est considéré comme étant en dehors du cadre des partis. Il est arrivé par une volonté internationale. C'est sa première étape dans la lutte contre la corruption.
8: Cette grande campagne découlerait de l'arrestation fin mai du vice-ministre du pétrole Adnan Ejumaili, lui-même accusé de corruption et de détournement de fonds.
9: Selon les informations dont je dispose, Adnan Ejumaili a dénoncé plus de 103 responsables irakiens au niveau du pouvoir exécutif et du pouvoir législatif.
8: Au moins une quinzaine de députés ont été arrêtés et Rahim El-Daraji veut croire que l'Irak parviendra à mettre fin à la corruption, mais reste vigilant.
9: Il y a des mandats d'arrêt qui surprendront tout le monde en raison des noms qui seront annoncés. Mais s'il y a une option selon laquelle on en arrivait à faire des compromis avec ces voleurs, nous nous y opposerons de toutes nos forces.
8: Il en est certain, d'autres noms découleront des arrestations de ce week-end en Irak. Marie-Charles Troupy, Erbil RFI.
2: Plusieurs dizaines de personnes tuées dans des frappes pakistanaises dans l'est de l'Afghanistan. Islamabad dit avoir visé des factions dissidentes des talibans pakistanais et parle de 25 morts. Kaboul avance un bilan de 36 victimes et dénonce un acte d'agression lâche. Vladimir Poutine reconnaît que la Russie est confrontée à des pénuries de carburant. Déclaration alors que des frappes ukrainiennes ont visé ces dernières semaine des infrastructures pétrolières russes. Le chef du Kremlin promet d'assurer la sécurité de la Russie. Il dit aussi s'attendre à la venue de négociateurs américains dès lors que la situation en Iran occupera moins Washington. À l'écoute d'RFI, 7h08 en temps universel. L'ultimatum des organisations anti-immigration illégale arrive à son terme en Afrique du Sud. Des manifestations sont organisées demain 30 juin pour réclamer le départ des étrangers en situation irrégulière. Point d'orgue de plusieurs semaines de violentes manifestations xénophobes. Elles ont fait au moins 3 victimes et poussé plusieurs pays africains à rapatrier leurs ressortissants. 10 000 Malawites, des Ghanéens, des Mozambicains, des Nigérians ont aussi quitté le pays. Il y a ceux qui sont partis et il y a ceux qui n'ont d'autre choix que de rester. Des hommes, des femmes, des enfants qui vivent désormais la peur au ventre. Reportage à Durban, Valentin Hugues.
10: Marjolin Mabako a fui la guerre en RDC il y a plus de 20 ans et depuis un mois, il campe sur ce trottoir de Durban avec des centaines d'autres réfugiés.
11: Vous voyez comment on écrit là-bas, on a fait les centres de réception des réfugiés. C'est pourquoi si nous campons ici, c'est ça la situation dans la
10: C'est aussi pour ça que vous voulez rester ici, c'est que si jamais ça dégénère, vous êtes devant un bâtiment de l'État.
11: Oui, nous sommes devant leur bâtiment.
12: Voilà, oui, fidèle.
10: Les manifestations anti-immigration ont déjà fait au moins 3 victimes. Alors Princesse Adja, originaire du Ghana, se prépare au pire.
13: Je suis terrifiée parce que la plupart des gens ici sont aussi en colère et certains pourraient répliquer face à la violence des manifestants. Les gens vont finir par s'entretuer et ce sera le chaos.
10: Pour éviter cela, le gouvernement promet un large dispositif policier ce mardi. L'armée se tiendra prête à intervenir et des hélicoptères patrouilleront dans les airs. Une journée bien terne pour Khalid, médecin burundais.
14: Le 30 juin, c'est mon jour d'anniversaire. C'est le jour
12: ou même j'ai craint là où je peux peut-être perdre ma vie. Tu vois ce que cela veut dire? Ouais. Je travaille plus comme Zémandien, c'est très compliqué.
10: Et vous dormez tous ici?
12: Oui, oui, on dort ici, tu vois, même nos bagages. Et donc j'essaie un peu de mettre les machets avec une petite couverture là.
10: Vous avez et un puis, petit tapis de sol.
12: Exactement, rien que ça.
10: Vous allez rester ici le mardi ou vous allez...
12: Je vais rester ici. Il faut que j'affronte les défis. Je n'ai pas de choix parce que je n'ai nulle part où y aller.
10: Si les manifestants décident d'emprunter cette rue, Khalid et les autres espèrent une solide protection policière. Valentin Hugues, Durban, RFI.
2: L'actualité africaine ce matin, c'est aussi ce rapport d'Human Rights Watch sur les exactions commises au Mali depuis les attaques du 25 avril. Assaut conjoint des djihadistes du JNIM et des indépendantistes du FLA. L'ONG documente les violences contre les civils et le blocus sur le carburant. Elle s'intéresse aussi aux exactions commises par l'armée malienne et ses partenaires russes d'Africa Corps. Vous en lisez plus sur RFI.fr.
1: Des dizaines de milliers de Serbes rassemblés hier à Kraljevo sous un soleil de plomb.
2: Manifestation à l'appel des étudiants qui se mobilisent depuis plus de 2 ans contre la corruption. Le mouvement est né de l'effondrement du toit de la gare de Novi Sad en novembre 2024 et depuis, la Serbie s'enfonce dans la crise politique. Dernier épisode en date, l'annonce par le président Aleksandar Vučić de sa possible démission, au conditionnel donc. Laurent Rouy, les manifestants réclament eux des élections anticipées.
14: Selon une symbolique maintenant bien rodée, des groupes d'étudiants avaient pris la route à pied depuis plusieurs villes de Serbie pour rejoindre Kraljevo, où les protestataires organisaient un grand rassemblement. Ils dénoncent la corruption du système mis en place par le président Aleksandar Vučić et exigent la tenue d'élections anticipées. Sous un soleil de plomb et par des températures bien au-delà des normales de la saison, les organisateurs se sont succédés devant une foule compacte. Ils prédisent la fin toute proche du régime. La veille, le président avait tenté de couper l'herbe sous le pied des manifestants en annonçant au conditionnel sa démission dans les semaines à venir. À Kraljevo, les manifestants étaient partagés entre sentiments de victoire et incrédulité, le président Vučić ayant déjà promis des élections par le passé sans tenir parole. Les étudiants ont promis qu'ils dévoileraient une liste de candidats et un programme dès lors que la date d'éventuelles élections législatives anticipées serait annoncée. Laurent Rouy, Belgrade, RFI.
2: Et Laurent Rouy le disait, il fait chaud, très chaud en Serbie. C'est toute l'Europe de l'Est qui subit désormais la canicule. Des records de température en Allemagne, en Pologne, en République tchèque. 150 millions d'Européens vivent sous une chaleur extrême, s'inquiète l'Organisation mondiale de la santé, qui a enregistré plus de 1300 décès supplémentaires en lien avec les températures élevées. Il fait un peu moins chaud en Amérique du Nord pour les joueurs du mondial de football. Peut-être est-ce grâce aux pauses fraîcheurs mises en place par la FIFA. En tout cas, le spectacle était au rendez-vous pour les phases de poule qui sont terminées, ça y est. Et c'est désormais le début des 16e de finale. C'est le dossier de ce 9h. Bonjour Pauline Guillot.
15: Bonjour.
2: Et c'est une autre compétition qui commence.
15: Exactement, et c'est ce que répètent tous les sélectionneurs, les joueurs, les consultants qui défilent dans cette grande fête du football. C'est le début d'une autre compétition, le début des choses sérieuses. Hein, vous le savez, désormais, chaque match est à élimination directe. 32 équipes, plus que 31 maintenant, puisque l'Afrique du Sud est la première à avoir pris la porte.
2: Et 32 équipes, dont 9 pays africains, 8 maintenant. Quels sont les matchs à suivre alors, Pauline?
15: La grosse affiche de ces 16e, c'est ce soir, Pays-Bas-Maroc, un match magnifique entre deux belles équipes bien en place. Le Maroc, très attendu, évidemment, surtout après avoir briser le plafond de verre des pays africains au Mondial 2022 en atteignant le dernier carré, bien décidé à s'offrir une nouvelle demi-finale au moins. Autre affiche qui va particulièrement attirer notre attention, Côte d'Ivoire-Norvège. Norvège bien pâle, certes, face aux Français pour son dernier match de poule, surtout parce qu'elle ne jouait pas avec son équipe type. Face aux éléphants qui ont remporté 2 de leurs 3 matchs de poule et perdu cruellement le 3e face à l'Allemagne, les Norvégiens devraient afficher un autre visage. Et puis on aura évidemment un œil aussi sur Sénégal-Belgique, là aussi duel très incertain.
2: Des affiches alléchantes et des affiches aussi inédites.
15: Et oui, avec une Coupe du Monde à 48 et des 16e de finale, pour la première fois, il y avait de la place pour tout le monde. Un match génial à venir d'ailleurs, Argentine-Cap-Vert. Clairement David contre Goliath, les champions du monde contre les petits nouveaux de ce mondial, les requins bleus qui restent sur 3 matchs nuls et qui ont réussi à tenir l'Espagne en échec. Une galaxie d'écart entre Léo Messi et le gardien capverdien Vozinha. Et puis autre affiche inédite, Angleterre RDC, vous le savez, les Léopards ont arraché une qualification historique en battant l'Ouzbékistan 3-1. Les Algériens, de leur côté, feront face à la Suisse. Les Pharaons de Mohamed Salah affrontent l'Australie. Et là aussi, on va s'y intéresser.
2: Et l'équipe de France, Pauline, parmi les favoris pour ce tournoi?
15: Oui, les Bleus avec leur armada offensive et après avoir dominé la phase de groupe affrontent la Suède. Facile sur le papier, quoique, on le disait, tout peut arriver dans les matchs à élimination directe. Et puis, on va également regarder le Portugal qui affronte la Croatie, surtout parce qu'en cas de victoire, on pourrait assister à un match très intéressant, un choc entre générations. Cristiano Ronaldo, 41 ans, face à Lamine Yamal, 18 ans. Mais là encore, il faudra que l'Espagne se qualifie face à l'Autriche.
2: Et on suivra tout cela, évidemment, sur RFI. Merci, Pauline Guillou, pour le dossier de ce 9h. Le prochain match de ces 16e de finale, Brésil-Japon, du côté de Houston, au Texas. Coup d'envoi à 17h, temps universel.
1: Arthur Ponchelet et le prochain journal de la Coupe du Monde, ce sera dans une demi-heure. On entendra le sélectionneur des Bafana. Bafana, rendez-vous.
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3: Bienvenue dans Micronet sur la radio Info-RC. Aujourd'hui, on vous présente une appli spéciale qui promet de nous guider partout. Avec vous, notre chroniqueur maison. Bonjour Gilles.
4: Bonjour Colline.
3: Alors, c'est vraiment mieux que Waze ou Maps ?
4: Disons que c'est pas forcément mieux dans tous les cas, mais c'est une alternative très intéressante. Et le gros atout de l'appli GPS gratuite, c'est qu'elle fonctionne hors ligne, sans pub, sans compte à créer et aussi sans pistage.
3: C'est-à-dire sans réseau du tout, même au milieu de nulle part.
4: Exactement. Le principe est simple, on télécharge les cartes à l'avance quand on a du Wi-Fi, puis on navigue ensuite sans connexion. C'est idéal en forêt, en montagne, à l'étranger et dans les zones blanches.
3: Donc plus besoin de paniquer quand la barre de réseau disparaît.
4: Et voilà, c'est ça, on panique plus et c'est là que l'appli CoMaps se démarque. Elle repose sur OpenStreetMap, donc sur une base cartographique collaborative. C'est un peu comme le Wikipédia des cartes. Des bénévoles y ajoutent et mettent à jour des informations géographiques en continu. Et en plus, elle reste totalement gratuite.
3: Gratuite, sans pub, sans compte. On se demande où est le piège.
4: Et là, je te dis, il n'y en a pas vraiment. L'application mise beaucoup sur la confidentialité. Elle ne collecte pas de données personnelles, n'affiche pas de publicité et ne cherche pas à suivre les utilisateurs.
3: Et ça, ça change des applis qu'on ouvre et qui veulent tout savoir sur nous.
4: Complètement. Ici, l'idée, c'est de redonner de la liberté à l'utilisateur. On ouvre l'appli, on charge ses cartes et on part, et c'est tout.
3: Et est-ce qu'elle sert seulement à aller d'un point A à un point B en voiture ?
4: Alors là, non, justement, elle propose aussi des itinéraires à pied, à vélo, et même des fonctions plus orientées plein air.
3: Ah bon ? Quoi, par exemple ?
4: On peut voir des sentiers, des reliefs, des courbes de niveau, des campings ou les sources d'eau.
3: Plutôt pratique pour les randos, ça m'intéresse ça.
4: Oui, c'est très pratique. Il y a aussi des petits bonus sympas comme des articles Wikipédia consultables hors ligne, des plans de métro pour certaines villes ou encore l'export et l'import de trajets en format GPS classique.
3: Ça commence à faire beaucoup pour une appli gratuite, mais il doit bien avoir une limite.
4: Alors oui, et c'est important de le dire, elle n'affiche pas encore les infos de trafic en temps réel. Donc pour les trajets quotidiens sur l'autoroute ou en ville, Waze ou Google Maps, elle garde un avantage.
3: Si je comprends bien, pour éviter les bouchons en direct, on reste sur ces applis plus classiques. Mais pour voyager tranquille, sans réseau, cette appli peut vraiment se démarquer.
4: Oui, exactement. Elle est très forte pour les voyages, la randonnée, le vélo, les déplacements à l'étranger ou les endroits mal couverts par le réseau.
3: Est-ce que tu peux nous redonner le nom de ton appli miracle ?
4: Eh oui, parce qu'il y en a qui ont déjà oublié, donc elle s'appelle CoMaps. Elle est disponible gratuitement sur Android et iPhone.
3: Et quoi d'autre ?
4: Important, c'est qu'elle est sans publicité, sans abonnement, et les utilisateurs Android peuvent aussi l'installer via des boutiques alternatives comme F-Droid.
3: En résumé, une appli sobre, gratuite, respectueuse de la vie privée et surtout très utile quand le réseau nous lâche.
4: C'est exactement ça. Une carte, un GPS et un peu plus de liberté.
3: CoMaps. Merci pour cette découverte, Gilles, et à bientôt dans Micronet sur Info-RC.
4: À bientôt.
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3: À la une du journal Libération, ce lundi 29 juin, Venezuela, un pays effondré. Après les séismes de mercredi, l'espoir de retrouver des rescapés s'amenuise. Reportage auprès des sinistrés qui dénoncent l'incurie d'un pays rongé par la faillite économique, les dérives autocratiques et les pressions américaines. Canicule aussi, bien sûr, à la une de vos journaux. On commence avec Le Monde, une prise de conscience inaboutie. 37 départements de l'Hexagone étaient toujours placés en vigilance rouge samedi. Depuis la vague de chaleur meurtrière de 2003, le système d'alerte et la prise en charge des maladies liées à la chaleur ont progressé. Mais de nombreux établissements publics, notamment des hôpitaux et des écoles, restent inadaptés à ce type d'événement climatique, faute d'anticipation de la part des responsables politiques. Canicule, la gestion verticale des autorités à nouveau mise à mal. Pascal Pascariello, Antoine Rouget et Hélène Salvi signent ce dossier pour Mediapart. Les premières estimations officielles font état, au bas mot, de 1000 morts supplémentaires en 3 jours. Comme au moment du Covid, dépassé par l'urgence, le gouvernement a fait le choix d'une stratégie répressive au détriment d'une approche collective de la crise. Et puis les saisonniers exposés aux pesticides, grands absents du débat public, invisibilisés dans les discussions sur l'utilisation des pesticides, comme dans toutes les discussions autour du monde agricole, les travailleurs et travailleuses précaires de l'agriculture sont pourtant particulièrement concernés. Leur statut les prive d'une partie des protections disponibles et empêche la reconnaissance du caractère professionnel de leur cancer. C'est un article de Mélanie Mermoz à retrouver dans Mediapart aujourd'hui. Et puis Le Dauphiné libéré fait sa une sur les violences sexistes et sexuelles. Après la mort de Liana, le point en Drôme Ardèche. Combien d'affaires Liana pourrait-on avoir dans la Drôme et en Ardèche? Sur les 70 000 plaintes qui doivent être examinées d'urgence d'ici le 14 juillet, selon la directive du garde des Sceaux, les deux départements en comptent 870. Un dossier à retrouver dans les pages du Dauphiné aujourd'hui. C'est la fin de cette revue de presse et on écoute avec Pat Casque.

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2: L'une des beautés du paysage ardéchois, c'est incontestablement ces villages. Bien sûr, ils sont nombreux avec leurs maisons en pierre à être villages classés. Nous comptons parmi eux notamment Vauguë, labellisé plus beau village de France et village de caractère Ardèche. Vauguë et son superbe château du Moyen-Âge sont à découvrir au fil des saisons. Confortablement installé contre les falaises, le vieux bourg forme un amphithéâtre au bord de la rivière Ardèche. Il est typique avec ses maisons médiévales, sa pittoresque rue des Puces et sa petite chapelle, la Glaisette, qui surplombe le château. Il est le premier point de départ de la descente de l'Ardèche en canoë. Et parmi les incontournables, vous pourrez visiter le château et ses expositions d'art contemporain. Baignades et randonnées sont également au départ de ce très beau village. Toutes les infos, c'est sur www.châteaudevauguë.net.

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0: Bonjour. Grâce à notre professeur d'EPS, Madame Buss, nous avons eu l'opportunité d'interviewer un sportif exceptionnel pour lui poser quelques questions.
1: Écoutons tout de suite cette rencontre qui s'annonce sportive.
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5: Bonjour Sébastien Réchon, vous êtes un ultra-trailer de 53 ans. Vous avez gagné 3 fois le Tour des Glaciers. C'est une course de 450 km avec un dénivelé cumulé positif de 32 000 mètres et un temps maximum de 190 heures. Vous avez fini en 114 heures. Vous étiez aussi le dernier survivant de la Berkeley 2026. Vous êtes aussi le premier finisher de la redoutable Chartreuse Terminorum de 300 km et de 25 000 mètres à terminer en moins de 80 heures.
6: Pouvez-vous vous présenter, s'il vous plaît ?
7: Oui, alors je m'appelle donc Sébastien Réchon et je suis un papa de 3 enfants merveilleux. J'étais professeur d'EPS jusqu'à l'année dernière et je suis aventurier et ultra-trailer sur des épreuves qui sont très très longues parce que c'est ce que j'affectionne le plus. Donc moi, je parcours le monde entier sur des épreuves qui vont durer 3, 4, 5, 6 jours, voire plus. Et c'est ce qui me passionne. Voilà.
8: Depuis quand courez-vous ?
7: Depuis tout petit. Moi, j'ai commencé le sport comme vous, sans doute, à l'école primaire. Je faisais du judo et de l'athlétisme, un petit peu de football quand j'étais très jeune. Et puis pendant 15 ans, j'étais sur le stade d'athlétisme à faire du 110 mètres haies et du 400 mètres haies. Je faisais du sprint. Et puis à l'aube de mes 30 ans, j'ai eu envie de sortir du stade et d'aller explorer la nature. Et là, je me suis mis au raid aventure multisport. Et un peu plus tard, à l'Ultra Trail. Voilà. Et donc, ça fait. J'ai l'impression que j'ai toujours fait du sport toute ma vie, puisque mes parents m'emmenaient en randonnée dès que j'ai eu 2-3 ans. On est parti. J'avais mon petit sac à dos et je parcourais déjà les montagnes à 2-3 ans.
8: Pourquoi avez-vous commencé à courir ?
7: Je crois que j'avais besoin de me dépenser. Moi, quand j'étais jeune, j'étais pas fan des jeux vidéo. Pourtant, ça commençait. J'avais toujours besoin d'être dehors, d'être avec mes amis et j'adorais faire du sport. Voilà, dès que j'avais 5 minutes, j'allais dehors et je jouais au basket, je mettais mes rollers ou j'allais courir. Et voilà, le sport, ça a toujours été un peu toute ma vie parce que c'était beaucoup de partage et beaucoup d'émotions. Et je crois que c'est ça que j'aime par-dessus tout dans le sport.
8: Pouvez-vous vivre de votre passion ?
7: Alors, donc j'étais professeur d'EPS et depuis l'année dernière, je me suis dit que j'allais essayer de vivre ma passion pleinement. Alors aujourd'hui, j'ai des partenaires qui m'aident un petit peu, mais ça ne suffit pas. Donc, je ne vis pas que de ma passion. J'ai aussi développé d'autres activités professionnelles. Donc aujourd'hui, je suis coach. Donc, j'entraîne des trailers. J'organise des stages de trail. Je fais de l'organisation sportive aussi. J'organise des trails. Et puis, je fais des conférences en entreprise. Donc, je vis à moitié de ma passion et puis l'autre moitié du temps, j'essaye aussi de gagner ma vie pour pouvoir payer mon loyer et puis vivre tout simplement, quoi.
6: Comme vous nous l'avez dit tout à l'heure, cela fait longtemps que vous courez, mais y a-t-il des moments marquants ou des courses qui vous ont plus marqué que d'autres ?
7: Ah, là, je vais essayer de ne pas être trop long alors. Si vous voulez, moi, au début, je faisais des petits raids d'aventure à la journée, comme ici, vous savez, à Vallon-Pont-d'Arc, qui est un des plus anciens raids aventure multisport que j'ai fait une fois, notamment. Et donc, je faisais des raids comme ça à la journée, de plusieurs heures. Et puis, en 2009, j'ai mon amie Sandrine qui m'a appelé, qui m'a dit « Seb, est-ce que tu veux pas venir faire la Coupe du Monde avec nous, un grand raid ?» Et c'était un raid en France, et qui allait des Alpes jusqu'à la Méditerranée. Et on est des équipes de 4 en raid aventure, autant le circuit mondial, des équipes de 4 mixtes. Et on est parti comme ça en course non-stop pendant 5 jours. Et j'ai trouvé ça extraordinaire. Ça a été pour moi une sorte de révélation. Et depuis 2009, avec mon équipe, on s'engage tous les ans sur plusieurs grands raids aventure comme ça, dans le monde entier. Où on vit des émotions incroyables. Je me souviens notamment d'un raid au Brésil, au fin fond du Brésil, où on était plongé en pleine nature. À certains endroits, je pense que l'homme n'était jamais passé. C'était une véritable expédition. Puis à un moment donné, on s'est retrouvé dans les marais. Il y avait des caïmans de partout. Et il fallait qu'on avance. Il fallait qu'on avance, on était à la boussole et on a fait un azimut comme ça dans les marais. Et moi, j'étais devant mon équipe avec les bâtons, je sondais l'eau pour faire partir les caïmans si jamais on allait marcher dessus. Et deux fois, il y a des caïmans qui sont partis à une vitesse incroyable. Ça a une explosivité dingue, ces animaux. Et ce moment-là, je m'en souviendrai toute ma vie. On était en file indienne comme ça. Et j'avais Thomas, mon ami, qui était derrière moi avec la machette. Et il y avait Nicolas, le dernier équipier qui était derrière, qui disait mais Thomas, pourquoi tu as la machette? S'il y a un caïman qui attaque Seb, eh ben, je suis là pour le sauver. Vous voyez un petit peu l'ambiance dans laquelle on était. Et voilà, ça, c'est une course qui m'a beaucoup marqué. Et puis... là, récemment, c'est cette fameuse course de la Barclay que j'ai fait vivre ce matin à 80 élèves du collège qui est incroyable. Cette course est unique au monde et ça fait trois fois que j'y vais et que j'arrive pas à la terminer parce que c'est un peu ça l'idée de cette course. Voilà, une course d'orientation en solitaire, mais en même temps avec les autres... avec les autres camarades de jeu, si on s'entraide pas, on ne peut pas réussir. Donc, c'est un mélange du raid aventure et de l'ultra trail. Et donc, aujourd'hui, voilà, c'est cette Barclay qui me marque beaucoup.
8: De quelle course êtes-vous le plus fier et pourquoi ?
7: Le plus fier ? J'ai envie de dire... bon, il y en a deux. Là, c'est deux très récentes. Mon dernier Tour des Glaciers, qui est une course fantastique autour du Val d'Aoste en Italie. Qui fait 450 km. Et cette année, au bout de 24 heures, j'étais en tête, mais j'avais des problèmes respiratoires. J'avais du mal à respirer normalement. J'avais pas de fièvre, mais voilà, j'étais en difficulté quand même respiratoire. Et je me suis accroché jusqu'au bout. Et j'ai puisé très, très loin dans mon mental pour franchir la ligne d'arrivée et l'emporter. Et puis, il y a eu une autre course cet hiver qui a été fabuleuse. C'était en Angleterre, c'est la Spine Race. Et il y avait des conditions apocalyptiques pendant 4 jours. Donc de la neige, la tempête, etc., de la pluie. Et j'ai réussi à surmonter tous ces obstacles. Et puis j'étais 7e, et puis 6e, et puis 5e, et 4e, 3e, 2e. Et puis dans la dernière nuit, dans les derniers kilomètres, le premier était en hypothermie, il a abandonné. Et moi, j'ai continué dans la tempête. Et j'ai réussi à remporter cette course un petit peu à la surprise générale. Même moi, j'étais le premier surpris. Et voilà, j'étais très fier de cette course et... ça sera un souvenir incroyable toute ma vie.
8: Quelle émotion ressentez-vous lorsque vous gagnez des courses?
7: Je pleure beaucoup. Je pleure et même avant de franchir la ligne d'arrivée. Et je pleure pas que quand je gagne d'ailleurs, mais je suis quelqu'un d'assez sensible et puis j'aime bien... moi, ça ne me dérange pas de pleurer, tu vois. Voilà, les émotions, il faut les laisser ressortir quand elles arrivent. Il faut les accueillir. Et... ouais, c'est surprenant. En même temps, des fois, c'est dur ces lignes d'arrivée parce que tu vois, je suis plongé dans des épopées incroyables pendant plusieurs jours. Je suis seul des fois avec la nature, avec les éléments et j'aime bien aussi ça, c'est ce sentiment de solitude un petit peu dans la nature où je rencontre des bouquetins, des loups, où j'observe des levées, des couchers de soleil. Et des fois, quand tu franchis une ligne d'arrivée, d'un seul coup, tu retrouves la réalité. Tu retrouves un quotidien normal et c'est un peu violent. Et souvent, j'ai beaucoup plus d'émotions avant de franchir la ligne que quand je la franchis où tout retombe. Et finalement, c'est un petit peu difficile des fois de retrouver une vie normale après la ligne d'arrivée.
8: Avez-vous un rituel avant chaque course ?
7: Pas vraiment. Pas vraiment, non. Si je vais vous surprendre, je ne dis pas qu'il faut le faire, attention, mais la veille des courses, j'aime bien me boire une bière avec un copain. Voilà, ça me détend et puis voilà, c'est peut-être presque mon petit rituel. Voilà.
8: Avez-vous un régime alimentaire pour courir ?
7: Voilà, tu vois, je viens un peu de te répondre, hein, pas vraiment. Ce qui se passe, c'est que sur mes courses, qui durent très très longtemps, il ne faut pas que j'arrive trop mince. Parce que si je n'ai pas des réserves un petit peu lipidiques de graisse dans mon corps, je ne vais pas pouvoir à un moment donné trouver l'énergie pour continuer à avancer. Si je préparais un marathon, il faudrait que je sois à 70 kilos, mon poids de forme, et puis il suffit que je mange des gels, des barres et je fais mon marathon. Mais quand tu pars 5 jours non-stop en course, il est impossible de manger ce que tu vas dépenser. L'apport alimentaire est largement insuffisant par rapport à ta dépense énergétique. Donc, comment ça se passe en fait ? Eh bien, notre corps, qui est incroyable, va déstocker toute l'énergie que tu as stockée sous forme de lipides et va le transformer en énergie, ce qui va me permettre de continuer à avancer. Donc avant mes courses, je suis assez gourmand parce que j'essaye d'avoir 2-3 kilos de trop avant mes courses pour pouvoir les terminer et pas être, de ne pas manger mes muscles à la fin pour trouver de l'énergie. Vous voyez ce que je veux dire? Donc, en fait, c'est très important. Donc, du coup, c'est très confortable pour moi. Je ne vais pas me priver d'une bonne tarte à la framboise, à la chantilly. Au contraire, je vais peut-être en prendre deux, tu vois, avant mes courses, parce que c'est des courses un petit peu hors normes et qui nécessitent que j'ai des réserves alimentaires.
8: À quoi pensez-vous quand vous courez?
7: Ça peut être long. Alors, des fois, je pense à rien. Des fois, pendant 3-4 heures, j'ai mon cerveau qui est en pause et je suis juste en harmonie dans la nature, comme si j'étais une partie des éléments naturels. Et puis, je me déplace comme ça. Parfois, je pense à mes enfants, à ceux que j'aime, à ma chérie. Je vais chanter quand je m'endors, parce que forcément, je dors très, très peu dans mes courses. Et il y a des moments de lassitude ou des moments de somnolence. Donc là, je vais me mettre à chanter Jacques Brel ou du rap. Ou voilà, j'aime bien chanter ou écouter de la musique. Des fois, je me fais des auto-interviews comme là, sauf que là, c'est moi qui me pose des questions. Alors, Seb, comment tu vas? Ah, bah là, je suis un peu fatigué, hein, y en a marre, qu'est-ce que je fous là, etc. Vous voyez, je me fais des auto-interviews et ça me permet de passer le temps. Voilà, en fait, sur 24, sur 120 heures de course, il y a des tas de phases différentes. Et c'est ça qui est agréable aussi.
6: Est-ce que vous êtes déjà blessé dans une course ?
7: Ben, j'ai beaucoup de chance. Je crois que mes parents m'ont doté d'un patrimoine génétique solide. Donc, j'ai déjà eu des blessures musculaires, des petites tendinites, des choses comme ça. Mais ça ne m'a jamais empêché de franchir la ligne d'arrivée. Et en fait, ce que j'ai appris, et c'est une de mes forces, c'est à gérer la douleur, justement, à l'anesthésier en quelque sorte, même sans prendre des médicaments. Mais j'arrive à dompter mes douleurs et à continuer à avancer. Et je pense que ça, on a tous le potentiel. Sauf qu'il faut avoir expérimenté ça pour pouvoir se l'appliquer à soi-même. On n'est pas obligé de prendre un Doliprane dès qu'on a mal quelque part. Alors, je ne dis pas qu'il ne faut pas en prendre de temps en temps, mais en tout cas, on peut gérer aussi, nous, les douleurs. Et c'est, voilà, c'est quelque chose que j'ai appris au fur et à mesure des années de course à travers le monde. Parce que quand on est plongé au milieu de nulle part, on n'a pas forcément sa trousse à pharmacie. En tout cas, on n'a pas forcément le bon remède à ce qui ne va pas. Donc, ben, il faut gérer mentalement. Voilà. Et c'est quelque chose qu'on est tous capables de faire, en fait. Tous.
8: Quel est votre VMA et pouvez-vous expliquer ce que cela signifie à nos auditeurs et auditrices?
7: Alors, la vitesse maximale aérobie, c'est un petit peu c'est la vitesse à laquelle on va consommer le plus d'oxygène pour avancer. On parle de VMA, on parle de VO2 max aussi, qui est la consommation d'oxygène maximum qu'on peut avoir. On n'est pas tous égaux sur Terre à la naissance. Certains ont une VO2 max et une VMA extrêmement élevées. Je pense à Kylian Jornet, par exemple. Et moi, là-dessus, je n'ai pas été forcément très gâté à la naissance. J'ai une VO2 max de 53 millilitres d'oxygène, etc., par kilo et par minute. Et c'est pas fantastique. Voilà, c'est moyen. Par contre, j'ai développé d'autres qualités qui sont, par exemple, le mental. Puisque tu parlais de vitesse maximale aérobie, quand j'étais jeune, ma VMA, c'était 19 km/h. Bon, faut savoir que les marathoniens, les meilleurs marathoniens, ils sont à 22 ou 23 de VMA, donc bien, bien supérieur à la mienne. Mais si je devais faire un test de VMA aujourd'hui, je pense que je serais plus à 15 ou 16 km/h. Avec l'âge, on perd beaucoup en vitesse maximum. Mais ce qui n'est pas très gênant sur mes courses de plusieurs jours, en fait.
8: Votre quotidien a-t-il changé depuis vos débuts dans la course ?
7: Mon quotidien, alors depuis un an, il a changé. Parce qu'avant, j'étais professeur de PS, donc mon rythme quotidien était marqué par mes cours, par mes élèves. Alors j'essayais de m'entraîner comme je pouvais. Le matin, en allant au collège, j'y allais à vélo ou en courant. Et puis, dès que j'avais un petit peu de liberté, j'allais m'entraîner sur le Mont Ventoux, notamment à côté de chez moi. Et puis, depuis un an, en fait, c'est beaucoup plus facile pour moi parce que je suis libre de mon emploi du temps chaque jour. J'ai aucune contrainte, j'ai pas des élèves à récupérer absolument à 8h ou à 10h. Donc en fait, depuis que je suis entre guillemets passé un peu professionnel de la course à pied, j'ai cette chance de pouvoir gérer mon emploi du temps comme je l'entends et d'aller m'entraîner à l'heure que je souhaite. Alors j'ai quelques contraintes forcément, hein, quand je dois faire de l'organisation ou du coaching, il faut que je le case dans ma journée. Mais en fait, voilà, j'organise ma journée comme je veux Voilà, c'est le vrai changement dans ma vie récemment et c'est quelque chose que j'apprécie beaucoup, même si les élèves me manquent. Et là, je l'ai vu ce matin, j'ai pris beaucoup de plaisir à retrouver des élèves en, entre guillemets, en cours de PS. Mais voilà, c'est, dans la vie, il faut aussi changer et je suis content de ce changement.
6: Quel conseil pourriez-vous donner aux coureurs ou aux jeunes coureurs ?
7: Ouais, j'en aurais beaucoup de conseils à donner aux jeunes. J'ai envie de dire même que, qu'ils soient coureurs, qu'ils soient artistes, qu'ils soient musiciens. Le conseil que je voudrais donner, c'est d'avoir confiance. Il faut avoir confiance en vous, il faut oser. Ne vous fixez pas de limites, ne vous mettez pas des freins dans votre vie. Si vous avez envie de quelque chose, testez, essayez, foncez. Et en course à pied, c'est la même chose. Si vous avez envie, donnez-vous les moyens de réussir vos objectifs, mais en tout cas, ne vous interdisez pas d'avoir des objectifs et de prendre le départ. Et puis, il faut toujours essayer en tout cas. Même si on est... Il faut essayer. Et quand on échoue et qu'on a tout donné, c'est pas grave. On a essayé. Donc voilà, moi j'ai envie de dire à tous les jeunes, osez, si vous avez des rêves, eh ben, il faut essayer de les réaliser. Et puis quand on est passionné, eh ben, souvent on réalise ses rêves parce qu'on met ce qu'il faut en place pour arriver à son but. Donc ne tombez pas dans des routines, ne faites pas la même chose tous les jours, essayez d'évoluer, d'avoir des objectifs, et puis mettez tout ce que vous pouvez pour, en place pour atteindre ces objectifs.
6: C'est un très beau message. Merci et au revoir, Monsieur Richon.
8: Merci.
5: Et au revoir.
7: Merci. Et ben, merci à vous, c'était un grand plaisir d'échanger.
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1: Salut Omnes, bonjour à tous. Aujourd'hui, la classe de 4e latiniste du collège La Ségalière à l'Argentière vous propose un nouvel épisode de l'Instant Mytho, votre émission consacrée aux mythes et légendes de l'Antiquité.
2: Nous sommes Lilian, Tidiane et Gabin. Nous allons vous présenter l'histoire du dieu Mars. Le nom du dieu grec Mars est Arès. C'est le dieu de la guerre. Il est le fils de Jupiter, Zeus et Junon, Héra. Ses parents lui ont attribué des objets, dont un casque, un glaive, un pilon. Ses animaux sont le loup, le pivert, le chien, le lynx et le vautour. Mars, Arès, a eu une relation avec une déesse très célèbre, Vénus, Aphrodite. Il est le père des deux fondateurs de Rome, Romulus et Rémus, qu'il a eu avec Rhea Silvia.
3: Le roi d'Albe, Procas, eut deux fils, Numitor et Amulius. Il laissa le règne à son aîné, Numitor, mais c'est Amulius qui régna, après avoir chassé son frère, pour priver son frère de descendance. Amulius fit de la fille de celui-ci, Rhea Silvia, une vestale. Les vestales étaient des prêtresses et ne pouvaient pas se marier. Elle mit cependant au monde des jumeaux, Romulus et Rémus. Quand il en eut connaissance, Amulius la jeta en prison et abandonna les jumeaux dans un panier qu'il mit sur le Tibre. Alors on crut à ce moment-là.
1: Mais à la décrue du fleuve, l'eau les laissa au sec. En un lieu alors vaste et désolé,

0: Une louve, comme le rapporte la tradition, accourut vers les enfants qui criaient, les lécha de sa langue, approcha ses mamelles de leur bouche et se comporta comme une mère.
1: Alors que la louve revenait sans cesse vers les tout-petits, comme s'ils étaient ses louveteaux, Faustulus, un berger du roi, remarqua son manège. Les rapporta chez lui et les donna à élever à sa femme, Acca Laurentina.

0: Glacias, Phoebe, Agimus,
1: nous vous remercions.
0: On vous retrouve pour un nouvel épisode de l'Instant Mytho, de votre classe de 4e du collège La Ségalière de l'Argentière. Vélété.
1: Au revoir.
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4: À la une du journal Libération, ce lundi 29 juin, Venezuela, un pays effondré. Après les séismes de mercredi, l'espoir de retrouver des rescapés s'amenuise. Reportage auprès des sinistrés qui dénoncent l'incurie d'un pays rongé par la faillite économique, les dérives autocratiques et les pressions américaines. Canicule aussi, bien sûr, à la une de vos journaux. On commence avec Le Monde, une prise de conscience inaboutie. 37 départements de l'Hexagone étaient toujours placés en vigilance rouge samedi. Depuis la vague de chaleur meurtrière de 2003, le système d'alerte et la prise en charge des maladies liées à la chaleur ont progressé. Mais de nombreux établissements publics, notamment des hôpitaux et des écoles, restent inadaptés à ce type d'événement climatique, faute d'anticipation de la part des responsables politiques. Canicule, la gestion verticale des autorités à nouveau mise à mal. Pascal Pascariello, Anton Rouget et Hélène Salvi signent ce dossier pour Mediapart. Les premières estimations officielles font état, au bas mot, de 1000 morts supplémentaires en 3 jours. Comme au moment du Covid, dépassé par l'urgence, le gouvernement a fait le choix d'une stratégie répressive au détriment d'une approche collective de la crise. Et puis les saisonniers exposés aux pesticides, grands absents du débat public, invisibilisés dans les discussions sur l'utilisation des pesticides, comme dans toutes les discussions autour du monde agricole, les travailleurs et travailleuses précaires de l'agriculture sont pourtant particulièrement concernés. Leur statut les prive d'une partie des protections disponibles et empêche la reconnaissance du caractère professionnel de leur cancer. C'est un article de Mélanie Mermoz à retrouver dans Mediapart aujourd'hui. Et puis le Dauphiné libéré fait sa une sur les violences sexistes et sexuelles. Après la mort de Liana, le point en Drôme Ardèche. Combien d'affaires Liana pourrait-on avoir dans la Drôme et en Ardèche ? Sur les 70 000 plaintes qui doivent être examinées d'urgence d'ici le 14 juillet, selon la directive du garde des Sceaux, les deux départements en comptent 870. Un dossier à retrouver dans les pages du Dauphiné aujourd'hui. C'est la fin de cette revue de presse et on écoute avec Pat Casque.

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1: Une nouvelle formation vous est proposée par l'association La Fougue. Accompagner, s'accompagner, soutenir, se soutenir, formation et exploration, corps social et corps somatique dans les pratiques d'accompagnement. Elle se tiendra du 17 au 19 septembre 2026 à Saint-Étienne de Fontbellon. C'est donc La Fougue, l'association d'éducation populaire, qui porte cette proposition et les inscriptions sont ouvertes jusqu'au 17 juillet. La formation sera animée par Claire Deboeuf de l'asso Culture, danseuse et éducatrice somatique, et par Francesca Carlacini de l'association La Fougue, intervenante en organisation collective, transformation des conflits et des mécanismes d'oppression. Elle est donc à destination de toute personne étant dans une posture d'accompagnement au sens large, que ce soit dans le champ éducatif, social, médical, psychologique, dans un cadre professionnel, bénévole ou d'autres cadres informels. Pas de prérequis demandés pour les pratiques corporelles. Ça se passera en résidentiel, c'est-à-dire que l'hébergement sur place et la vie collective font partie des intentions pédagogiques. Et ça se passera au Moulin d'Ozon, à Saint-Étienne de Fontbellon. Côté critères pour bénéficier de cette formation, 6 places seront réservées pour les financements par la formation professionnelle, puisque c'est une formation certifiée Calliope, et 6 places seront conservés pour des personnes hors formation professionnelle avec un tarif fourchette entre 120 et 350 euros. Concrètement, dans cette formation, vous apprendrez à partir d'explorations somatiques, de mise en mouvement, de jeux articulés avec des temps d'échange et des apports théoriques. Vous serez invité à interroger votre posture en tant que personne qui accompagne. Disponibilité, présence, limite, écoute, intuition, ajustement, questionnement, etc. Le corps est abordé dans sa double dimension, d'abord le corps somatique, lieu du vécu sensible, des perceptions fines, de l'intuition, du mouvement et de l'expression singulière, et le corps social, façonné par les normes, attentes et représentations qui influencent nos façons d'être, de réagir et d'accompagner. 3 jours qui offrent un espace pour expérimenter, observer et mettre en mots ce qui se joue dans la relation d'accompagnement. À travers le guidage, le fait d'être guidé et la posture de témoin, la proposition est d'explorer de nouveaux chemins pour soutenir sa présence dans le geste d'accompagner. Une formation de 3 jours, du 17 au 19 septembre, au Moulin d'Ozon à Saint-Étienne de Fontbellon. Et c'est donc une formation proposée par La Fougue et animée par Claire Deboeuf de l'association Culture et Francesca Carlacini de l'association La Fougue. Pour plus de renseignements, lafougue@riseup.net, vous avez jusqu'au 17 juillet pour vous inscrire.

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2: Du piano, une guitare.
3: En fait, j'étais chez eux. Et en fait,
2: et un violon.
3: Chez eux dans la maison. 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Elle les a appelés et elle leur a dit un accident de votre frère. Ils sont partis en voiture. Et après, il y avait un immeuble. Il est en feu. Et après, ils ont pleuré. Et après, le corps, il a été trouvé. Et après, ils sont rentrés chez eux. Ils ont annoncé la nouvelle à leur bébé. Mais ils leur parlaient comme bébé. Boubou, tadam.
2: Tring, tring, tring, tring. Une cloche. 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
4: Au début, ils viennent chez eux. Il y a la dame. 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
2: une cloche,
4: et votre grand-fils, parce que c'est un grand, et il a eu un accident. Après il devait partir à l'église pour voir l'enterrement.
2: Une église où il y a des cloches.
4: 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Et après, les parents, ils ont pleuré. 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
2: Astrude Gastrique, spectacle tout terrain de Joe Cuillère, est à découvrir ce mercredi à 19h à Jaujac. C'est un seul en scène, ou presque. Joe Cuillère vient accompagner de ses radios et les voix qui les diffusent. On l'écoute au micro d'une autre radio, au micro de Colline dans La Vagabonde.
3: Astrude Gastrique, ça serait... c'est pas le nom d'un personnage, ça serait plutôt le nom d'un état. Peut-être qu'Astrude Gastrique, ça serait le nom de la part de moi-même qui aurait confiance en elle. Ou ça serait le nom d'un parcours de transformation qui mène à une libération de ce qui nous entrave. Ou ça serait le nom de la formule magique qui nous permettrait d'y arriver. En tout cas, ça parle de ce qu'on ose. De ce qu'on ose faire, de ce qu'on n'ose pas encore faire, de qu'est-ce qu'on ferait si on osait, de qu'est-ce qu'on fera quand on osera individuellement et collectivement, à travers des histoires personnelles, la mienne et celle d'autres qui sont restituées par une création radiophonique qui est en amont du spectacle et à la suite aussi.
4: Avant même que les spectateurs et spectatrices arrivent, la radio est déjà allumée.
3: Oui, l'idée c'est qu'il y ait des radios au sein du public et que pendant, à, disons, l'heure moins 10 ou 15 minutes, au moment où les gens arrivent et s'installent, généralement sur un festival, on arrive un peu en avance parce que c'est des festivals de rue où les places ne sont pas numérotées et qu'on veut être bien positionné, qu'il y ait ces petites radios qui émettent, qu'on puisse ou non écouter et que dans ces radios, on entende... un mélange de matière sonore qu'il y aura dans le spectacle et de collectage, d'entretien que j'ai fait avec pas mal de monde depuis 3 ans, des gens dans mon cercle proche et plus large, sur les questions de confiance en soi, de qu'est-ce qui entrave notre confiance en soi, de qu'est-ce qui est levier et moteur de notre confiance en nous individuellement, collectivement, et du rapport au genre dans le rapport à la confiance en soi aussi.
2: Astrude Gastrique du collectif Torsion, joué et mise en scène par Joe Cuillère, c'est une exploration sonore, physique et plastique entre bruitisme urbain, histoire intime, création radiophonique et clown vocal. Astrude Gastrique explore les frontières des cadres établis pour étirer nos libertés d'être au-delà des cases, des genres et des usages attendus. C'est mercredi 1er juillet à 19h sur la place de Jaujac.

0: ce moment sur Think.
1: En ce moment sur Tank, il y a une programmation qui s'appelle La Russie de Poutine et qui réunit plusieurs films, dont celui de Salomé Evin, intitulé Younost, une jeunesse russe. Dans sa ferme, le père Boris accueille des garçons confiés à lui pour être rééduqués, entre guillemets. S'y croisent les trajectoires de Nikita, 13 ans, tout juste envoyé au centre par sa mère suite à de petits méfaits, et de Zakhar, un Rom de Crimée de 15 ans, déjà habitué du lieu. Le film, tourné entre 2018 et 2022, suit ces adolescents sur leur chemin vers l'âge adulte, alors que l'histoire de la Russie contemporaine se dessine en arrière-plan, marquée par un patriotisme exacerbé et l'invasion de l'Ukraine. Pauline David, qui a programmé le film pour Tank, nous dit ceci. C'est une chronique douce-amère d'une enfance confisquée. Younost, une jeunesse russe, accompagne Nikita, Zakhar, Misha et les autres sur 4 ans. La réalisatrice filme leur quotidien au plus près. Les cours, les corvées, le temps passé auprès des animaux de la ferme, comme on l'entendait à l'instant, comme les moments de fraternité entre pensionnaires ou les humiliations ordinaires. Les rites religieux orthodoxes et les cérémoniales patriotiques imposés par le père Boris rythment cette vie sous contrôle, où l'obéissance et la punition sont les principes d'éducation. La violence traverse chaque plan, celle de l'institution et de ses figures d'autorité, mais aussi celle, plus diffuse, d'un pays déjà tourné vers le conflit. L'invasion de l'Ukraine vient ainsi faire basculer le destin des plus âgés, pour qui l'engagement militaire

0: Et en ce moment, c'est la fête du cinéma. Alors, au navire comme ailleurs, les séances sont à 5 euros pour toutes et tous. Au navire, ce soir, il y a Supergirl en avant-première à 20h30. Il y a aussi Des Mignons et des Monstres à 20h45. La Bataille de Gaulle 2, J'écris ton nom, c'est à 20h30. Les Caprices de l'Enfant Roi, c'est à 18h. Scary Movie, c'est aussi à 18h. Interdit aux moins de 12 ans. Disclosure Day, c'est à 20h30 en VF. Obsession, c'est à 20h45. C'est interdit aux moins de 16 ans. L'Abandon, dernière séance à 18h. Jim Quinn, 20h45. Et c'est tout pour aujourd'hui.
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0: L'album de la semaine s'appelle Silence, il est signé Lucie Antounès. Cet album, il est né de la collaboration de l'artiste avec la chorégraphe Mathilde Monnier. Ça a donné un spectacle qui est visible cet été à Avignon. Construit autour du livret de la poète Laura Vasquez et coproduit avec Camblaster, Silence se situe donc à la croisée du disque, de la performance et de l'expérience immersive. Une matière sonore organique et hypnotique avec des voix transformées, des percussions, des vibraphones, des synthétiseurs. Un album qui explore des états de conscience altérés et propose une plongée sensible entre ombre et lumière. Lucie Antounès s'est entourée pour cet album d'artistes comme Clara Isée, Allo Mode, Louisa, Wolfgang Tillmans ou encore Rebecca Chaillon. Premier titre de cet album aujourd'hui, Le silence fait un visage.

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1: Merci de rester avec nous à l'écoute de RFI. Il est midi à Paris, 10h en temps universel. Le journal, c'est tout de suite avec vous, Sophie Pouzrade, bonjour.
2: Bonjour Caroline, bonjour à toutes et à tous. À la une, l'Iran dit avoir tenu une réunion avec Oman au sujet du très stratégique détroit d'Ormuz. Le sujet sera aussi sur la table pendant la visite du sultan d'Oman à Paris ce lundi. La Turquie réagit à l'annonce du gouvernement israélien.

0: qui reconnaît le génocide arménien sous l'Empire ottoman. Ankara accuse l'État hébreu de manœuvres politiques dans un contexte de tensions grandissantes entre les deux pays. À la une également, alors que la France recommence à souffler avec la fin de la canicule, les hôpitaux, eux, se préparent aux conséquences sanitaires sur la population et parmi les plus fragiles, les sans-abri. Et puis on parlera de cette fête gigantesque à Bruxelles donnée par l'ambassade américaine pour les 250 ans de l'indépendance des États-Unis, 8000 invités au total et une facture à près de 5 millions de dollars. Première visite officielle du sultan d'Oman en France ce lundi. Elle intervient après un week-end de tensions et d'échanges de tirs, malgré le cessez-le-feu et la reprise des négociations entre l'Iran et les États-Unis. Médiateur historique entre Téhéran et Washington, le sultanat d'Oman est appelé à jouer un rôle clé dans l'avenir du détroit d'Ormuz, de nouveau ouvert à la navigation, mais dont les conditions de passage restent à définir. Sami Boukhalifa.
1: Au cœur des discussions entre Téhéran et Washington, le nucléaire iranien, mais aussi et surtout la délicate question du détroit d'Ormuz. Ce passage stratégique pour le pétrole mondial est devenu un levier de pression majeur de la République islamique. Si sa rive nord est iranienne, la rive sud, elle, appartient à Oman. Pour Téhéran, les navires empruntant le détroit devraient désormais s'acquitter d'un droit de passage. Ce n'est pas notre position, répond une source diplomatique omanaise. Des redevances pour des services comme l'assistance de remorqueurs ou l'escorte des pétroliers, oui, mais pas de péage, insiste cette source. Si l'Iran entend peser sur les négociations grâce à Hormuz, transformé en champ de mines, le sultanat d'Oman mise, lui, sur sa diplomatie de l'ombre. La sécurisation de cette artère maritime figure donc logiquement parmi les dossiers de la visite officielle du sultan Haytham Ben Tariq à Paris. La France se positionne en faveur d'une future mission internationale de sécurisation du détroit d'Hormuz aux côtés du Royaume-Uni. Pour Mascate, qui ne dispose pas des capacités militaires de certains de ses voisins du Golfe, l'appui de partenaires européen apparaît comme un moyen essentiel pour garantir la sécurité du détroit.
0: Sami Boukhalifa, et ce lundi, l'Iran annonce avoir tenu une réunion avec Oman justement sur le contrôle du détroit d'Ormuz. Plus à l'est, en Afghanistan, 36 personnes sont mortes, 163 blessés civils dans des frappes sur l'est du pays, selon le gouvernement taliban, des frappes menées par le Pakistan, qui affirme de son côté avoir visé une faction des talibans pakistanais. Cette nuit, Islamabad accuse en effet Kaboul d'accueillir des combattants de ce mouvement ayant revendiqué des attaques meurtrières au Pakistan, ce que Kaboul dément. De son côté, les deux pays continuent leurs affrontements malgré les efforts de négociation menés par plusieurs pays comme la Chine. La Chine qui, elle, dénonce un jeu géopolitique entre l'Australie et le Vanuatu. Les deux pays d'Océanie ont signé un vaste pacte économique et sécuritaire et cet accord empêche entre autres l'implantation de toute base militaire étrangère au Vanuatu. Et cela ne plaît pas à Pékin car l'archipel du Pacifique est au cœur d'une rivalité entre la Chine et les alliés des États-Unis. C'est une annonce qui ne passe pas inaperçue en Turquie. Le gouvernement israélien a approuvé dimanche à l'unanimité la reconnaissance du génocide des Arméniens par l'Empire ottoman. Cette décision, qui doit encore être approuvée par le Parlement, intervient dans une période de vives tensions entre Israël et la Turquie. Et Ankara a réagi à cette annonce dans un communiqué. Le ministère turc des Affaires étrangères a dénoncé de façon très ferme la décision du gouvernement israélien et l'accuse de poursuivre des motivations politiques. Correspondance à Ankara, Dan Andler.
2: Sans surprise, la réponse turque est virulente. Virulente à la fois parce qu'il s'agit de la reconnaissance du génocide des Arméniens, un terme qu'Ankara réfute catégoriquement, mais aussi parce qu'elle émane du gouvernement israélien avec lequel les relations sont exécrables. La Turquie qualifie cette reconnaissance de décision politique. Elle accuse le gouvernement de Benjamin Netanyahou de chercher, je cite, « à dissimuler ses propres crimes à Gaza ». De fait, cette décision intervient dans un contexte de très forte tension entre Israël et la Turquie. Le président turc Erdogan s'est imposé comme l'un des dirigeants les plus critiques de l'offensive à Gaza, qu'il qualifie de génocide. Mais au-delà de ces invectives contre les dirigeants israéliens, les autorités d'Ankara semblent soucieuses ces derniers mois de conserver une certaine retenue face à une partie de la classe politique et des médias israéliens qui présentent la Turquie comme le nouvel Iran et une menace pour l'État hébreu. Fin mai, le chef de la diplomatie turque assurait, par exemple, qu'une normalisation des relations turco-israéliennes était envisageable. Il la subordonnait à la fin des opérations militaires à Gaza et l'accès sans entrave à l'aide humanitaire. Anand Le Rankara, RFI.
0: L'espoir de retrouver des survivants au double séisme qui a frappé le Venezuela ce mercredi est à présent très mince. Le dernier bilan provisoire fait état de 1450 morts et 50 000 personnes sont toujours portées disparues, selon l'ONU. Les autorités évoquent 189 bâtiments entièrement effondrés et l'aide internationale continue de s'activer pour porter secours aux habitants. La Chine, par exemple, va envoyer 13 millions d'euros d'aide au pays. 1300 morts imputables à la canicule en Europe, c'est un bilan provisoire de l'Organisation mondiale de la santé, alors que le continent a enregistré de nouveaux records de chaleur ce dimanche. Plus de 41,5 enregistrés en Allemagne, 40,5 en Pologne. En France, la vague de chaleur, elle recule. L'alerte orange canicule est levée pour 10 nouveaux départements, mais elle laisse derrière elle des dégâts sanitaires, notamment parmi les personnes sans-abri qui ont été confrontées pendant 10 jours à des températures extrêmes, vivant ou dormant parfois même le sol sur le bitume brûlant. Les personnes à la rue sont déjà fragiles en temps normal et la canicule les affaiblit encore plus, Marius Lafont.
3: Il est difficile de donner un premier bilan humain de cette canicule parmi les personnes sans abri. Mais la chaleur comme le froid a un impact sanitaire, rappelle Bérangère Grisoni, la présidente du collectif Les Morts de la Rue qui lutte contre le décès des personnes sans abri.
4: Avant-hier, le collectif avait eu connaissance de 4 personnes décédées depuis la fin de la semaine dernière. Peut-être qu'il y a eu beaucoup plus de décès depuis la semaine dernière.
3: Les séquelles de la canicule aussi peuvent tuer, surtout chez les malades ou les enfants sans abri. Et surtout, il y a la crainte que la chaleur revienne.
4: Quand on est vraiment dépourvu de tout, c'est d'essayer de trouver une zone d'ombre, de pouvoir se rafraîchir. C'est d'autant plus compliqué quand on n'a pas accès à l'eau potable.
3: L'hébergement d'urgence est vital pour échapper à la rue brûlante. Mais l'État, juridiquement garant du droit au logement, n'est pas au rendez-vous, selon le collectif.
4: C'est un combat de tous les instants. L'État répond ponctuellement par cette gestion au thermomètre. Si c'était suffisant, on n'en serait pas là, dans l'urgence, à nouveau, réquisitionner des gymnases pour les périodes de grand froid et ou de canicule.
3: Le collectif des morts de la rue souhaite une réponse politique, plus d'espaces frais, l'eau potable accessible et surtout des logements sociaux pour toutes les personnes à la rue.
0: Les précisions de Marius Lafont. Et dans le pays, les urgences hospitalières s'attendent à recevoir encore beaucoup de patients cette semaine, à cause notamment de l'effet à retardement de la chaleur sur les organismes. À Bruxelles, la soirée a pris des accents trumpiens ce dimanche. L'ambassade des États-Unis en Belgique a organisé une gigantesque fête privée pour célébrer les 250 ans de l'indépendance des États-Unis, quelques jours avant la date officielle du 4 juillet. Plus de 8000 personnes ont assisté à ce gigantesque raout Made in USA exporté dans la capitale belge, privatisant le parc du cinquantenaire à deux pas des institutions européennes. Et le moins que l'on puisse dire, c'est que, et ce n'est pas très étonnant, les Américains n'ont pas lésiné sur les moyens. La fête a coûté 5 millions de dollars, financée par des donateurs privés. À Bruxelles, la correspondance de Jean-Jacques Herry.
5: Sur scène, le grand organisateur Bill White et son crâne chauve, ambassadeur des États-Unis en Belgique, s'en donnent à cœur joie. Pourquoi une fête aussi grosse ?
6: Parce que nous sommes les États-Unis d'Amérique. Laissez-moi vous présenter le président des États-Unis d'Amérique, l'honorable Donald John Trump.
5: Et le visage du 47e président des États-Unis apparaît projeté sur les arcades du cinquantenaire pour un message enregistré.
7: Depuis des générations, les Belges et les Américains ont partagé les valeurs de liberté, de démocratie et de souveraineté.
5: Dans un show sans fin d'autoglorification, chaque intervenant est accueilli en musique.
8: Le premier ministre du Royaume de Belgique, l'honorable Bart De Wever.
5: Sur scène, on se remercie, on s'échange des amabilités.
9: Quelle agréable manière de terminer une folle semaine de chaleur dans ce pays.
5: Sur vol d'avion, concert du groupe country Zac Brown Band, rien n'est laissé au hasard pour impressionner la foule. Un show réussi qui s'est terminé par un spectacle de drones et de feux d'artifice. Mais reste cette impression tenace et un peu désagréable d'une Amérique voulant absolument mettre plein la vue à la vieille Europe. Jean-Jacques Herry, Bruxelles, RFI.
0: Et c'est ainsi que s'achève cette édition. Merci à vous de l'avoir suivi. 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Dans quelques instants, on retrouve Emmanuel Bastide pour 8 milliards de voisins. Bonjour Emmanuel.
10: Bonjour Sophie Pouzrat. Prochain journal dans 50 minutes et chez nous, on va parler de l'amour pour les parents célibataires.
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C'est l'heure de votre agenda culturel quotidien sur Info RC. On commence avec la programmation du CCAS qui continue cette semaine avec jeudi 2 juillet dès 18h30. Ouverture de quartier d'été, une soirée avec DJ Fauzi. Tout ça, ça se passe au centre social et culturel au fil de l'eau à Pont-d'Aubenas et c'est sur entrée libre et gratuite. Dès 18h30, jeudi, ouverture de quartier d'été avec DJ Fauzi. Vendredi 3 juillet, le Tungsten Théâtre vous donne rendez-vous sur la place de l'église de Saint-Jean-le-Centenier pour une soirée festive. Du cirque, du théâtre, une fanfare et un repas paysan, rien de moins. Un joli programme pour fêter le début du mois de juillet. Alors à 17h, ouverture de la soirée, à 19h, Zèle d'Obus, un spectacle tout public. Un moustique obstiné et taquin va entraîner un vagabond à prendre de la hauteur, à décoller. Puis chevaucher un monocycle pour créer de hautes figures aériennes. Dans ce spectacle burlesque et musical, Benoît danse sur sa monture et enchaîne les figures, de véritables prouesses techniques. Se jouant des limites, il en profite pour voler. Ce spectacle Zèle d'Obus, ça c'est donc à 19h, après à 20h, repas paysan servi par la ferme des cochons nomades, et à 21h, Angle mort, spectacle du Tungsten Théâtre visible à partir de 8 ans. Serions-nous capables d'envisager la mort comme une dimension nécessaire à notre existence et lui consacrer un peu d'attention ? Angle mort offre un regard décalé et poétique sur ce thème. Et pour finir la soirée à 22h, c'est Groove Fanfare Funk qui viendra vous aider à finir la nuit en beauté. Une fanfare funky de 8 musiciens chauffés à blanc, prêts à en découdre avec la rue. Venez à la rencontre de ce collectif endiablé pour vous déhancher sur le dance floor. Pour la soirée, le tarif plein est à 10€, le tarif enfant à 6€. Et pour le repas paysan, c'est 12€ par personne. Vous pouvez réserver au numéro suivant 06 35 14 01 98 06 35 14 01 98. C'est vendredi 3 juillet dès 17h sur la place de l'église de Saint-Jean-le-Centenier. Un petit tour au point jeu maintenant, samedi 4 juillet à 13h, tournoi Pokémon pour l'avant-première Méga Évolution Nuit Noire. Inscription à la boutique, par mail ou encore par téléphone. Ça sera à 13h, samedi 4 juillet au point jeu. Et puis on remonte maintenant le cours de la semaine pour la tournée des héros et héroïnes sur le territoire de la communauté de communes du bassin d'Aubenas. Partir en livre, c'est une proposition qui s'inscrit donc sur tout le territoire de la communauté de communes. Et cette semaine, il y a 3 rendez-vous à Saint-Étienne-de-Boulogne mardi, à Saint-Cernin mercredi et à Aubenas samedi. Alors à Saint-Étienne-de-Boulogne, mardi 30 juin, c'est à partir de 16h45, à la bibliothèque et dans la cour de l'école, un atelier dessin manga avec Shinkami Shu, des défis aquatiques, et si on jouait avec l'eau, ça c'est à partir du 18 mois. Il y aura aussi un coin lecture. C'est sur entrée libre et gratuite comme le reste des propositions de partir en livre. On passe à mercredi 1er juillet à Saint-Cernin, ça se passera à la bibliothèque de 14h à 17h, avec un atelier parents-enfants pour fabriquer un décor, et puis un atelier dessin super manga avec Shinkami Shu. Ça, il y a des places limitées, on vous invite donc à réserver auprès de la bibliothèque de Saint-Cernin. Et puis on termine la semaine avec Aubenas, samedi 4 juillet, de 15h à 18h, ça se passe au centre social au fil de l'eau à Pont-d'Aubenas. Unlock Escape Game en carte, c'est à partir de 10 ans. Un atelier littéraire avec la librairie La Compagnie des Livres. Un jeu de piste, les deux font la paire. Le coin lecture toujours et à 14h,
atelier dessin super manga avec Shinkamishu également. Tout ça, c'est dans le cadre de Partir en livre.

et on vous en parle régulièrement depuis l'année dernière. Des vivants et des morts, c'est le grand final samedi 4 juillet à Payzac. Après deux intenses années passées aux côtés de la mort et des vivants vivantes sur le territoire, la compagnie Le Ressort est bien décidée à enterrer le projet en grande pompe, avec joie et humour. Ça se passera donc à Payzac, samedi 4 juillet. Dès 15h, vous pouvez rendre visite à la gardienne et son complice, qui pour l'occasion installent leur caravane dans un coin aux bras ombragés, et aussi créer un dessus de cercueil en matière végétale, customiser un cercueil en carton, visiter un corbillard, vous désaltérer et croquer dans un gâteau. À 17h30, tendez l'oreille, ces chants polyphoniques mortels et vivants dans la fraîcheur de l'église. Et dès 18h, on ouvre le voile sur la cérémonie, mise en bière, oraison funèbre sous le tilleul, apéro en fanfare, repas truffé de scènes inattendues et bien d'autres surprises. Rendez-vous samedi 4 juillet à Payzac pour le grand final de la saison des vivants et des morts. En attendant, c'est la fin de l'agenda culturel et on retrouve Camille Sparks. 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
2: Babar, celui qui compte, est roi. C'est une œuvre de Florence Bruni que vous pouvez découvrir cette semaine dans le cadre de Sentier Sonore, l'émission qui vous fait découvrir la création sonore contemporaine. Babar, celui qui compte, est roi. C'est l'histoire d'une archive culte. Il faut dire que Florence Bruni est documentaliste. Elle a donc les oreilles et la passion des archives. Une séquence qui devient le point de départ de l'histoire de Babar. Un enfant au verbe haut qui raconte, dénonce et rit. C'est aussi le village de Hacourt, le théâtre d'une guerre de folklore sans conséquences ou presque, joyeuse et bruyante. Un village où l'on se raconte des histoires. Enfin, c'est un portrait qui se dessine dans Babar, celui qui compte est roi. Ha
3: ha, c'est le genre de personnage où tout le monde m'attraille, où les regards se portent dessus.
4: Et vous aussi.
5: Silence! On tourne!
6: Oh là là, qu'est-ce que tu fais? Pourquoi tu nous emmènes dans ta cave? Ça va mal se finir. Ben,
7: c'est là que j'ai explosé. C'est le seul endroit que j'ai pour exposer les photos. Hein. Voilà.
6: Ah!
7: Jeter toujours un coup d'œil.
6: Ah, waouh!
8: Ah oui!
7: Je sais pas.
6: Oh, trop bien.
8: Génial!
6: Donc c'est toute la filmographie
7: tout,
6: de Babar.
7: Oui, il n'a jamais fait de film qu'avec moi d'ailleurs. Hein. Voilà. Eh bien, je suis Jacques Hardy.
8: Alors, Jacques, on va le faire sans les bruits si c'est possible. Non, non.
7: Je m'appelle Jacques Hardy, effectivement, depuis déjà 85 printemps. Je joue le rôle d'un ancien réalisateur, amateur, qui malheureusement a perdu son acteur fétiche. Et je suis très heureux que vous soyez là pour lui rendre hommage. Le premier film, c'est à cause de Jean-Claude et de mon futur décorateur. Parce que la RTBF avait fait un film documentaire sur Hacourt, pays des macrames ou pays des sorcières, je ne sais plus comment ils l'avaient intitulé. Ils avaient interviewé des gens, etc., sur la sorcellerie, sur les croyances, etc. Et ils sont tombés sur Babar, évidemment, hein, très volubile, etc. Vraiment très à l'aise devant une caméra.
9: Ça, c'est une macrame.
7: Donc, mes deux amis en question m'ont dit, ben, écoute, maintenant, tu devrais faire des films de fiction. On a chez nous un acteur né, hein, quelqu'un qui passe très bien à la télévision. Et voilà. Alors, on a fait un premier film de fiction, un western, mais comique également, hein. Babar, shérif de Hacourt City.
6: En 85.
7: Oui, le premier film date de 85.
6: Mais c'est lui, là, sur...
7: C'est lui.
9: Ça fait de la chance d'être ministre.
10: Apportez-la, petit inspecteur.
6: Oh non. L'inspecteur Latuile mène l'enquête.
2: Babar, celui qui compte est roi, c'est un petit bijou de création sonore au montage ciselé, un documentaire assez joyeux, c'est assez rare pour le signaler. Il est à retrouver sur les ondes d'Info RC ce jeudi à 20h et dimanche à 16h dans le cadre de l'émission Sentier Sonore, un documentaire signé Florence Bruni mais aussi Garance Lee et co-réalisé par Mathilde Billot.

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1: Bonjour, bienvenue dans le magazine Mosaïque. Nous sommes Avan du lycée Astier et Merlin du lycée Gimont en stage à Info RC. Dans la série Découverte des métiers, nous recevons aujourd'hui Monsieur Ladé, fondateur de la marque boisson énergisante Ascentia. Bonjour monsieur.
2: Bonjour.
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3: On aimerait vous connaître un petit peu plus. Qui êtes-vous ?
2: Donc, je m'appelle Corentin Ladé, j'ai 30 ans.
1: Êtes-vous originaire d'Ardèche ?
2: Oui, je suis originaire d'Ardèche, je suis né à Aubenas.

0: Quel est votre parcours d'études?
1: Donc, je suis issu d'un bac pro commerce et ensuite j'ai enchaîné par un BTS management des unités commerciales.
2: C'était dans quel lycée?
1: Le bac pro commerce était à Froment, à Aubenas, et le BTS MUC était à Valence au lycée Montplaisir en alternance que j'ai effectué à Leclerc.
2: Qu'est-ce qui vous a poussé un jour à créer une entreprise?
1: Moi, j'ai toujours été passionné par l'entrepreneuriat, créer des choses, innover. Et puis avoir une certaine liberté, que ce soit si on réussit donc financière ou alors gérer son emploi du temps comme on le souhaite.
2: Vous vouliez pas avoir un patron?
1: J'en ai eu, je me suis aperçu que j'adore travailler et souvent j'en faisais plus que ce qu'on me demandait, ce qui des fois me portait préjudice.
0: Et pourquoi en particulier les boissons énergisantes?
1: Parce que déjà j'étais très consommateur, ce qui m'aidait beaucoup dans ma vie quotidienne, entre le travail, le sport, ma vie sociale. C'est une chose qui m'a permis d'allier tout ça. Et je me suis aperçu qu'il y avait des personnes de mon entourage, notamment de ma famille, qui me disaient qu'ils avaient besoin d'une aide supplémentaire comme je l'avais moi, mais qui se retrouvaient pas dans les boissons énergisantes parce qu'ils avaient peur des ingrédients qu'il y avait à l'intérieur. Donc je me suis dit pourquoi pas essayer de donner une alternative qui pourrait faire moins peur et parler à une population qui n'a pour le moment pas de produit.
2: Comment comptez-vous vous démarquer vis-à-vis de la concurrence?
1: Justement, ce que je viens de dire, c'est en proposant une alternative qui est assez différente, qui est beaucoup moins sucrée, qui peut sembler aussi plus fruitée, qui est enrichie en extrait végétal, comparé à ce qu'on peut trouver actuellement sur le marché.
0: Comment vous êtes-vous préparé avant la commercialisation de votre boisson énergisante?
1: Déjà, j'ai eu l'idée qui a germé dans ma tête. Ensuite, je me suis dit, est-ce que cette idée est viable? Donc, j'ai fait une étude de marché. Je me suis aperçu que le marché de la boisson énergisante était en plein essor, notamment grâce aux nouvelles saveurs qui étaient fruitées. Parce qu'au fait, les marques de boissons énergisantes sont faites de plus en plus de saveurs fruitées, ce qui a parlé à une population qui était moins attirée par les boissons énergisantes, ce qu'on appelle régulières, donc les classiques, quoi. Et je me suis dit qu'il y avait un marché encore plus grand à prendre.
2: Comment s'est passée la recherche des fonds nécessaires pour lancer votre projet?
1: Ça a été assez compliqué. J'ai eu la chance d'être accompagné par la CCI d'Aubenas, donc la Chambre des Commerces et Industries, ainsi que le réseau Initiative à la Chapelle sous Aubenas, à la pépinière d'entreprise L'Espelidou. Grâce à ça, on a pu créer un dossier assez conséquent avec un vrai travail, comme j'ai dit, d'études de marché. Et ensuite, j'ai fait le tour des établissements bancaires afin d'obtenir un prêt bancaire qui m'a donné l'opportunité d'avoir ce qu'on appelle un prêt d'honneur, donc un prêt à taux zéro, qui est financé par Réseau Initiative. J'aimerais juste rajouter au niveau du financement que j'ai effectué une cagnotte participative sur Ulule qui m'a permis de m'aider lors de mon financement et récolter proche de 1500 euros avec des personnes qui, sans avoir goûté le produit et même sans que le produit existe encore, ont quand même commandé en avance. Donc merci à ces personnes-là.
2: Est-ce que ça a été compliqué? Vous avez fait 3, 5, 10 banques?
1: En fait, j'ai pas attendu d'avoir la réponse d'une seule banque, c'est-à-dire que je les ai tous enchaînés la même semaine. Et sur une dizaine de banques, j'ai eu deux retours positifs.
0: Vous avez mentionné les pépinières d'entreprise. Est-ce que vous pourriez expliquer aux auditeurs ce que c'est?
1: La pépinière d'entreprise, c'est un réseau qui permet aux entreprises naissantes de pouvoir se développer.
0: Et vous, concrètement, qu'est-ce que vous avez appris dans cette pépinière d'entreprise?
1: Donc la pépinière d'entreprise, elle m'a mis à disposition des formations, notamment pour le pitch, donc présenter son dossier à une banque, mais aussi des notions de comptabilité. Elle met à disposition des formations comme les piliers de l'entrepreneuriat. Donc ça permet d'avoir une vue d'ensemble de tout ce qu'il faut prévoir. Et ensuite, elle met à disposition aussi d'autres ateliers que moi personnellement je n'ai pas effectués, mais notamment sur le juridique.
0: Qui sont vos distributeurs et où se trouvent-ils?
1: Donc les distributeurs, la plupart sont en Sud-Ardèche. C'est beaucoup de grandes surfaces, notamment d'ici. Il y a quelques campings avec lesquels je travaille, des bureaux tabac. Je suis arrivé aussi à rentrer dans d'autres commerces dans le Vaucluse ou encore dans la Drôme. Mais les principaux sont les grandes surfaces Sud-Ardèche.
2: Comment s'est passée la recherche de vos partenaires?
1: J'ai eu la chance d'avoir un passé dans la grande distribution de 10 ans. Donc j'avais un réseau assez conséquent dans les grandes distributions Sud-Ardèche, ce qui m'a permis de rentrer assez facilement. Mais par contre, au niveau des autres distributeurs où j'avais pas forcément de réseau, ça a été beaucoup plus compliqué que ce que je le pensais. Je m'attendais à que ce soit compliqué, mais pas autant. J'ai beaucoup envoyé de mails ou beaucoup donné de coups de téléphone sans jamais avoir de réponse. Et par rapport aux sponsors ou aux partenaires, c'est un produit qui plaît, la boisson que j'ai faite. Donc les gens, notamment les sportifs, qui ont l'habitude d'en consommer, ont goûté assez naturellement. Et c'est plutôt eux qui sont venus vers moi pour me proposer un peu de communication en échange de tarifs avantageux.
0: Qui est le public cible de votre produit? Comment l'avez-vous défini?
1: Donc le public cible, c'est plutôt une personne de 30 ans qui fait attention à elle, qui est active, qui fait attention à son alimentation. Et je l'ai défini avec l'étude de marché que je vous parlais tout à l'heure, que c'était un âge où les gens commencent à faire une transition sur des produits moins transformés.
2: Quelle a été la réaction des clients face à votre produit?
1: Il y a eu deux types de réactions assez notoires. C'est-à-dire qu'il y a des personnes qui ont adoré et qui me disent qu'ils ne consomment plus que ça maintenant. Et à l'inverse, il y a des personnes qui n'ont pas du tout aimé par rapport au manque de sucre qu'on peut trouver dans la canette. Il y a des palais qui sont très habitués au sucre et qui, lorsque l'on réduit le sucre, ne se retrouvent pas dedans.
0: Concernant votre com, comment ça se passe?
1: C'est un peu mon point faible, la com. Je fais pas mal de partenariats avec des sportifs, mais j'ai du mal à faire la mienne.
0: Je vois que vous portez un t-shirt Essentia. Pouvez-vous nous expliquer l'histoire derrière ces t-shirts?
1: Oui, tout à fait. En fait, je me suis aperçu que les personnes qui boivent des boissons énergisantes ont un univers. En fait, ils consomment une marque et non un produit par rapport à l'univers qui est proposé, donc à la création de marque. J'ai voulu créer moi aussi ma marque à travers notamment des t-shirts pour que les personnes puissent s'identifier et avoir un sentiment d'appartenance comme les autres marques nationales le font très bien avec des univers bien à eux.
2: On retrouve sur votre site le slogan « L'énergie de tes ambitions ». Quel est son sens et pourquoi l'avoir choisi ?
1: L'énergie de tes ambitions, c'est un slogan que j'ai trouvé par rapport à mon histoire personnelle. C'est-à-dire que, comme je l'ai dit auparavant, je consommais des boissons énergisantes pour faire le maximum de choses dans ma journée. Et j'ai voulu apporter cette solution au plus grand nombre de personnes. Et je pense que c'est le sens du slogan.
0: Faisons un point sur votre boisson. Elle contient un élément un peu inattendu. Quel est-il et quel est son rôle?
1: J'imagine que vous parlez du céleri. Le céleri a plusieurs vertus qui sont très méconnues. Je ne peux pas communiquer dessus par rapport à la législation, car c'est ce qu'on appelle des allégations interdites. Chacun est libre de faire ses propres recherches. Et je trouve que c'est un ingrédient qui est assez signature pour la marque Essentia, car c'est une question qu'on me pose souvent. Et je pense aussi que ça peut être un élément différenciant et qui peut intriguer les consommateurs.
2: Quels ingrédients sont présents dans la boisson Essentia et pourquoi les avoir choisis?
1: Il y a les ingrédients d'origine naturelle, donc les extraits végétaux comme le ginseng, le gingembre, le maca, le céleri, le guarana. C'est des racines, des baies qui vont permettre d'avoir plusieurs vertus. Comme je l'ai dit auparavant par rapport au céleri, il y a beaucoup de ce qu'on appelle des allégations interdites, donc j'ai pas le droit forcément d'y communiquer dessus. Par contre, les personnes qui vont s'y intéresser de plus près en faisant leurs propres recherches vont pouvoir s'apercevoir qu'il y a énormément de bienfaits et que c'est des plantes qui sont utilisées depuis des milliers d'années. Et la seule chose où vraiment je peux communiquer dessus, c'est le guarana, qui est une baie en Amazonie qui contient naturellement de la caféine, d'où épuiser la caféine de la boisson énergisante Essentia.
0: Vous avez parlé des allégations interdites. Qu'est-ce que c'est?
1: C'est des bienfaits qui ont déjà été cités pour des plantes, mais qui ne sont pas reconnus par un organisme qui s'appelle l'EFSA, et du coup on n'a pas le droit de communiquer dessus.
0: Parlons santé maintenant. Les boissons énergisantes n'ont pas bonne réputation, particulièrement pour le cœur. Comment l'avez-vous rendu plus saine, tout en restant efficace?
1: Effectivement, les boissons énergisantes n'ont pas bonne réputation et j'en paye un peu les conséquences. Au niveau de la santé, je préfère ne rien dire parce que je ne suis pas médecin et je n'ai pas le droit de dire quoi que ce soit. Juste ce que je peux dire, c'est mon avis personnel, c'est que j'ai essayé de rajouter des extraits végétaux et surtout de réduire le sucre.
2: Passons à la fabrication. Où sont produites vos boissons et vos canettes?
1: Donc la fabrication, elle se fait en Charente, à Maison-Roi, qui est une usine de conditionnement.
0: Et globalement, comment se déroule le projet jusqu'à présent?
1: C'est-à-dire que là, actuellement, le projet, il est un peu dans le dur, pour être tout à fait honnête. C'est-à-dire que je m'attendais à avoir de meilleurs résultats et surtout de meilleurs retours au niveau de la marque par rapport aux consommateurs. Comme je l'ai dit tout à l'heure, il y a des personnes qui adorent ça. Il y a des personnes qui ne veulent pas goûter. Puis quand elles goûtent, elles s'aperçoivent qu'elles aiment. J'avais beaucoup de pistes sur lesquelles ça n'a pas donné. Et je savais que ça allait être un projet très compliqué. Mais je m'étais dit que dans un rayon ultra local, ça allait être quand même un peu plus simple et que c'est une fois qu'il fallait passer les frontières que ça serait plus compliqué.
2: Combien de ventes avez-vous réalisées pour l'instant? Est-ce que ce chiffre correspond à vos attentes?
1: Donc, comme je l'ai dit, non, effectivement, ça ne correspond pas à mes attentes. J'ai eu quelques péripéties lors de la production avec un retard de 8 mois de production, c'est-à-dire que je devais avoir mon stock pour mars 2025 et je l'ai eu en décembre 2025. Donc, je devais avoir mon stock en plein boom pour la saison 2025 et arriver pour la saison 2026 estivale avec un nouveau stock. Le problème, c'est que j'arrive en fin de stock pour la saison 2026 et ça fait peur aux entreprises. Donc les ventes sont pas au rendez-vous. Je suis arrivé à en vendre quand même une bonne partie, mais je pensais plus.
0: Comptez-vous étendre le projet? Qu'avez-vous prévu pour la suite?
1: Je comptais étendre le projet. J'avais énormément d'idées, comme notamment ce qu'on parlait tout à l'heure, le développement de la marque de vêtements, le développement de la gamme aussi, que ce soit des saveurs ou des boissons qui pouvaient produire de nouveaux effets, avec des produits encore moins transformés, moins de sucre. J'avais plein d'idées dans la tête. Pour le moment, actuellement, l'idée, c'est vraiment juste d'arriver à faire survivre le projet en vendant le stock restant pour pouvoir commander une nouvelle production. Puis pour l'extension du projet, on verra plus tard à ce moment-là.
2: On arrive en fin d'interview. Souhaitez-vous rajouter quelque chose?
1: Non, je vous remercie d'avoir pris le temps de m'écouter. Je remercie aussi, ça me tient à cœur, toutes les personnes qui ont soutenu le projet depuis le début, que ce soit ma famille, ma mère, qui a toujours été avec moi, que ce soit mon frère, avec qui on discute beaucoup, mon ex-copine qui m'a beaucoup apporté de soutien, et surtout mon père qui nous a quittés il y a 3 ans, juste avant le projet, qui me donne la force de toujours me battre plus, et qui me donne envie de réussir au maximum.
0: Sur quel site peut-on retrouver vos boissons?
1: Donc j'ai créé un site qui s'appelle asensia-drink.fr où là j'explique le projet, j'explique mon parcours plus en détail, pourquoi et quels ingrédients, tout ça.
0: Terminons cette émission par la question traditionnelle. Que pensez-vous des radios en milieu scolaire comme Info RC?
1: Je trouve que c'est génial de donner l'opportunité à des jeunes afin de faire vos premiers pas dans la radio. Je trouve que c'est non seulement valorisant pour les entreprises comme moi d'être parmi vous, mais aussi pour vous. Je pense que ça fait une expérience qui est extraordinaire et ça permet aussi de voir les coulisses de comment c'est fait lorsque vous écoutez la radio.
0: C'était Merlin du lycée Gimont et Avan du lycée Astier en stage à Info RC.
2: Aujourd'hui, dans le magazine Mosaïque, nous avons accueilli M. Ladé, fondateur de la marque de boissons énergisantes Asensia.
0: Merci à vous d'avoir accepté notre invitation.
1: Merci à vous encore pour votre temps et à bientôt. Au revoir.
2: Au revoir.
0: Au revoir.
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1: Et maintenant, on retrouve les libraires de la librairie du Tiers-Temps. Aujourd'hui, je suis avec Claire. Bonjour Claire.
2: Bonjour.
1: Alors, quel est le livre dont tu as choisi de nous parler ?
2: Alors, j'ai choisi de parler d'un album jeunesse qui s'appelle « Maman est dans le pétrin ». De, alors, excusez la prononciation, Daniel Sjölin et Clara Bartilsson, pardon, ils sont suédois, et c'est aux éditions Cambourakis.
1: C'est un livre qui est plutôt un album pour enfants ?
2: C'est un album pour enfants, alors pas trop petit, je dirais à partir de 6-7 ans, et qui est assez plaisant à lire aussi en tant qu'adulte.
1: Qu'est-ce que ça raconte ?
2: En fait, c'est un genre de gang de la clé à molette, mais pour les enfants. C'est l'histoire d'un sabotage. En fait, c'est deux enfants, ceux qui nous racontent l'histoire, qui se réveillent un matin et la batteuse forestière de Karl Lacoupe a été sabotée pendant la nuit. On a versé du sucre dans le réservoir, on a coupé les câbles de transmission. Enfin bref, voilà, il ne peut plus couper les arbres. Donc il est furieux, les enfants, eux, sont très contents. Et après, quand ils rentrent chez eux, il se trouve que leur maman a l'air un peu bizarre. Non seulement elle est très très fatiguée, elle dit qu'elle n'a pas dormi de la nuit. Voilà, elle a l'air un petit peu louche. Et en fait, les soupçons vont se confirmer quand deux policiers viennent l'arrêter en l'accusant d'avoir saboté la fameuse machine. Donc s'ensuit toute une aventure rocambolesque où les enfants vont non seulement essayer de tirer leur maman du pétrin, mais essayer de résister aussi contre Karl Lacoupe et son envie de détruire toute la forêt. Et ils vont être aidés par plein d'habitants, voisins, etc. Et jusqu'à l'intervention d'une tante qu'ils ne connaissaient pas, qui est jumelle de la maman. Enfin voilà, tout un subterfuge va être monté pour la sortir du pétrin. Et surtout, en fait, ils vont découvrir, enfin la tante va découvrir un insecte très rare qui va permettre que la forêt soit protégée et ne soit plus attaquée. C'est complètement loufoque, ça part un peu dans tous les sens. C'est des thèmes qui sont complètement inhabituels dans un album pour enfants, sur la désobéissance civique, sur cette écologie un petit peu rebelle. Et c'est très très très très plaisant.
1: Et les images sont super belles aussi.
2: Alors, à la fois, c'est super beau et à la fois, ça ressemble... Enfin, c'est vraiment typique de l'illustration suédoise. C'est un dessin qui ne cherche pas forcément à être beau. Et surtout sur la représentation des personnages, en fait. Et ça, je trouve ça très chouette. Il y a un côté très, très détendu, en fait, dans l'illustration.
1: Et très rempli avec beaucoup de détails, beaucoup d'objets.
2: Oui, voilà. C'est très, très détaillé, que ce soit dans la maison ou dans la forêt. Il y a plein de petits détails. Il y a un côté parfois un peu grotesque. C'est un dessin décomplexé et j'aime beaucoup.
1: Enfin, en tout cas, là, le feuilleter avec toi, j'ai l'impression qu'il y a un côté qui est un peu... enquête.
2: Oui, c'est ça, c'est enquête, aventure, parce que il va vraiment falloir faire sortir maman de prison et sauver la forêt. Donc ça fait quand même deux sacrées missions qui vont être parfaitement réussies.
1: Et on peut décrire la première de couverture, on est dans la forêt justement, avec une petite voiture de police.
2: Voilà, il y a une voiture de police qui fonce sur le chemin, donc avec les gyrophares à fond. On voit une partie de la forêt qui est coupée, donc avec des bûches sur le côté, et une autre partie qui est encore en pleine forme, et avec notamment ce fameux petit insecte, je vais essayer de retrouver son nom, c'est le grand longicorne doré. Et puis on voit donc il y a un peu tout l'écosystème de la forêt, il y a un pigeon, il y a des plantes, des champignons...
1: Ben merci beaucoup Claire.
2: Eh bien de rien.
1: Un livre qui s'appelle « Maman dans le pétrin » de Daniel Sjölin et Clara Bartilsson aux éditions Cambourakis. À retrouver à la librairie du Tiers-Temps, boulevard Gambetta à Aubenas.

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1: Vous écoutez bien Radio France Internationale, il est midi en temps universel, 14h ici à Paris. C'est l'heure du journal, bonjour Olivier Sherman.
2: Bonjour Anne Kantner, bonjour à toutes et à tous.
1: Le Venezuela fait face à la pire catastrophe naturelle de son histoire avec au moins 1450 morts.
2: Et des dizaines de milliers de personnes restent portées disparues tandis que les secours poursuivent leur recherche dans des conditions extrêmement difficiles. La communauté internationale renforce son aide.
1: On parlera aussi dans votre journal du détroit d'Ormuz. Oman et l'Iran affichent des positions divergentes sur la gestion du trafic maritime.
2: L'avenir du détroit stratégique reste au cœur des discussions entre Téhéran, Mascate et Washington. L'Iran évoque des droits de passage. Les États-Unis défendent une zone de libre circulation.
1: Au sommaire également, la violence en Cisjordanie occupée et les enfants au cœur d'un conflit qui s'enlise.
2: 70 enfants palestiniens tués en un an et demi, soit environ un par semaine, selon l'UNICEF. À Hébron, un nourrisson de 7 mois a été abattu lors d'un tir sur un véhicule civil début juin. Vous entendrez la détresse et la colère du père de ce bébé dans ce journal.
1: La Corée du Sud mise sur une nouvelle révolution industrielle.
2: Un plan de plus de 1000 milliards d'euros pour dominer l'intelligence artificielle mondiale. 4 nouvelles usines de semi-conducteurs et d'immenses centres de données sont prévus d'ici 2035.
1: Et puis on n'oublie pas le foot, la suite des 16e de finale de la Coupe du Monde avec notamment au programme Brésil, Japon, Allemagne, Paraguay et puis le choc Maroc-Pays-Bas. On en parle dans un quart d'heure dans le journal des sports.
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1: Au Venezuela, le bilan du double séisme qui a secoué le pays mercredi dernier s'élève désormais

0: à 1450 morts.
1: Selon l'ONU, 50 000 personnes sont aussi portées disparues et les dommages évalués pour l'instant à 7 milliards de dollars. L'aide internationale afflue. C'est le cas notamment de la Chine, François-Damien Bourgery, qui annonce l'envoi de près de 13 millions d'euros d'aide humanitaire.
2: Oui, l'annonce a été faite par le ministère chinois des Affaires étrangères. La somme servira à soutenir les secours et la reconstruction. Pékin fournira aussi à Caracas des images satellites des zones touchées pour faciliter les opérations de sauvetage. Des opérations qui se poursuivent alors que l'espoir de retrouver des survivants s'amenuise. Hier, un adolescent et son père ont été retrouvés vivants à Kabaraïeda, au nord de la capitale, mais 50 000 personnes sont toujours portées disparues. Et pendant ce temps, les critiques contre des autorités jugées défaillantes sont de plus en plus fortes. En cause, le manque de moyens qui oblige les habitants à fouiller les décombres à main nue. Sur les réseaux sociaux, des volontaires dénoncent aussi la passivité des militaires vénézuéliens. Autre critique, la difficulté pour les secouristes bénévoles d'accéder à l'état de la Guaira, le plus touché par le double séisme, parce que le gouvernement leur impose l'obtention d'un laissez-passer. Dans cet état de la Guaira, les corps en décomposition et le manque d'eau potable font désormais craindre l'apparition d'épidémies.
1: Et on a appris, François-Damien, il y a quelques minutes, qu'une forte secousse a été ressentie encore une fois ce lundi midi à Caracas. Plus de détails dans nos prochaines éditions.
0: On parlera aussi de l'organisation des secours sur place avec notre invité, membre de l'ONG Première Urgence Internationale, entretien dans un peu plus d'un quart d'heure.
1: Un point sur la situation au Moyen-Orient et sur la circulation maritime dans le détroit d'Ormuz. Déjà, les hostilités sont en pause entre l'Iran et les États-Unis après 4 jours d'attaque mettant à l'épreuve le précaire cessez-le-feu. Après la signature du protocole d'accord entre les deux camps le 17 juin, de nombreux points restent à éclaircir. Le dossier du nucléaire, bien sûr, mais surtout Ormuz. Nicolas Roca, bonjour.
3: Bonjour Olivier.
1: Il y a un désaccord fondamental sur la question de la libre circulation des navires.
3: Oui, la position iranienne reste la même. Un seul couloir de navigation est praticable dans le détroit, celui contrôlé par Téhéran. L'ouverture d'un passage d'évacuation du côté omanais ayant permis à une dizaine de navires de transiter avait déclenché des frappes ce jeudi. Des attaques attribuées à l'Iran par les États-Unis qui ont répliqué ce week-end. Pour Téhéran, ouvrir un autre passage constitue une violation du protocole d'accord signé avec Washington et de la convention onusienne sur le droit de la mer. Un texte non ratifié par Téhéran mais qui lui permettrait d'obtenir un droit de passage en transit, une sorte de taxe sur les navires transitant par Ormuz.
1: Et justement Nicolas, toute idée de taxe est rejetée par les États-Unis comme par Oman, l'autre nation bordant le détroit.
3: Oui, même si selon une source diplomatique omanaise, le pays serait ouvert à des frais de service. En clair, pas de péage mais des taxes par exemple sur les remorqueurs ou sur d'autres frais engendrés pour l'entretien du détroit. Une rencontre a d'ailleurs eu lieu entre des représentants omanais et iraniens selon Téhéran. Pour l'Iran, pas question de céder rapidement dans les négociations sur ce dossier, car cela représente son principal moyen de pression dans le bras de fer avec les États-Unis, d'autant que Téhéran a grandement besoin de rentrées d'argent pour financer sa reconstruction et relancer une économie en grande difficulté.
1: Et j'ajoute Nicolas qu'aucune réunion entre l'Iran et les États-Unis n'est prévue cette semaine au Qatar, c'est du moins ce qu'a affirmé la diplomatie iranienne.
0: En Cisjordanie occupée, la mort d'un bébé palestinien relance les accusations contre l'armée israélienne.
1: Depuis un an et demi, 70 enfants palestiniens ont été tués en Cisjordanie occupée. Selon les chiffres de l'UNICEF, en moyenne, un par semaine. Le 5 juin dernier, par exemple, un soldat israélien a ouvert le feu sur une voiture de civils à Hébron. Un bébé de 7 mois a été tué, la mère blessée. L'armée affirme que la voiture a accéléré, mais l'ONG de défense des droits humains, B'Tselem, a publié une vidéo qui contredit cette version. Frédéric Misselin a rencontré le père du nourrisson qui était présent au moment des faits, un homme en deuil et en colère.
4: Assis sur son canapé, Fahad Abou Aïkal a les traits tirés. Ce père de famille de 42 ans fait défiler sur son téléphone les photos de son fils, Sam, 7 mois, tué par un soldat israélien. Fahad a aussi dessiné la scène, telle qu'il s'en souvient. Cet enseignant était en voiture à Hébron pour une visite familiale.
5: Nous étions dans une zone relevant de l'autorité palestinienne et il n'y a pas de poste de contrôle. Des soldats d'infanterie marchaient dans la rue. J'ai remarqué que l'un d'entre eux est venu de la gauche, vers le milieu de la rue, et qu'il nous visait. J'ai arrêté ma voiture et il a tiré 2 balles dans notre direction. J'ai tourné la tête vers la banquette arrière pour voir ce qui s'était passé. J'ai vu que mon enfant avait été touché au visage. C'est un crime, quelque chose d'inexplicable. Il a tiré 7 balles juste pour tuer.
4: La patrouille est à 10 mètres de la voiture. Pas de tir de sommation, pas d'avertissement. Fahad refuse que son fils soit une statistique.
5: Mon Sam n'est pas un simple numéro. Ce matin-là, je me suis approché de son lit. Il a levé les bras pour me demander de le porter. Il a posé sa tête sur mon épaule. Il était chaud. Il souriait. Tu sais, il débordait de vie. Le même jour, à 22h40, je l'ai serré dans mes bras. Son corps était déjà froid.
4: Les preuves sont incontestables, dit Fahad Abou Haïkal. L'enquête de l'armée est toujours en cours. Frédéric Misselin, Jérusalem, RFI.
1: Et à Gaza, une frappe israélienne a tué 3 civils et blessé plusieurs autres personnes ce matin. C'est l'hôpital Al-Aqsa de Deir el-Bala qui l'annonce.
0: Au Royaume-Uni, Andy Burnham promet un choc économique dès son premier grand discours.
1: Oui, une semaine après l'annonce de la démission du Premier ministre Keir Starmer, toujours un seul candidat déclaré, Andy Burnham, jusqu'alors maire du Grand Manchester. Il pourrait entrer à Downing Street sous 3 semaines, même si une partie du Labour regrette l'absence d'une élection interne et d'un débat d'idées. Emeline Vin, bonjour.
6: Bonjour Olivier, bonjour à tous.
1: Alors après une semaine de silence, l'héritier de Keir Starmer a dévoilé ce matin sa vision politique.
6: Oui, député puis maire du Grand Manchester depuis 2017, Andy Burnham promet une petite révolution dans une politique britannique ultra centralisée.
7: Je vais donner au pays le redémarrage dont il a besoin, en retirant le pouvoir du gouvernement central et en le donnant aux gens et aux endroits qui l'utiliseront le mieux. Cela créera un pouvoir d'action locale.
6: L'objectif, sortir des batailles de clochers entre ministères et entre gouvernement et parlement. Il promet plus de ressources pour les autorités locales tout en restant concentré sur l'Angleterre et surtout son fief de Manchester et pas tellement sur les autres nations, l'Écosse, le Pays de Galles et l'Irlande du Nord.
8: The change will be driven through the Prime Minister's office.
7: Ces changements seront dirigés par le cabinet du Premier ministre via une branche délocalisée basée ici à Manchester. Attention, ce sera la seule branche. Ce Downing Street délocalisé dans le nord devra soutenir les Midlands, le sud-ouest, l'est de l'Angleterre autant que le nord.
6: L'aspirant au poste de Premier ministre promet l'espoir via la réindustrialisation et la réforme des secteurs privatisés de l'eau et de l'électricité. À l'issue d'un discours ponctué de blagues et de références à son passé de DJ, Andy Burnham n'aura pris aucune question de la part de la presse.
1: Et donc, Emeline Vin, si aucun autre candidat ne se déclare, Andy Burnham deviendra Premier ministre britannique à la mi-juillet.
0: 1300 morts imputables à la canicule en Europe.
1: Bilan provisoire de l'Organisation mondiale de la santé alors que le continent a enregistré de nouveau record de chaleur ce dimanche, 41,7 degrés enregistrés en Allemagne, 40,5 en Pologne. Et parmi les conséquences de ces températures caniculaires, dans le nord de l'Italie, le niveau du Po qui irrigue la plaine du même nom inquiète. Celui-ci n'est jamais descendu aussi bas, aussi tôt dans la saison, et la chaleur précoce fait craindre une sécheresse destructrice pour les cultures dès le mois de juillet. Les agriculteurs sont dans une situation intenable. Ils devront peut-être abandonner une partie de leur récolte. Lorenzo Bazzana, responsable économique du syndicat agricole italien Coldiretti.
9: C'est un risque qui existe aujourd'hui et une situation à laquelle nous avons déjà dû faire face dans le passé. Une exploitation qui ne peut irriguer tous ses champs doit choisir ce qu'elle pourra irriguer et ce qu'elle devra laisser de côté. Donc il peut y avoir des pertes de production. Nous savons aussi qu'avec ces températures si élevées, il y a une réduction de la production laitière, par exemple chez les bovins. Donc nous aurons une production inférieure de lait et donc des conséquences sur les fromages. Du point de vue des fourrages, du maïs, de la tomate, là aussi on s'attend à ce qu'il puisse y avoir des réductions de récolte qui sont difficiles à quantifier maintenant. Mais le fait de combiner des températures plus élevées et un manque d'eau aussitôt dans la saison n'est pas bon signe pour l'agroalimentaire italien mais aussi pour toute l'Europe. Et ce que nous demandons, vu l'évolution climatique, ce sont des réservoirs pour essayer de retenir l'eau quand il pleut et d'en avoir davantage à disposition si besoin pendant l'été et pendant la sécheresse.
10: fortune di più quando ne serve durante l'estate, durante la siccità.
1: Lorenzo Bazzana, responsable économique du syndicat agricole italien Coldiretti, interrogé par Anne Verdaguet.
0: En Corée du Sud, un plan de plus de 1000 milliards d'euros pour dominer l'intelligence artificielle mondiale.
1: Un plan d'investissement colossal sur 10 ans. L'objectif du gouvernement sud-coréen est de construire des usines de semi-conducteurs avancés et des centres de données dédiés à l'intelligence artificielle. Alors Agnieszka Kumor, un méga projet grâce auquel la Corée du Sud compte conserver sa position de leader sur le marché.
11: Profiter de la demande mondiale pour l'intelligence artificielle et contrer la concurrence chinoise. Voilà la stratégie du gouvernement sud-coréen. En détail, une enveloppe de 455 milliards d'euros permettra de sortir de terre 4 usines de semi-conducteurs. Elles devraient être construites dans le sud-ouest du pays, une région censée devenir un deuxième pôle industriel de puces après Séoul. Un autre investissement proche de 600 milliards d'euros vise à construire de nouveaux centres de données dédiés à l'IA d'une puissance totale de 10 gigawatts. Cela correspond à une consommation énergétique de 7 à 10 millions de foyers. Ce méga projet intervient alors qu'un sujet est de plus en plus d'actualité en Corée du Sud. Comment mieux redistribuer les recettes fiscales générées par le développement de l'IA dont l'entourage du président on dit souhaiter les diriger vers les start-up dédiées aux jeunes, des communautés rurales ou encore des artistes.
1: Agnieszka Kumor du service économie de RFI.
0: L'actualité politique en France, il y a les annonces de candidature à la présidentielle et les annonces de soutien aux candidats.
1: Et oui, il y a quelques jours du premier grand meeting parisien d'Edouard Philippe, candidat à Horizon à l'élection présidentielle de 2027. La porte-parole du gouvernement, membre de Renaissance, a choisi son camp. Ce sera justement Edouard Philippe, Marie Lecoq.
12: Et oui, la campagne pour 2027 s'accélère et les soutiens se déclarent, parfois là où on les attend moins. Maud Bréjon a déjà fait son choix, c'était au micro de France Inter ce lundi matin.
13: En responsabilité, j'ai fait le choix d'aller au meeting d'Edouard Philippe la semaine prochaine et puis plus globalement de le soutenir dans sa candidature.
12: Un choix qu'elle qualifie de responsable et qu'elle justifie clairement. Pour la porte-parole du gouvernement, la France est à une croisée des chemins.
13: Ce risque absolument majeur d'un second tour entre la France insoumise et le Rassemblement national. Et puis ensuite, le risque de victoire du Rassemblement national.
12: Édouard Philippe a tout du candidat idéal à ses yeux et elle n'hésite pas à vanter ses mérites.
13: C'est quelqu'un qui a beaucoup d'expérience de Premier ministre, de maire. Ça le met aujourd'hui, plus que les autres, dans cette capacité de rassembler largement.
12: Plus que les autres et plus que Gabriel Attal, un acte fort pour Édouard Philippe, mais un coup dur pour Renaissance. Malgré ce soutien, la porte-parole du gouvernement n'a pas pour autant l'intention de changer de parti. Pas question non plus de rejoindre l'équipe de campagne du candidat d'Horizon, ni de quitter ses fonctions. En attendant, le bloc central résiste mais recule, car d'après les derniers sondages, le Rassemblement national est toujours loin devant Édouard Philippe et Gabriel Attal.
1: Merci Marie Lecoq.
0: Cela fait un an que le journaliste français Christophe Glaize est détenu en Algérie.
1: Il a été condamné à 7 ans de prison pour apologie du terrorisme. Et selon RSF, le mondial de foot se joue avec une chaise vide à son nom dans la tribune de presse. Son accréditation officielle rappelle que sa place est dans les stades, parmi les journalistes qui couvrent l'événement, et non dans une cellule.
0: Et nous appellerons justement le directeur général de Reporters sans frontières dans une demi-heure. Il est l'invité d'Afrique Midi aujourd'hui. Mais pour l'heure, on va parler de sport sur les terrains et de cette Coupe du Monde. Bonjour Olivier Pron.
14: Bonjour Anne, bonjour à tous.
0: Les 16e de finale, ça y est, là c'est le début des matchs à élimination directe, ça a commencé hier. Ça va vous passionner un peu plus.
14: Oui.
0: Et le Canada est le premier qualifié pour la suite.
14: Youpi encore, en toute logique. Et c'est toujours bien quand ça démarre après un aussi long premier tour et quand un pays hôte poursuit l'aventure. Les Canucks, comme on les appelle, ont sorti donc l'Afrique du Sud. Une Afrique du Sud bien trop sur la défensive pour espérer mieux. 1-0 à Los Angeles pour les Rouges face au Bafana Bafana. Un but sublime inscrit par le capitaine Stephen Eustachio dans le temps additionnel. La récompense du travail effectué selon lui. We really wanted to give this win to...
15: Je pense qu'on a beaucoup travaillé pour obtenir cette victoire. Elle est pour tous les Canadiens. On a continué à y croire, on a poussé et ça a marché. Mon but est incroyable, mais quand j'ai frappé au but, j'ai eu comme l'impression que tout le monde frappait avec moi. Maintenant, on va affronter soit le Maroc, soit les Pays-Bas, deux belles équipes. Peut-être qu'on ne produira pas un beau football, mais si on y croit, les choses pourraient tourner en notre faveur.
14: Et donc voilà pour ce capitaine canadien.
0: On va expliquer à nos auditeurs, il y avait un débat entre Olivier Sherman et Olivier Pron sur le niveau de défense de l'Afrique du Sud.
14: Qui est à son extrême, hein, mais qui a fini par craquer donc dans le temps additionnel, on l'a bien compris, par le très lucide capitaine canadien Stephen Eustachio. La prochaine adversaire, quel qu'il soit, sera d'un tout autre calibre, on l'a bien entendu, Maroc ou Pays-Bas, match prévu la nuit prochaine à 1h temps universel à Monterrey au Mexique, l'une des plus belles affiches de ces 16e de finale.
0: Et avant ça, il y aura deux autres 16e de finale, notamment Brésil-Japon.
14: Encore une affiche très indécise, Anne, bien plus qu'il n'y paraît. Un Brésil sur courant alternatif depuis le début face à des très accrocheurs japonais. Match prévu à 17h, TU à Houston, la Seleção emmenée par Carlo Ancelotti, sait qu'elle joue gros face aux samouraïs bleus, bien que ceci n'ait encore jamais dans leur histoire remporté un match à élimination directe en Coupe du Monde. Les Brésiliens, eux, voilà plus de 10 ans que cette équipe aux 5 étoiles n'a pas dépassé le stade des quarts de finale dans un mondial. Des résultats décevants, voire anormaux pour beaucoup. Pour le défenseur du PSG, capitaine de la Seleção, Marquinhos, le Brésil, justement, va s'appuyer sur son expérience pour tenter de faire tomber ces Japonais bien en place.
16: Nous sommes confiants. Ça sera un match très difficile, mais nous sommes prêts. Avec notre expérience des précédentes Coupes du Monde, nous savons à quel point il est important de trouver son rythme au bon moment dans la compétition. Surtout lors d'un match à élimination directe, là où tout se joue et où les moindres détails comptent énormément. L'équipe s'est améliorée à chaque match. Le premier match contre le Maroc n'était peut-être pas le meilleur. Le deuxième contre Haïti était mieux que le premier. Et le troisième contre l'Écosse était meilleur que les deux précédents. Nous espérons poursuivre sur cette lancée. Peu importe qui entrera sur le terrain demain, chacun s'efforcera de donner le meilleur de lui-même pour le Brésil. Nous verrons bien qui jouera, mais la composition que l'entraîneur alignera sera certainement la meilleure possible selon lui. Et ceux qui entreront sur le terrain donneront sans aucun doute le meilleur d'eux-mêmes et se battront de toutes leurs forces pour assurer la qualification.
14: Voilà pour Marquinhos, Brésil, Japon, coup d'envoi 17h TU, suivi à 20h30 d'Allemagne-Paraguay du côté de Boston. Aucun de ces matchs ne sera diffusé sur nos antennes africaines pour mieux vous préserver pour demain bien sûr, mardi où nous vous proposerons Côte d'Ivoire, Norvège, tadam, dès 17h TU, puis France-Suède, 21h. Tout ceci, on le rappelle, avec une pensée pour notre confrère de SoFoot, emprisonné pour de mauvaises raisons en Algérie depuis un an, ce 29 juin, Christophe Glaise.
0: Et puis on aura l'occasion donc d'en reparler, je vous le disais, dans Afrique Midi. On en oublierait presque qu'il n'y a pas que le foot. En ce moment, on va dire un mot de tennis.
14: Oui, alors un mot. Hein. À Londres, où débute ce lundi la troisième levée du Grand Chelem de l'année. Qui va succéder à Yannick Sinner, l'Italien numéro un mondial? Lui-même, sans doute. Carlos Alcaraz, toujours indisponible. Et si Novak Djokovic raflait la mise dans son jardin, 7 victoires sur le gazon londonien, la dernière en 2022, c'est l'occasion ou jamais.
0: Olivier Pron pour l'actualité sportive. La terre a de nouveau tremblé au Venezuela, une forte secousse il y a un peu plus d'une heure, 5 jours après la destruction de quartiers entiers dans un violent séisme. Aujourd'hui, on déplore 1450 morts, plus de 50 000 disparus. Les chances de retrouver des survivants sont désormais très limitées, mais les opérations se poursuivent. Et on va en parler avec notre invité Quentin Assaf, responsable géographique en charge du Venezuela pour l'ONG Première Urgence Internationale. Bonjour.
17: Bonjour, merci de me recevoir.
0: Mais merci beaucoup d'être avec nous. Est-ce qu'on sait si cette nouvelle secousse-là a provoqué de nouveaux dégâts ?
17: Alors c'est encore un tout petit peu tôt pour le dire. Nos équipes sont actuellement, c'est ce matin à Caracas. Nos équipes étaient en train de se préparer pour porter assistance aux victimes sur la zone de la Guayra. Donc j'attends encore plus d'informations pour pouvoir vous répondre concernant cette toute dernière secousse qui vient ébranler encore davantage au cap de réponse humanitaire sur le séisme de mercredi dernier.
0: Comment est-ce que vivent les sinistrés aujourd'hui justement ?
17: Alors il y a ceux qui sont toujours sous les décombres, qui est essentiel d'aller porter secours, et il y a tous les survivants qu'il ne faut pas oublier. Les survivants aujourd'hui ont des besoins d'assistance humanitaire énormes, en matière de santé par exemple, en matière d'abri, ils ont besoin d'eau, ils ont besoin de manger. Il y a des besoins humanitaires qui sont encore une fois gigantesques, et pour lesquels l'aide internationale se concrétiser dans l'attente des validations de financement de la part des États membres, des États donateurs, également du grand public. J'en profite pour passer un message à la communauté internationale. L'aide au Venezuela est plus utile et plus nécessaire que jamais au vu de l'heure de ce séisme.
0: Qu'est-ce qui manque le plus là aujourd'hui ?
17: Je dirais que ce sont les soins de santé primaires et soins de santé secondaires, que ce soit pour les victimes principalement, les secourus, les survivants, ceux qui vont l'être prochainement, qui vont pouvoir être sortis des décombres, on l'espère, dans les prochaines heures, seront d'autant plus en vulnérabilité sévère.
0: Qu'est-ce que ça représente quand vous dites soins de santé primaires et secondaires? Ça veut dire quoi?
17: En gros, les soins de santé primaires, l'hôpital, pour faire simple, notre organisation Première Urgence Internationale se concentre sur les soins de santé primaires. Donc ça peut être toute une gamme de services qui permet ensuite aux services secondaires hospitaliers de prendre le relais sur les pathologies plus complexes, les chirurgies, les blocs opératoires, les banques de sang, etc. Pour que les hôpitaux puissent fonctionner pleinement, il est essentiel en période de crise d'avoir des soins de santé primaires efficaces, fonctionnels, pour pouvoir assurer les triages, pour pouvoir traiter tous les patients qui peuvent éviter d'aller à l'hôpital, pour éviter un désengorgement des hôpitaux. Nos équipes ont rencontré un hôpital à La Guaira jeudi, qui avait reçu 800 nouveaux patients en 24 heures. Je ne sais pas si vous imaginez un petit peu ce monde qui se presse dans des hôpitaux débordés. Des hôpitaux qui manquent de tout, qui manquent de gants, de masques, de solutions intraveineuses, d'antiseptiques, d'électricité parfois, de ressources humaines, qui manquent de capacité dans les morgues. L'hôpital était débordé, avait déjà enregistré plus de 200 décès. Nos équipes qui s'étaient rendues sur place avaient noté des camions bennes qui étaient utilisés pour transporter les cadavres un peu plus loin, éviter les contaminations et les risques épidémiologiques liés au pourrissement des corps. C'est une situation qui est absolument dramatique.
0: Est-ce que justement, sur ce point-là, il y a un risque réel de voir se développer des maladies, selon vous, aujourd'hui?
17: Bien sûr, les enjeux qu'on appelle dans le secteur WASH, donc eau, hygiène, assainissement et diverses contaminations, vont être critiques. Et il nous faut travailler à une réponse intégrée qui considère les aspects sanitaires, mais également l'accès à l'eau potable, l'accès à des latrines, que ce soit dans les systèmes hospitaliers ou de dispensaires, mais également pour les particuliers. Les risques de contamination liés à la mauvaise gestion des corps sont énormes. Il est essentiel de pouvoir travailler avec de la fourniture, de sacs mortuaires, de matériel, de gants et de masques pour que les professionnels puissent gérer les corps qui sont aujourd'hui à même la route.
0: Et est-ce que le Venezuela était préparé à une situation comme ça? C'est une zone dans laquelle il peut survenir des tremblements de terre. Est-ce que les autorités avaient un certain plan, du matériel disponible pour gérer une crise, pas forcément de cette ampleur, mais en tout cas pour pouvoir répondre à un certain nombre de besoins?
17: Alors malheureusement, le Venezuela était déjà en crise. C'est une crise sur la crise. C'est tout le drame que connaissent les Vénézuéliens aujourd'hui. Avant le séisme, les Nations Unies estimaient à 8 millions de personnes en besoin d'assistance humanitaire sur le pays, soit à peu près un tiers de la population. C'est énorme. Une crise chronique liée à des enjeux politiques, à des enjeux économiques, à une inflation galopante qui avait entraîné une baisse dans la qualité des services publics, dans la couverture en santé, notamment de la population vénézuélienne, y compris à Caracas ou en zone urbaine. Et c'est sur dans cet environnement-là, d'un État extrêmement fragile et vulnérable, qu'est survenu ce drame, ce nouveau drame au Venezuela mercredi dernier. Et on a pu voir nos équipes qui se sont rendues sur place, les équipes de Première Urgence Internationale qui sont allées dans les premières heures après la secousse ont été absolument choquées de voir le manque de réponses structurées, notamment dans le cadre du déblaiement. On voyait sur les routes des gens avec des pelles et des pioches sur des motos, sur des scooters, qui allaient avec des moyens extrêmement limités porter secours aux victimes qui étaient toujours ensevelies. Et ça traduit aussi l'état dans lequel se situe la réponse publique du service public au Venezuela en ce moment.
0: Dans un contexte de telle urgence et dans un tel chaos, comment est-ce qu'on arrive à établir le nombre de disparus? D'où il vient ce chiffre de 50 000 disparus?
17: C'est des estimations qui sont fournies par des données statistiques. Là, je vous avoue que, en ce qui me concerne, on travaille sur une réponse humanitaire et on n'est pas forcément dans les mieux placés pour faire ces estimations. On utilise ces estimations qui sont fournies par les services du gouvernement ou des Nations Unies pour pouvoir organiser notre réponse. C'est des estimations statistiques basées sur le bassin de population qui a été impacté par le séisme.
0: Et donc là, en l'occurrence, on sait que de très nombreux immeubles sont touchés, qu'il y en a aussi un peu moins de 200 qui se sont effondrés, environ 170. On a vu hier des manifestations, des habitants crier leur colère à propos de la mauvaise gestion par les autorités. En tout cas, c'est ce qu'ils disent. Ils demandaient aussi, ces habitants, la participation de l'armée. Est-ce que les militaires, les forces de l'ordre contribuent là aux recherches désormais ?
17: Alors, on a noté, on a vu nous-mêmes cette difficulté du service public au global de porter assistance aux victimes et aux disparus. Aujourd'hui, les contraintes logistiques restent énormes pour les acteurs de la réponse. Les accès, la route, tout est endommagé. L'aéroport de Caracas est endommagé, il est partiellement fonctionnel. Le matériel de base a été endommagé pour assister les secouristes. Donc il est tout naturel que la population soit dans un état de choc, d'isolement et de colère qui est encore trop faible à la communauté internationale. Nous, encore hier, nos équipes étaient sur place et restent toujours sidérées de voir aussi peu d'acteurs. On a la chance, chez Première Urgence Internationale, d'être présent au Venezuela depuis des années, ce qui nous a aidé dans une réponse très rapide dans les premières heures qui ont suivi les secousses. Mais trop peu d'acteurs en santé sont présents encore aujourd'hui. On espère que les autorités vénézuéliennes vont continuer de collaborer comme elles l'ont toujours fait avec nous, avec les acteurs internationaux, pour travailler en synergie, en symbiose sur cette réponse. On ne peut pas travailler sans les autorités locales, sans les hôpitaux, les dispensaires. Et par ailleurs, ces autorités sont... Et évidemment, en besoin d'assistance, en besoin de support de la part de la communauté internationale.
0: Donc besoin de coopérer. Est-ce que c'est le cas aussi avec les militaires américains qui sont arrivés sur place pour faciliter l'acheminement de l'aide ?
17: Alors, si je ne dis pas de bêtises, les militaires américains sont arrivés le vendredi ou le samedi sur place. J'ai pas encore eu les détails de la coordination de leurs actions. Ce qui est sûr, c'est que nos équipes, durant le week-end, sur la zone de La Guaira, trouvait qu'il y avait encore très très peu d'acteurs en réponse en santé et c'était encore beaucoup trop limité. On était parmi les seuls acteurs sur place.
0: Je vous remercie Quentin Assaf d'avoir été en ligne avec nous. Je rappelle que vous êtes responsable géographique en charge du Venezuela pour l'ONG Première Urgence Internationale. La ligne était un peu capricieuse par moment, on a compris l'essentiel. Mais je vous prie de nous excuser pour les petites coupures pendant cet entretien. Merci Quentin Assaf.
17: Merci à vous.

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0: Bonjour. Grâce à notre professeur d'EPS, Madame Buss, nous avons eu l'opportunité d'interviewer un sportif exceptionnel pour lui poser quelques questions.
1: Écoutons tout de suite cette rencontre qui s'annonce sportive.
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5: Bonjour Sébastien Réchon, vous êtes un ultra-trailer de 53 ans. Vous avez gagné 3 fois le Tour des Glaciers. C'est une course de 450 km avec un dénivelé cumulé positif de 32 000 mètres et un temps maximum de 190 heures. Vous avez fini en 114 heures. Vous étiez aussi le dernier survivant de la Berkeley 2026. Vous êtes aussi le premier finisher de la redoutable Chartreuse Terminorum de 300 km et de 25 000 mètres à terminer en moins de 80 heures.
6: Pouvez-vous vous présenter, s'il vous plaît ?
7: Oui, alors je m'appelle donc Sébastien Réchon et je suis un papa de 3 enfants merveilleux. J'étais professeur d'EPS jusqu'à l'année dernière et je suis aventurier et ultra-trailer sur des épreuves qui sont très très longues parce que c'est ce que j'affectionne le plus. Donc moi, je parcours le monde entier sur des épreuves qui vont durer 3, 4, 5, 6 jours, voire plus. Et c'est ce qui me passionne. Voilà.
8: Depuis quand courez-vous ?
7: Depuis tout petit. Moi, j'ai commencé le sport comme vous, sans doute, à l'école primaire. Je faisais du judo et de l'athlétisme, un petit peu de football quand j'étais très jeune. Et puis, pendant 15 ans, j'étais sur le stade d'athlétisme à faire du 110 mètres haies et du 400 mètres haies. Je faisais du sprint. Et puis, à

0: L'aube de mes 30 ans, j'ai eu envie de sortir du stade et d'aller explorer la nature. Et là, je me suis mis au raid aventure multisport et un peu plus tard à l'ultra trail. Voilà. Et donc, ça fait. J'ai l'impression que j'ai toujours fait du sport toute ma vie puisque mes parents m'ont emmené en randonnée dès que j'ai eu 2-3 ans. On est parti. J'avais mon petit sac à dos et je parcourais déjà les montagnes à 2-3 ans.
1: Pourquoi avez-vous commencé à courir?
0: Je crois que j'avais besoin de me dépenser. Moi, quand j'étais jeune, j'étais pas fan des jeux vidéo, pourtant ça commençait. J'avais toujours besoin d'être dehors, d'être avec mes amis et j'adorais faire du sport. Voilà, dès que j'avais 5 minutes, j'allais dehors et je jouais au basket, je mettais mes rollers ou j'allais courir. Et voilà, le sport, ça a toujours été un peu toute ma vie parce que c'était beaucoup de partage et beaucoup d'émotions. Et je crois que c'est ça que j'aime par-dessus tout dans le sport.
1: Pouvez-vous vivre de votre passion?
0: Alors, donc j'étais professeur de PS et depuis l'année dernière, je me suis dit que j'allais essayer de vivre ma passion pleinement. Alors aujourd'hui, j'ai des partenaires qui m'aident un petit peu, mais ça suffit pas. Donc, je ne vis pas que de ma passion. J'ai aussi développé d'autres activités professionnelles. Donc aujourd'hui, je suis coach. Donc j'entraîne des trailers. J'organise des stages de trail. Je fais de l'organisation sportive aussi, j'organise des trails et puis je fais des conférences en entreprise. Donc je vis à moitié de ma passion et puis l'autre moitié du temps, j'essaye aussi de gagner ma vie pour pouvoir payer mon loyer et puis vivre tout simplement quoi.
2: Comme vous nous l'avez dit tout à l'heure, vous êtes, cela fait longtemps que vous courez, mais y a-t-il des moments marquants ou des courses qui vous ont plus marqué que d'autres?
0: Ah là, je vais essayer de pas être trop long alors. Si vous voulez, moi, au début, je faisais des petits raids aventure à la journée, comme ici, vous savez, à Vallon-Pont-d'Arc, qui est un des plus anciens raids aventure multisport que j'ai fait une fois notamment. Et donc, je faisais des raids comme ça à la journée de plusieurs heures. Et puis en 2009, j'ai mon amie Sandrine qui m'a appelé, qui m'a dit Seb, est-ce que tu veux pas venir faire la Coupe du Monde avec nous, un grand raid? Et c'était un raid en France et qui allait des Alpes jusqu'à la Méditerranée. Et on est des équipes de quatre en raid aventure, autant le circuit mondial, des équipes de quatre mixtes. Et on est parti comme ça en course non-stop pendant 5 jours. Et j'ai trouvé ça extraordinaire. Ça a été pour moi une sorte de révélation. Et depuis 2009, avec mon équipe, on s'engage tous les ans sur plusieurs grands raids aventure comme ça, dans le monde entier, où on vit des émotions incroyables. Je me souviens notamment d'un raid au Brésil, au fin fond du Brésil, où on était plongé en pleine nature. À certains endroits, je pense que l'homme n'était jamais passé. C'était une véritable expédition. Puis à un moment donné, on s'est retrouvé dans les marais, il y avait des caïmans de partout. Et il fallait qu'on avance. Il fallait qu'on avance, on était à la boussole et on a fait un azimut comme ça dans les marais. Et moi, j'étais devant mon équipe avec les bâtons, je sondais l'eau pour faire partir les caïmans si jamais on allait marcher dessus. Et 2 fois, il y a des caïmans qui sont partis à une vitesse incroyable. Ça a une explosivité dingue, ces animaux. Et ce moment-là, je m'en souviendrai toute ma vie. On était en file indienne comme ça. Et j'avais Thomas, mon ami, qui était derrière moi avec la machette. Et il y avait Nicolas, le dernier équipier qui était derrière, qui disait mais Thomas, pourquoi tu as la machette? S'il y a un caïman qui attaque Seb, eh ben, je suis là pour le sauver. Vous voyez un petit peu l'ambiance dans laquelle on était. Et voilà, ça, c'est une course qui m'a beaucoup marqué. Et puis là, récemment, c'est cette fameuse course de la Barclay que j'ai fait vivre ce matin à 80 élèves du collège qui est incroyable. Cette course est unique au monde et ça fait 3 fois que j'y vais et que j'arrive pas à la terminer parce que c'est un peu ça l'idée de cette course. Voilà, une course d'orientation en solitaire, mais en même temps avec les autres camarades de jeu. Si on s'entraide pas, on peut pas réussir. Donc c'est un mélange du raid aventure et de l'ultra trail. Et donc aujourd'hui, voilà, c'est cette Barclay qui me marque beaucoup.
1: De quelle course êtes-vous le plus fier et pourquoi?
0: Le plus fier? J'ai envie de dire. Bon, il y en a deux. Là, c'est deux très récentes. Mon dernier Tour des Glaciers, qui est une course fantastique autour du Val d'Aoste en Italie, qui fait 450 km. Et cette année, au bout de 24 heures, j'étais en tête, mais j'avais des problèmes respiratoires. J'avais du mal à respirer normalement. J'avais pas de fièvre, mais voilà, j'étais en difficulté quand même respiratoire et je me suis accroché jusqu'au bout. Et j'ai puisé très très loin dans mon mental pour franchir la ligne d'arrivée et l'emporter. Et puis, il y a une autre course cet hiver qui a été fabuleuse. C'était en Angleterre, c'est la Spine Race. Et il y avait des conditions apocalyptiques pendant 4 jours. Donc de la neige, la tempête, etc., de la pluie. Et j'ai réussi à surmonter tous ces obstacles. Et puis, j'étais 7e, et puis 6e, et puis 5e, et 4e, 3e, 2e. Et puis, dans la dernière nuit, dans les derniers kilomètres, le premier était en hypothermie, il a abandonné. Et moi, j'ai continué dans la tempête. Et j'ai réussi à remporter cette course un petit peu à la surprise générale. Même moi, j'étais le premier surpris. Et voilà, j'étais très fier de cette course et ça sera un souvenir incroyable toute ma vie.
1: Quelle émotion ressentez-vous lorsque vous gagnez des courses ?
0: Je pleure beaucoup. Je pleure et même avant de franchir la ligne d'arrivée. Et je pleure pas que quand je gagne d'ailleurs, mais je suis quelqu'un d'assez sensible et puis j'aime bien... moi, ça me dérange pas de pleurer, tu vois. Voilà, les émotions, il faut les laisser ressortir quand elles arrivent, il faut les accueillir. Et c'est surprenant. En même temps, des fois, c'est dur ces lignes d'arrivée parce que tu vois, je suis plongé dans des épopées incroyables pendant plusieurs jours. Je suis seul des fois avec la nature, avec les éléments. Et j'aime bien aussi ça, c'est ce sentiment de solitude un petit peu dans la nature où je rencontre des bouquetins, des loups, où j'observe des levées, des couchers de soleil. Et des fois, quand tu franchis une ligne d'arrivée, d'un seul coup, tu retrouves la réalité, tu retrouves un quotidien normal et c'est un peu violent. Et souvent, j'ai beaucoup plus d'émotions avant de franchir la ligne que quand je la franchis où tout retombe. Et finalement, c'est un petit peu difficile des fois... de retrouver une vie normale après la ligne d'arrivée.
1: Avez-vous un rituel avant chaque course ?
0: Pas vraiment. Non, si je vais vous surprendre, je ne dis pas qu'il faut le faire, attention, mais la veille des courses, j'aime bien me boire une bière avec un copain. Voilà, ça me détend. Et puis voilà, c'est peut-être presque mon petit rituel. Voilà.
1: Avez-vous un régime alimentaire pour courir ?
0: Voilà, tu vois, je viens un peu de te répondre, hein, pas vraiment. Ce qui se passe, c'est que sur mes courses, qui durent très très longtemps, il ne faut pas que j'arrive trop mince, parce que si je n'ai pas des réserves un petit peu lipidiques de graisse dans mon corps, je ne vais pas pouvoir à un moment donné trouver l'énergie pour continuer à avancer. Si je préparais un marathon, il faudrait que je sois à 70 kilos, mon poids de forme, et puis il suffit que je mange des gels, des barres, et je fais mon marathon. Mais quand tu pars 5 jours non-stop en course, il est impossible de manger ce que tu vas dépenser. L'apport alimentaire est largement insuffisant par rapport à ta dépense énergétique. Donc comment ça se passe en fait ? Eh ben, notre corps, qui est incroyable, va déstocker toute l'énergie que tu as stockée sous forme de lipides et va le transformer en énergie, ce qui va me permettre de continuer à avancer. Donc avant mes courses, je suis assez gourmand parce que j'essaye d'avoir 2-3 kilos de trop avant mes courses pour pouvoir les terminer et pas être, de ne pas manger mes muscles à la fin pour trouver de l'énergie. Vous voyez ce que je veux dire ? Donc en fait, c'est très important. Donc du coup, c'est très confortable pour moi. Je ne vais pas me priver d'une bonne tarte à la framboise, à la chantilly. Au contraire, je vais peut-être en prendre 2, tu vois, avant mes courses parce que c'est des courses un petit peu hors normes et qui nécessitent que j'ai des réserves alimentaires.
1: À quoi pensez-vous quand vous courez ?
0: Ça peut être long. Alors des fois, je pense à rien. Des fois, pendant 3-4 heures, j'ai mon cerveau qui est en pause et je suis juste en harmonie dans la nature, comme si j'étais une partie des éléments naturels. Et puis, je me déplace comme ça. Parfois, je pense à mes enfants, à ceux que j'aime, à ma chérie. Je vais chanter quand je m'endors, parce que forcément, je dors très, très peu dans mes courses. Et il y a des moments de lassitude ou des moments de somnolence. Donc là, je vais me mettre à chanter Jacques Brel ou du rap. Voilà, j'aime bien chanter ou écouter de la musique. Des fois, je me fais des auto-interviews comme là, sauf que là, c'est moi qui me pose des questions. Alors Seb, comment tu vas ? Ah bah là, je suis un peu fatigué, hein, y en a marre, qu'est-ce que je fous là, etc. Vous voyez, je me fais des auto-interviews et ça me permet de passer le temps. Voilà, en fait, sur 120 heures de course, il y a des tas de phases différentes. Et c'est ça qui est agréable aussi.
2: Est-ce que vous vous êtes déjà blessé dans une course ?
0: Ben, j'ai beaucoup de chance. Je crois que mes parents m'ont doté d'un patrimoine génétique solide. Donc, j'ai déjà eu des blessures musculaires, des petites tendinites, des choses comme ça, mais ça m'a jamais empêché de franchir la ligne d'arrivée. Et en fait, ce que j'ai appris, c'est une de mes forces, c'est à gérer la douleur, justement, à l'anesthésier en quelque sorte, même sans prendre des médicaments. Mais j'arrive à dompter mes douleurs et à continuer à avancer. Et je pense que ça, on a tous le potentiel, sauf que il faut avoir expérimenté ça pour pouvoir se l'appliquer à soi-même. On n'est pas obligé de prendre un Doliprane dès qu'on a mal quelque part. Alors, je dis pas qu'il faut pas en prendre de temps en temps, mais en tout cas, on peut gérer aussi nous les douleurs. Et c'est voilà, c'est quelque chose que j'ai appris au fur et à mesure des années de course à travers le monde. Parce que quand on est plongé au milieu de nulle part, on n'a pas forcément, ça trouve sa pharmacie. En tout cas, on n'a pas forcément le bon remède à ce qui ne va pas. Donc, ben, il faut gérer mentalement. Voilà. Et c'est quelque chose on est tous capables de faire, en fait. Tous.
1: Quel est votre VMA et pouvez-vous expliquer ce que cela signifie à nos auditeurs et auditrices?
0: Alors, la vitesse maximale aérobie, c'est un petit peu c'est la vitesse à laquelle on va consommer le plus d'oxygène pour avancer. On parle de VMA, on parle de VO2 max aussi, qui est la consommation d'oxygène maximum qu'on peut avoir. On n'est pas tous égaux sur Terre à la naissance. Certains ont une VO2 max et une VMA extrêmement élevées. Je pense à Kilian Jornet, par exemple. Et moi, là-dessus, je n'ai pas été forcément très gâté à la naissance. J'ai une VO2 max de 53 millilitres d'oxygène, etc., par kilo et par minute. Et ce n'est pas fantastique. Voilà, c'est moyen. Par contre, j'ai développé d'autres qualités qui sont, par exemple, mentales. Puisque tu parlais de vitesse maximale aérobie, quand j'étais jeune, ma VMA, c'était 19 km/h. Bon, il faut savoir que les meilleurs marathoniens, ils sont à 22 ou 23 de VMA, donc bien, bien supérieurs à la mienne. Mais si je devais faire un test de VMA aujourd'hui, je pense que je serais plus à 15 ou 16 km/h. Avec l'âge, on perd beaucoup en vitesse maximum. Mais ce qui n'est pas très gênant sur mes courses de plusieurs jours, en fait.
1: Votre quotidien a-t-il changé depuis vos débuts dans la course?
0: Mon quotidien, alors depuis un an, il a changé. Parce qu'avant, j'étais professeur d'EPS, donc mon rythme quotidien était marqué par mes cours, par mes élèves. Alors j'essayais de m'entraîner comme je pouvais. Le matin, en allant au collège, j'y allais à vélo ou en courant. Et puis, dès que j'avais un petit peu de liberté, j'allais m'entraîner sur le Mont Ventoux, notamment à côté de chez moi. Et puis, depuis un an, en fait, c'est beaucoup plus facile pour moi parce que je suis libre de mon emploi du temps chaque jour. J'ai aucune contrainte, j'ai pas des élèves à récupérer absolument à 8h ou à 10h. Donc en fait, depuis que je suis entre guillemets passé un peu professionnel de la course à pied, j'ai cette chance de pouvoir gérer mon emploi du temps comme je l'entends et d'aller m'entraîner à l'heure que je souhaite. Alors j'ai quelques contraintes forcément, hein, quand je dois faire de l'organisation ou du coaching, ben, il faut que je le case dans ma journée, mais en fait, voilà, j'organise ma journée comme je veux et. Voilà, c'est le vrai changement dans ma vie récemment et c'est quelque chose que j'apprécie beaucoup, même si les élèves me manquent. Et là, je l'ai vu ce matin, j'ai pris beaucoup de plaisir à retrouver des élèves entre guillemets en cours de PS. Mais voilà, c'est dans la vie, il faut aussi changer et je suis content de ce changement.
2: Quel conseil pourriez-vous donner aux coureurs ou aux jeunes coureurs?
0: Ouais, j'en aurais beaucoup de conseils à donner aux jeunes. J'ai envie de dire même qu'ils soient coureurs, qu'ils soient artistes, qu'ils soient musiciens, le conseil que je voudrais donner, c'est d'avoir confiance. Il faut avoir confiance en vous, il faut oser. Ne vous fixez pas de limites, ne vous mettez pas des freins dans votre vie. Si vous avez envie de quelque chose, testez, essayez, foncez. Et en course à pied, c'est la même chose. Si vous avez envie, donnez-vous les moyens de réussir vos objectifs, mais en tout cas, ne vous interdisez pas d'avoir des objectifs et de prendre le départ. Et puis, il faut toujours essayer, en tout cas. Même si il faut essayer. Et quand on échoue et qu'on a tout donné, c'est pas grave. On a essayé. Donc voilà, moi j'ai envie de dire à tous les jeunes, osez. Si vous avez des rêves, eh ben, il faut essayer de les réaliser. Et puis quand on est passionné, eh ben, souvent on réalise ses rêves parce qu'on met ce qu'il faut en place pour arriver à son but. Donc, ne tombez pas dans des routines, ne faites pas la même chose tous les jours, essayez d'évoluer, d'avoir des objectifs, Et puis, mettez tout ce que vous pouvez pour, en place pour atteindre ces objectifs.
2: C'est un très beau message. Merci et au revoir, monsieur Richon.
1: Merci.
3: Et au revoir.
0: Merci. Eh ben, merci à vous, c'était un grand plaisir d'échanger.
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1: Salut Omnes, bonjour à tous. Aujourd'hui, la classe de 4e latiniste du collège La Ségalière à L'Argentière vous propose un nouvel épisode de l'Instant Mytho, votre émission consacrée aux mythes et légendes de l'Antiquité.
2: Nous sommes Lilian, Tidiane et Gabin. Nous allons vous présenter l'histoire du dieu Mars. Le nom du dieu grec Mars est Arès. C'est le dieu de la guerre. Il est le fils de Jupiter, Zeus et Junon, Héra. Ses parents lui ont attribué des objets, dont un casque, un glaive, un pilon. Ses animaux sont le loup, le piver, le chien, le lynx et le vautour. Mars, Arès, a eu une relation avec une déesse très célèbre, Vénus, Aphrodite. Il est le père des deux fondateurs de Rome, Romulus et Rémus, qu'il a eu avec Rhea Silvia.
3: Le roi d'Albe, Procas, eut deux fils, Numitor et Amulius. Il laissa le règne à son aîné, Numitor, mais c'est Amulius qui régna, après avoir chassé son frère. Pour priver son frère de descendance, Amulius fit de la fille de celui-ci, Rhea Silvia, une vestale. Les vestales étaient des prêtresses et ne pouvaient pas se marier. Elle mit cependant au monde des jumeaux, Romulus et Rémus. Quand il en eut connaissance, Amulius la jeta en prison et abandonna les jumeaux dans un panier qu'il mit sur le Tibre, alors en crue à ce moment-là.
1: Mais à la décrue du fleuve, l'eau les laissa au sec. En un lieu alors vaste et désolé,

0: Une louve, comme le rapporte la tradition, accourut vers les enfants qui criaient, les lécha de sa langue, approcha ses mamelles de leur bouche et se comporta comme une mère.
1: Alors que la louve revenait sans cesse vers les tout-petits, comme s'ils étaient ses louveteaux, Faustulus, un berger du roi, remarqua son manège. Les rapporta chez lui et les donna à élever à sa femme, Acca Laurentina.

0: Glacias, Phoebe, Agimus.
1: Nous vous remercions.
0: On vous retrouve pour un nouvel épisode de l'Instant Mytho, de votre classe de 4e du collège La Ségalière, de l'Argentière. Vélété.
1: Au revoir.
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2: Astrude gastrique, spectacle tout terrain de Jou Cuillère est à découvrir ce mercredi à 19h à Jaujac. C'est un seul en scène, ou presque. Jou Cuillère vient accompagner de ses radios et les voix qui les diffusent. On l'écoute au micro d'une autre radio, au micro de Colline dans La Vagabonde.
3: Astrude gastrique, ça serait, c'est pas le nom d'un personnage, ça serait plutôt le nom d'un état. Peut-être qu'astrude gastrique, ça serait le nom de la part de moi-même qui aurait confiance en elle. Ou ça serait le nom d'un parcours de transformation qui mène à une libération de ce qui nous entrave. Ou ça serait le nom de la formule magique qui nous permettrait d'y arriver. En tout cas, ça parle de ce qu'on ose. De ce qu'on ose faire, de ce qu'on n'ose pas encore faire, de qu'est-ce qu'on ferait si on osait, de qu'est-ce qu'on fera quand on osera individuellement et collectivement, à travers des histoires personnelles, la mienne et celles d'autres qui sont restituées par une création radiophonique qui est en amont du spectacle et à la suite aussi.
4: Avant même que les spectateurs et spectatrices arrivent, la radio est déjà allumée.
3: Oui, l'idée c'est qu'il y ait des radios au sein du public et que pendant, à, disons, l'heure moins 10 ou 15 minutes, au moment où les gens arrivent et s'installent, généralement sur un festival, on arrive un peu en avance parce que c'est des festivals de rue où les places ne sont pas numérotées et qu'on veut être bien positionné, qu'il y ait ces petites radios qui émettent, qu'on puisse ou non écouter et que dans ces radios, on entende... un mélange de matière sonore qu'il y aura dans le spectacle et de collectage, d'entretien que j'ai fait avec pas mal de monde depuis 3 ans, des gens dans mon cercle proche et plus large, sur les questions de confiance en soi, de qu'est-ce qui entrave notre confiance en soi, de qu'est-ce qui est levier et moteur de notre confiance en nous individuellement, collectivement, et du rapport au genre dans le rapport à la confiance en soi aussi.
2: Astrude gastrique du collectif Torsion, joué et mise en scène par Jou Cuillère, c'est une exploration sonore, physique et plastique entre bruitisme urbain, histoire intime, création radiophonique et clown vocal. Astrude gastrique explore les frontières des cadres établis pour étirer nos libertés d'être au-delà des cases, des genres et des usages attendus. C'est mercredi 1er juillet à 19h sur la place de Jaujac.

0: ce moment sur Think.
1: En ce moment sur Tank, il y a une programmation qui s'appelle La Russie de Poutine et qui réunit plusieurs films, dont celui de Salomé Evin, intitulé Younost, une jeunesse russe. Dans sa ferme, le père Boris accueille des garçons confiés à lui pour être rééduqués, entre guillemets. S'y croisent les trajectoires de Nikita, 13 ans, tout juste envoyé au centre par sa mère suite à de petits méfaits, et de Zakhar, un Rom de Crimée de 15 ans, déjà habitué du lieu. Le film, tourné entre 2018 et 2022, suit ces adolescents sur leur chemin vers l'âge adulte, alors que l'histoire de la Russie contemporaine se dessine en arrière-plan, marquée par un patriotisme exacerbé et l'invasion de l'Ukraine.

0: Pauline David, qui a programmé le film pour Tank, nous dit ceci. C'est une chronique douce-amère d'une enfance confisquée. Younost, une jeunesse russe, accompagne Nikita, Zakhar, Misha et les autres sur 4 ans. La réalisatrice filme leur quotidien au plus près. Les cours, les corvées, le temps passé auprès des animaux de la ferme, comme on l'entendait à l'instant, comme les moments de fraternité entre pensionnaires ou les humiliations ordinaires. Les rites religieux orthodoxes et les cérémoniales patriotiques imposés par le père Boris rythment cette vie sous contrôle, où l'obéissance et la punition sont les principes d'éducation. La violence traverse chaque plan, celle de l'institution et de ses figures d'autorité, mais aussi celle, plus diffuse, d'un pays déjà tourné vers le conflit. L'invasion de l'Ukraine vient ainsi y faire basculer le destin des plus âgés, pour qui l'engagement militaire apparaît presque inéluctable. Salomé Evin oppose à cette brutalité omniprésente la douceur de son regard et capte avec tendresse les fragilités de ces jeunes garçons pris dans un système qui les dépasse. Younost, c'est un film à découvrir sur Tank dans le cadre de la programmation La Russie de Poutine. Tank, la plateforme de cinéma documentaire basée à l'USS et à laquelle vous pouvez avoir accès gratuitement en vous rendant sur le site Médiathèque numérique de l'Ardèche. Et en ce moment, c'est la fête du cinéma, alors au navire comme ailleurs, les séances sont à 5€ pour toutes et tous. Au navire ce soir, il y a Supergirl en avant-première à 20h30. Il y a aussi Des mignons et des monstres à 20h45. La bataille de Gaulle 2, J'écris ton nom, c'est à 20h30. Les caprices de l'enfant roi, c'est à 18h. Scary Movie, c'est aussi à 18h, interdit aux moins de 12 ans. Disclosure Day, c'est à 20h30 en VF. Obsession, c'est à 20h45, c'est interdit aux moins de 16 ans. L'abandon, dernière séance à 18h. Jim Quinn, 20h45. Et c'est tout pour aujourd'hui.
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0: L'album de la semaine s'appelle Silence, il est signé Lucie Antounès. Cet album, il est né de la collaboration de l'artiste avec la chorégraphe Mathilde Monnier. Ça a donné un spectacle qui est visible cet été à Avignon. Construit autour du livret de la poète Laura Vasquez et coproduit avec Camblaster, Silence se situe donc à la croisée du disque, de la performance et de l'expérience immersive. Une matière sonore organique et hypnotique, avec des voix transformées, des percussions, des vibraphones, des synthétiseurs. Un album qui explore des états de conscience altérés et propose une plongée sensible entre ombre et lumière. Lucie Antounès s'est entourée pour cet album d'artistes comme Clara Isée, Allo Mode, Louisa, Wolfgang Tillmans ou encore Rebecca Chaillon. Premier titre de cet album aujourd'hui, Le silence fait un visage.

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2: C'est l'heure de votre agenda culturel quotidien sur InfoRC. On commence avec la programmation du CCAS qui continue cette semaine avec jeudi 2 juillet dès 18h30. Ouverture de quartier d'été, une soirée avec DJ Fauzi. Tout ça, ça se passe au Centre social et culturel au fil de l'eau à Pont-d'Aubenas et c'est sur entrée libre et gratuite. Dès 18h30, jeudi, ouverture de quartier d'été avec DJ Fauzi. Vendredi 3 juillet, le Tungsten Théâtre vous donne rendez-vous sur la place de l'église de Saint-Jean-le-Centenier pour une soirée festive. Du cirque, du théâtre, une fanfare et un repas paysan, rien de moins. Un joli programme pour fêter le début du mois de juillet. Alors à 17h, ouverture de la soirée. À 19h, Zelle d'Obu, un spectacle tout public. Un moustique obstiné et taquin va entraîner un vagabond à prendre de la hauteur, à décoller. Puis chevaucher un monocycle pour créer de hautes figures aériennes. Dans ce spectacle burlesque et musical, Benoît danse sur sa monture et enchaîne les figures, de véritables prouesses techniques. Se jouant des limites, il en profite pour voler. Ce spectacle Zelle d'Obu, ça c'est donc à 19h, après à 20h, repas paysan servi par la ferme des cochons nomades, et à 21h, Angle mort, spectacle du Tungsten Théâtre visible à partir de 8 ans. Serions-nous capables d'envisager la mort comme une dimension nécessaire à notre existence et lui consacrer un peu d'attention? Angle mort offre un regard décalé et poétique sur ce thème. Et pour finir la soirée à 22h, c'est Groove Fanfare Funk qui viendra vous aider à finir la nuit en beauté. Une fanfare funky de 8 musiciens chauffés à blanc, prêts à en découdre avec la rue. Venez à la rencontre de ce collectif endiablé pour vous déhancher sur le dance floor. Pour la soirée, le tarif plein est à 10€, le tarif enfant à 6€. Et pour le repas paysan, c'est 12€ par personne. Vous pouvez réserver au numéro suivant 06 35 14 01 98 06 35 14 01 98. C'est vendredi 3 juillet dès 17h sur la place de l'église de Saint-Jean-le-Centenier. Un petit tour au point jeu maintenant, samedi 4 juillet à 13h, tournoi Pokémon pour l'avant-première Méga Évolution Nuit Noire. Inscription à la boutique, par mail ou encore par téléphone. Ça sera à 13h, samedi 4 juillet, au point jeu. Et puis, on remonte maintenant le cours de la semaine pour la tournée des héros et héroïnes sur le territoire de la communauté de communes du bassin d'Aubenas. Partir en livre, c'est une proposition qui s'inscrit donc sur tout le territoire de la communauté de communes. Et cette semaine, il y a 3 rendez-vous, à Saint-Étienne-de-Boulogne mardi, à Saint-Cernin mercredi et à Aubenas samedi. Alors à Saint-Étienne-de-Boulogne, mardi 30 juin, c'est à partir de 16h45, à la bibliothèque et dans la cour de l'école, un atelier dessin manga avec Shinkami Shu, des défis aquatiques, et si on jouait avec l'eau, ça c'est à partir du 18 mois. Il y aura aussi un coin lecture. C'est sur entrée libre et gratuite comme le reste des propositions de partir en livre. On passe à mercredi 1er juillet à Saint-Cernin. Ça se passera à la bibliothèque de 14h à 17h avec un atelier parents-enfants pour fabriquer un décor et puis un atelier dessin super manga avec Shinkami Shu. Ça, il y a des places limitées. On vous invite donc à réserver auprès de la bibliothèque de Saint-Cernin. Et puis, on termine la semaine avec Aubenas, samedi 4 juillet, de 15h à 18h. Ça se passe au centre social au fil de l'eau à Pont d'Aubenas. Unlock Escape Game en carte, c'est à partir de 10 ans. Un atelier littéraire avec la librairie La Compagnie des Livres. Un jeu de piste, les deux font la paire. Le coin lecture toujours et à 14h. Atelier dessin super manga avec Shinkami Shu également. Tout ça, c'est dans le cadre de Partir en livre.

0: et on vous en parle régulièrement depuis l'année dernière, des vivants et des morts, c'est le grand final samedi 4 juillet à Payzac. Après deux intenses années passées aux côtés de la mort et des vivants vivantes sur le territoire, la compagnie Le Ressort est bien décidée à enterrer le projet en grande pompe, avec joie et humour. Ça se passera donc à Payzac, samedi 4 juillet. Dès 15h, vous pouvez rendre visite à la gardienne et son complice, qui pour l'occasion installent leur caravane dans un coin aux bras ombragés, et aussi créer un dessus de cercueil en matière végétale, customiser un cercueil en carton, visiter un corbillard, vous désaltérer et croquer dans un gâteau. À 17h30, tendez l'oreille, c'est chant polyphonique mortel et vivant dans la fraîcheur de l'église. Et dès 18h, on ouvre le voile sur la cérémonie, mise en bière, oraison funèbre sous le tilleul, apéro en fanfare, repas truffé de scènes inattendues et bien d'autres surprises. Rendez-vous samedi 4 juillet à Payzac pour le grand final de la saison des vivants et des morts. En attendant, c'est la fin de l'agenda culturel et on retrouve Camilla Sparks.
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2: Babar, celui qui compte, est roi. C'est une œuvre de Florence Bruni que vous pouvez découvrir cette semaine dans le cadre de Sentier Sonore, l'émission qui vous fait découvrir la création sonore contemporaine. Babar, celui qui compte, est roi. C'est l'histoire d'une archive culte. Il faut dire que Florence Bruni est documentaliste. Elle a donc les oreilles et la passion des archives. Une séquence qui devient le point de départ de l'histoire de Babar. Un enfant au verbe haut qui raconte, dénonce et rit. C'est aussi le village de Hacourt, le théâtre d'une guerre de folklore sans conséquences ou presque, joyeuse et bruyante. Un village où l'on se raconte des histoires. Enfin, c'est un portrait qui se dessine dans Babar, celui qui compte est roi. Ha
3: ha, c'est le genre de personnage où tout le monde m'attraille, où les regards se portent dessus.
4: Et vous aussi.
5: Oh là là, qu'est-ce que tu fais? Pourquoi tu nous emmènes dans ta cave? Ça va mal se finir. Ben,
6: c'est là que j'ai explosé. C'est le seul endroit que j'ai pour exposer les photos. Hein. Voilà.
5: Ah!
6: Jeter toujours un coup d'œil.
5: Ah, waouh!
7: Ah oui!
6: Je sais pas.
5: Oh, trop bien.
7: Génial!
5: Donc c'est toute la filmographie
6: toute,
5: de
6: oui.
5: Babar.
6: Oui, il n'a jamais fait des films qu'avec moi d'ailleurs. Hein. Voilà. Eh bien, je suis Jacques Hardy.
7: Alors Jacques, on va le faire sans les bruits si c'est possible. De...
6: Je m'appelle Jacques Hardy, effectivement, depuis déjà 85 printemps. Je joue le rôle d'un ancien réalisateur, amateur, qui malheureusement a perdu son acteur fétiche. Et je suis très heureux que vous soyez là pour lui rendre hommage. Le premier film, c'est à cause de Jean-Claude et de mon futur décorateur. Parce que la RTBF avait fait un film documentaire sur Hacourt, pays des macrames, ou pays des sorcières, je ne sais plus comment il l'avait intitulé. Ils avaient interviewé des gens, etc., sur la sorcellerie, sur les croyances, etc. Et ils sont tombés sur Babar, évidemment, hein. Très volubile, etc. Vraiment très à l'aise devant une caméra.
8: Ça, c'est une macrame.
6: Donc, mes deux amis en question m'ont dit, ben, écoute, maintenant, tu devrais faire des films de fiction. On a chez nous un acteur né, hein, quelqu'un qui passe très bien à la télévision. Voilà. Alors... On a fait un premier film de fiction, un western, mais comique également. Hein. Babar, shérif de Hacourt City.
5: En 85.
6: Oui, le premier film date de 85.
5: Mais c'est lui, là, sur...
6: C'est lui.
8: Ça fait de la chance d'être ministre.
9: Apportez-la, petit inspecteur.
5: Oh non, l'inspecteur Latuile mène l'enquête.
2: Babar, celui qui compte est roi, c'est un petit bijou de création sonore au montage ciselé, un documentaire assez joyeux, c'est assez rare pour le signaler. Il est à retrouver sur les ondes d'Info RC ce jeudi à 20h et dimanche à 16h dans le cadre de l'émission Sentier Sonore, un documentaire signé Florence Bruni mais aussi Garance Lee et co-réalisé par Mathilde Billot.

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2: 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Joanne, Gwendoline, Anis, Lucia et Ilana nous font découvrir les bébêtes de la rivière. Aujourd'hui, avec Luc, un spécialiste de la rivière, on va partir en balade pêcher des bébêtes. Les perles sont des insectes. C'est une espèce connue que l'on trouve dans les cours d'eau de l'Ardèche. Les larves de perles résistent au courant en se plaquant sous les pierres. Elles indiquent la qualité de l'eau car elles vivent dans l'eau très propre. Elles mangent des débris de feuilles et d'animaux. La perle a 6 pattes. Elle a 2 queues. Elle a des branchies sur le côté qui lui servent à respirer. Elle a 2 antennes. Après 3 ans sous l'eau, elle se transforme en papillon. À la rivière, j'ai attrapé une larve d'éphémère. L'éphémère est un insecte. Elle a 6 pattes. Elle respire par des branchies qui se trouvent sur son flanc et qui ressemblent à des poils. Elle mange des feuilles. Elle vit dans la rivière quand elle est une larve. Elle se cache sous les cailloux. Elle est très fragile, toute molle. Quand on la prend dans la main, quelquefois elle s'écrabouille. Elle vit 3 ans sous l'eau, puis elle se transforme. Quand elle est adulte, elle ressemble à un papillon et à une libellule. Les soirs d'été, on voit des éphémères voler. Elles sortent de l'eau et l'espace de quelques heures, elles emplissent le ciel. C'est le bal des éphémères.
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6: Le djitik. Le djitik est un insecte car il a 6 pattes. Il ressemble à une amande et il a 2 antennes. Il a une carapace très dure. Elle brille. Il vit dans l'eau des rivières et c'est un bon nageur. Mais il peut voler. Il remonte à la surface pour respirer. Il gobe une bulle d'air par l'arrière et la coince dans ses élytres. Puis il replonge pour chasser. On l'appelle

0: appelle aussi le tigre des Hautes-Alpes. Il est carnivore. Le ditique est un chasseur impressionnant.
1: La frégane, que l'on appelle aussi un porte-bois ou porte-pierre, se fait un fourreau. Elle ressemble alors à une pierre ou une brindille quand elle est au fond de l'eau car son fourreau est fait de bois ou de cailloux. Sans son fourreau, elle ressemble à une petite chenille avec six petites pattes. Une fois adulte, elle se transforme en papillon. Vous en trouverez dans les rizières près de chez vous.
2: La notonecte est un insecte. Elle vit dans la rivière. Elle nage à l'envers et retournée sur le dos. Elle est argentée parce qu'elle fabrique une bulle d'air qui lui sert à respirer. Elle aime les oquets. Elle mange des pucerons et d'autres insectes, des petits têtards, des larves et des vermissons. À demain la rivière!

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2: Moi, truite fario. J'étais comme figée. Tout le monde me regardait. Moi, une petite truite fario sans défense. Ils m'ont mis dans un bac vert, je ne savais même pas ce que c'était. J'ai essayé de sauter au-dessus de la muraille de Chine, mais c'était bien trop haut. J'ai essayé de traverser le mur, mais c'était bien trop dur.
1: Et tout à coup, une personne m'a pris. J'ai cru qu'il allait me trancher le cou, et puis me mettre dans leur ragoût, ou encore me mettre sur la grille et faire cric, crac, croc, miam, miam. Mais ils m'ont relâché. Je suis vite allée prévenir mes amis les poissons.
3: Mademoiselle la perle. J'étais tranquillement installée sous une pierre dans le courant. Soudain, la pierre s'est soulevée. J'ai cru que c'était mon dernier jour. Je me suis fait attraper par une toile d'araignée incassable. J'étais sauvée. Mais quand on m'a sortie de l'eau, j'ai changé d'habit. On m'a mis dans un machin truc transparent. Et il y avait mes trois amis. Il y avait plein d'yeux géants qui me fixaient.
4: Je les entendais dire, elle est belle, ils ont pêché plein de perles, ils ont fait une bonne pêche. J'étais terrifiée, ils m'ont mis dans un machin truc à part avec un peu d'eau. Et tout le monde l'a renversé. Puis, je me suis retrouvée avec tous les autres insectes. J'étais sauvée, mais j'ai changé d'avis quand le plus grand de tous les grands trucs m'a pris dans ses mains. Au secours, calme-toi et me relâche, petite perle. Vite, je dois rentrer chez moi, sauvée.
5: L'histoire de Nef Grand. Bon, je vais vous raconter mon incroyable histoire. Alors que je mangeais une larve de grande perle, je me fis surprendre par un immense filet blanc. Je me retrouvais alors devant des immenses créatures.
6: Les hommes. Ceci devait être l'espèce la plus brillante qu'il soit. Ensuite, je me fis transvaser et remis à la liberté, enfin presque, dans un pot. Puis je vis mes voisins de pot disparaître un à un. Ensuite, ce fut mon tour.
7: Enfin la liberté !
8: Pas exactement. Mais quand j'écoutais davantage pour savoir ce qu'il allait m'arriver, j'entendais des choses sur ma nature que j'ignorais encore. C'est alors que j'allais aller à l'école. La torture n'était pas finie.
1: Mais qu'entendais-je ?
6: Une interrouille ?
8: Une intoutouille ?
1: Non, une interview.
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5: Aujourd'hui, on va vous présenter l'homme qui nous a tout appris sur la rivière.
6: Bonjour, pouvez-vous vous présenter ?
9: Bonjour. Donc je m'appelle Luc Belmer et je travaille donc pour une association qui s'appelle Missirf Miraisin, où j'interviens beaucoup dans les écoles, comme avec vous cette année.
5: Pourquoi faites-vous ce métier ?
9: Les petites bêtes, c'est quelque chose qui m'intéresse depuis que je suis petit. Je sais pas, je crois que c'est en voyant un documentaire quand j'étais petit que ça a commencé. Et après, moi, j'ai eu plein de livres sur les insectes, un microscope, et de là, je me suis passionné pour ça et puis j'ai continué.
5: Pourquoi avoir choisi de faire découvrir les bébêtes aux autres ?
9: Déjà, se rendre compte qu'autour de nous, sans aller bien loin, il y a plein de choses à découvrir. Et puis, pour essayer de faire en sorte qu'on prenne conscience de toute la biodiversité qu'on a autour de nous et du fait qu'il faut la préserver, parce qu'aujourd'hui, elle est... vous avez sûrement entendu un peu aux informations. Bon, on parle beaucoup des abeilles qui ont des problèmes aussi en ce moment, mais il n'y a pas que les abeilles, puisque tous les insectes, en fait, sont menacés, puisqu'on se rend compte qu'il y a plein d'insectes qui disparaissent partout. Et donc, il faut faire en sorte d'essayer de les préserver au maximum, et parce qu'ils ont tous leur rôle, même ceux qu'on aime le moins.
2: Ce matin, nous sommes allés sous le pont de Benet avec Luc. Qu'avons-nous pêché le plus ce matin ?
9: Ce matin, on a surtout pêché beaucoup de larves de libellules, donc des anisoptères, si on compte plus les grosses libellules. C'est vrai qu'on en a pêché vraiment beaucoup. Elles étaient dans les zones où il n'y a pas de courant, un peu dans là où il y a des feuilles mortes. Après, on a pêché des larves d'une autre espèce de libellule qu'on appelle des demoiselles, qui sont des larves de libellule plus fines. Et après, on a eu quelques larves d'éphémères, des larves de frigane, une nappe. Et puis surtout, ce matin, vous avez vu, on a pêché à deux endroits différents, une zone sans courant et une zone avec un peu plus de courant. Et dans la zone avec un peu plus de courant, on a pêché aussi pas mal de larves d'éphémères et on a même eu des larves de perles.
2: Quelles sont les différences avec la suée et un encnègue près de l'école?
9: Alors c'est vrai qu'avec vous, on est allé donc pêcher deux fois dans une rivière qui passe près de votre école qui s'appelle la Sueille. Et à la Sueille, alors la différence c'est qu'il y avait beaucoup plus d'animaux, je pense. On a pêché beaucoup, beaucoup de choses. C'était plus varié. Et puis dans les animaux qui sont des bons indicateurs de qualité de l'eau, donc la grande perle, on en a pêché beaucoup dans la Sueille. Alors que là, on a mis sur toute une matinée, on en a pêché une et on a vu une mue. Mais c'est donc la différence, c'est ça, c'est qu'il y avait quand même beaucoup plus de variété dans la Sueille, beaucoup plus d'indicateurs, d'insectes indicateurs de qualité de l'eau que ce matin.
2: De quelle qualité était l'eau de ce matin?
9: Alors ce matin, bon, ceci dit, on a quand même pêché beaucoup de larves de libellules, quelques larves d'éphémères, une ou deux larves de perles. Donc le fait qu'on trouve la grande perle, c'est quand même déjà un très bon indicateur. Donc on pourrait dire que l'eau était de bonne qualité, voire très bonne qualité dans les zones où il y a un peu plus de courant.
2: Avez-vous des techniques particulières pour voir la pureté de l'eau?
9: Non, ben, la technique, c'est celle un peu qu'on a fait ensemble, c'est-à-dire le fait de pêcher donc des invertébrés dans une rivière et de les identifier. Et en fonction des bestioles qu'on a trouvées, étant donné qu'il y en a certaines qui ne peuvent vivre que dans des eaux qui ne sont pas du tout polluées, avec beaucoup de courant, beaucoup d'oxygénation, si on trouve ces espèces-là, c'est déjà un indicateur que l'eau elle n'est pas polluée, qu'elle est bien oxygénée. Après, les gens qui s'occupent de faire ces études-là, bon, l'étude est beaucoup plus compliquée que ça. Normalement, on pêche à 8 endroits différents de la rivière, dans les zones de courant, des zones où il n'y a pas de courant. On va chercher dans la vase. Et après, en plus de ces études des petites bêtes, on va aussi analyser, voir s'il y a des microbes, voir aussi si l'eau elle est acide ou pas. Et puis rechercher aussi s'il y a des pesticides dans les eaux, parce que malheureusement, il y a des rivières où il y a beaucoup de pesticides.
2: Quelles conséquences peut avoir la pollution des rivières?
9: Déjà, ça a des conséquences directes sur toutes les petites bêtes qu'on a étudiées ensemble avec vous. Ça peut les faire mourir. Et ces petites bêtes, on a vu qu'elles ont un rôle. Bon, déjà, elles sont rigolotes, mais en plus qu'elles soient rigolotes, c'est que aussi elles rentrent dans des chaînes alimentaires. On a vu ça avec vous. Hein. Donc si, et notamment, tous les insectes qui vivent dans l'eau, ils servent de nourriture aux poissons, aux grenouilles, à certains oiseaux. Donc s'ils disparaissent, c'est aussi toute la chaîne alimentaire après qui peut être perturbée, les poissons, les oiseaux, les grenouilles. Et puis ça peut avoir aussi des conséquences sur nous, hein, tout simplement. L'eau du robinet qu'on boit, au départ, quelque part, elle vient des nappes phréatiques ou des rivières. Après, on n'a pas envie de boire des eaux polluées, pleines de pesticides quand on prend de l'eau du robinet.
2: Les rivières en Ardèche sont-elles polluées ou propres?
9: Bon, je vais quand même dire qu'on a la chance quand même d'avoir des rivières assez propres. Hein, parce que... Après, c'est sûr que par exemple, je sais pas moi, si on va au bord de l'Ardèche vers Vallon-Pont-d'Arc fin août, la rivière elle est peut-être un petit peu moins propre parce qu'avec tous les baigneurs qu'il y a, des gens qui mettent de l'huile solaire, elle sera peut-être pas très très très très. En plus, elle chauffe l'eau aussi l'été, donc il y a moins d'oxygène. Et après, il y a peut-être des rivières dans des zones où il y a beaucoup de vergers, des pommes, des poires, des fruitiers. Il peut y avoir on peut retrouver des pesticides dans l'eau avec tout ce qu'on balance sur les arbres fruitiers, etc. La vigne aussi. Donc ça peut se retrouver malheureusement ensuite dans les rivières. Mais enfin, on n'est pas les plus mal, on n'est pas les pires quoi. On a quand même la chance d'avoir des belles rivières avec des animaux comme la loutre. Qui a pu beaucoup et donc, mais en tout cas, il faut essayer de le préserver tout ça.
2: Quel conseil pour l'été,
9: c'est-à-dire
2: comment on pourrait faire cesser la pollution?
9: Ah oui.
2: Cet été.
9: L'utilisation des pesticides, malheureusement, c'était même si ça s'améliore un petit peu, les gens en prennent conscience, mais malheureusement, il y a toujours des pesticides qu'on met sur la vigne, et il y aura toujours des baigneurs aussi. Bon, mais ça, les baigneurs, on peut pas empêcher de. Le conseil que je pourrais donner, c'est de revenir vers une agriculture plus moins industriel, où on utilise moins de produits chimiques, déjà. Ça pourrait être un bon début.
6: Merci beaucoup pour vos réponses à nos questions.
9: Merci à vous.
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10: Jeudi 2 mai, on a rencontré Julien et on a fait une sortie pêche. Puis après la sortie, nous l'avions interviewé.
11: Quelle sorte de poisson connais-tu ?
12: Je connais plein de sortes de poissons différents, les poissons de mer, les poissons de rivière. Je connais plus les poissons de rivière. Et bah, il peut y avoir la truite, il peut y avoir le vairon, le chabot, le blajon, le goujon, le barbeau et plein d'autres.
11: Tu te déplaces souvent pour donner des cours ?
12: Alors je me balade beaucoup, oui, sur tout le sud du département de l'Ardèche. Je fais régulièrement 1 ou 2 heures de voiture par jour pour aller me balader un peu sur toutes les rivières.
11: Il faut une certaine technique pour pêcher certains poissons ?
12: Oui, il y a plein de techniques de pêche qu'on peut utiliser. Il y en a certaines qui sont spéciales pour attraper certains poissons. Et puis il y a des techniques de pêche qui sont un peu plus originales. Par exemple, on peut des fois essayer d'attraper les carpes avec une canne à mouche. C'est pas fait pour à la base, mais on peut essayer.
13: Est-ce que des fois tu pêches des gros poissons ?
12: Ça m'arrive de temps en temps d'attraper des gros poissons. Ouais. Et souvent les plus gros, ce sont les carpes.
13: Quels sont les meilleurs insectes à mettre sur l'hameçon pour pêcher ?
12: Alors ça, les meilleurs insectes, c'est une très bonne question. Ça dépend du moment de l'année où tu pêches. Mais par exemple, si tu mets une sauterelle en plein été, c'est pas mal du tout.
11: Que pêches-tu comme poisson dans la drobie ?
12: Alors dans la drobie, j'attrape principalement des truites, mais il y a aussi des chevennes et des blajons.
11: Est-ce que les poissons ont des goûts différents pour les endroits où il y a du courant ?
12: Ah, alors est-ce que les poissons de courant ont un goût différent ? Oui, évidemment. Les poissons qui vont grandir dans de l'eau claire, propre et courante, souvent ont un meilleur goût qu'un poisson qui grandit dans une eau chaude et vaseuse.
11: Depuis combien de temps es-tu pêcheur ?
12: Alors ça, c'est une très bonne question. Je pense que je suis pêcheur depuis 1990. Alors ça fait un certain temps, hein. On va dire que ça fait à peu près 30 ans, quelque chose comme ça.
11: Pour toi, quelle espèce de poisson est la meilleure à manger ?
12: Ah, alors ça aussi, c'est une très bonne question. Les goûts et les couleurs, moi je dirais que le poisson que je préfère, c'est le sandre. C'est un poisson qu'on trouve principalement dans le Rhône, par exemple.
13: Est-ce que tu pêches souvent ?
12: Ah oui, je pêche très souvent, presque tous les jours. Et au moins 6 ou 7 mois par an, le plus possible. Je le fais un petit peu pour le travail et même quand j'ai un peu de temps libre, ben j'y retourne.
13: Es-tu un professionnel de la pêche ?
12: Ah, je crois bien que oui. J'ai réussi et j'ai eu la chance d'en faire mon métier. C'est ça, je suis pêcheur professionnel, mais je ne vends pas mon poisson. J'apprends aux gens à mieux connaître la rivière et à apprendre aussi à pêcher.
13: Merci.
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0: Mais ça ne capte pas.
1: Ah, ça y est. Bonjour, bienvenue dans le journal de Radio Éphémère, le journal de la Suède, la rivière de Dombrak. Aujourd'hui, tout a changé. Plus rien n'est en place. Je ne comprends pas ce qui s'est passé. Ah oui, je sais ce qui s'est passé. Je crois qu'il y a eu une crue et qu'il a beaucoup plu. Bon, reprenons un peu de série. Quand la rivière est en crue, elle racle le fond et met tout sur les bords. Des branchages, des feuilles, des cailloux et même des insectes et des poissons, car elle est très puissante.
2: La rivière a deux lits. Le premier lit, elle le fréquente tout le temps. Et le deuxième lit, elle le fréquente en cas de crue. Les berges de la rivière, c'est la répulsive. Faut-il couper les arbres autour des rivières? Il ne vaut mieux pas. Les castors aiment le bois des rivières pour construire leurs huttes et les plantes veulent peut-être aussi de l'ombre. Même les bébêtes de la rivière.
3: Oh, j'ai pensé quelque chose. C'est quoi, Luc? Ça, c'est une larve de libellule. Luc, le spécialiste des bébêtes, est venu à Tombnac avec sa canne à pêche. Non, lui, son truc, c'est plutôt les petites épuisettes. Les larves de libellule étaient nombreuses à se faire attraper. Car elles sont bébêtes, ces petites bébêtes. Passer 2 ans dans l'eau pour seulement 5 jours de voltige dans les airs, quelle vie!
4: Position, attention aux poissons. Si on jette un sac en plastique dans la Suède, il finira forcément dans la mer Méditerranée. Car la Suède se jette dans la Drobie se jette dans la Baume se jette dans l'Ardèche se jette dans le Rhône, et le Rhône finit par se jeter dans la mer Méditerranée. Et voilà le cycle de la rivière. Trop de plastique dans la mer, ça va finir par déborder.
5: Pour finir, le coin des pêcheurs. La truite trouve son menu préféré au fond de la rivière. C'est les larves de frigane. Même sans leur fourreau, elle les gobe. Elle peut manger plusieurs kilos de ces petites bébêtes. Si vous trouvez des porte-pierres ou des porte-bois, l'autre nom des frigane, vous trouverez sûrement des truites. Technique de pêche aux bébêtes. Mets l'épuisette derrière une pierre, soulève la pierre, puis racle là où tu as enlevé la pierre. Et là, tu as plein de bébêtes.
6: Merci d'avoir écouté notre journal de la Suède.
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7: Nebgrand, le retour. Je me retrouvais dans un cube transparent où chaque jour, l'espèce brillante m'observait avec ses immenses yeux.
8: Je n'étais pas seul. Il y avait Mande la salamandre, Nono la notonec et le tigre de la rivière, Jack le didique.
9: Pendant mon séjour dans ce cube transparent, j'ai appris un peu de grammaire.
10: Jack a mangé Mande, Nono crie.
11: C'est quoi ça, Jack?
10: Bah, c'est mon goûter, maîtresse.
11: Je vais te convoquer, on ne mange pas ses camarades. Ça s'appelle du cannibalisme.
9: Mon séjour s'achève ici. Je rentre chez moi. C'est dangereux par ici. Je me mis à courir et soudain, boum!
10: Je m'étais fracturé le crâne contre la vitre.
9: Nono appela les pompiers. Un mois plus tard, le crâne réparé, les pompiers me ramenèrent dans ma rivière. Youpi, tralala, youpi, tralala. Et voilà, c'est fini les enfants, bon après-midi.

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2: Astrude gastrique, spectacle tout terrain de Jou Cuillère est à découvrir ce mercredi à 19h à Jaujac. C'est un seul en scène, ou presque. Jou Cuillère vient accompagné de ses radios et les voix qui les diffusent. On l'écoute au micro d'une autre radio, au micro de Colline dans La Vagabonde.
3: Astrude gastrique, ça serait, c'est pas le nom d'un personnage, ça serait plutôt le nom d'un état. Peut-être qu'astrude gastrique, ça serait le nom de la part de moi-même qui aurait confiance en elle. Ou ça serait le nom d'un parcours de transformation qui mène à une libération de ce qui nous entrave. Ou ça serait le nom de la formule magique qui nous permettrait d'y arriver. En tout cas, ça parle de ce qu'on ose. De ce qu'on ose faire, de ce qu'on n'ose pas encore faire, de qu'est-ce qu'on ferait si on osait, de qu'est-ce qu'on fera quand on osera individuellement et collectivement, à travers des histoires personnelles, la mienne et celle d'autres qui sont restituées par une création radiophonique qui est en amont du spectacle et à la suite aussi.
4: Avant même que les spectateurs et spectatrices arrivent, la radio est déjà allumée.
3: Oui, l'idée c'est qu'il y ait des radios au sein du public et que pendant, à, disons, l'heure moins 10 ou 15 minutes, au moment où les gens arrivent et s'installent généralement sur un festival, on arrive un peu en avance parce que c'est des festivals de rue où les places ne sont pas numérotées et qu'on veut être bien positionné, qu'il y ait ces petites radios qui émettent, qu'on puisse ou non écouter et que dans ces radios, on entende un mélange de matière sonore qu'il y aura dans le spectacle et de collectage, d'entretien que j'ai fait avec pas mal de monde depuis 3 ans, des gens dans mon cercle proche et plus large, sur les questions de confiance en soi, de qu'est-ce qui entrave notre confiance en soi, de qu'est-ce qui est levier et moteur de notre confiance en nous individuellement, collectivement, et du rapport au genre dans le rapport à la confiance en soi aussi.
2: Astrude gastrique du collectif Torsion, joué et mise en scène par Jou Cuillère, c'est une exploration sonore, physique et plastique entre bruitisme urbain, histoire intime, création radiophonique et clown vocal. Astrude gastrique explore les frontières des cadres établis pour étirer nos libertés d'être au-delà des cases, des genres et des usages attendus. C'est mercredi 1er juillet à 19h sur la place de Jaujac.

0: en ce moment sur Think.
1: En ce moment sur Tank, il y a une programmation qui s'appelle La Russie de Poutine et qui réunit plusieurs films, dont celui de Salomé Evin, intitulé Younost, une jeunesse russe. Dans sa ferme, le père Boris accueille des garçons confiés à lui pour être rééduqués, entre guillemets. S'y croisent les trajectoires de Nikita, 13 ans, tout juste envoyé au centre par sa mère suite à de petits méfaits, et de Zakhar, un Rom de Crimée de 15 ans, déjà habitué du lieu. Le film, tourné entre 2018 et 2022, suit ces adolescents sur leur chemin vers l'âge adulte, alors que l'histoire de la Russie contemporaine se dessine en arrière-plan, marquée par un patriotisme exacerbé et l'invasion de l'Ukraine. Pauline David, qui a programmé le film pour Tank, nous dit ceci. C'est une chronique douce-amère d'une enfance confisquée. Younost, une jeunesse russe, accompagne Nikita, Zakhar, Misha et les autres sur 4 ans. La réalisatrice filme leur quotidien au plus près. Les cours, les corvées, le temps passé auprès des animaux de la ferme, comme on l'entendait à l'instant, comme les moments de fraternité entre pensionnaires ou les humiliations ordinaires. Les rites religieux orthodoxes et les cérémoniales patriotiques imposées par le père Boris rythment cette vie sous contrôle, où l'obéissance et la punition sont les principes d'éducation. La violence traverse chaque plan, celle de l'institution et de ses figures d'autorité, mais aussi celle, plus diffuse, d'un pays déjà tourné vers le conflit. L'invasion de l'Ukraine vient ainsi faire basculer le destin des plus âgés, pour qui l'engagement militaire apparaît presque inéluctable. Salomé Evin oppose à cette brutalité omniprésente la douceur de son regard et capte avec tendresse les fragilités de ces jeunes garçons pris dans un système qui les dépasse. Younost, c'est un film à découvrir sur Tank dans le cadre de la programmation La Russie de Poutine. Tank, la plateforme de cinéma documentaire basée à Lucès et à laquelle vous pouvez avoir accès gratuitement en vous rendant sur le site médiathèque numérique de l'Ardèche. Et en ce moment, c'est la fête du cinéma, alors au navire comme ailleurs, les séances sont à 5€ pour toutes et tous. Au navire, ce soir, il y a Supergirl en avant-première à 20h30, il y a aussi Des Mignons et des Monstres à 20h45, La Bataille de Gaulle 2, J'écris ton nom, c'est à 20h30, Les Caprices de l'Enfant Roi, c'est à 18h, Scary Movie, c'est aussi à 18h, interdit aux moins de 12 ans, Disclosure Day, c'est à 20h30 en VF, Obsession, c'est à 20h45, c'est interdit aux moins de 16 ans, L'Abandon, dernière séance à 18h, Jim Quinn, 20h45, et c'est tout pour aujourd'hui.
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1: L'album de la semaine s'appelle Silence, il est signé Lucie Antounès. Cet album, il est né de la collaboration de l'artiste avec la chorégraphe Mathilde Monnier. Ça a donné un spectacle qui est visible cet été à Avignon. Construit autour du livret de la poète Laura Vasquez et coproduit avec Camblaster, Silence se situe donc à la croisée du disque, de la performance et de l'expérience immersive. Une matière sonore organique et hypnotique avec des voix transformées, des percussions, des vibraphones, des synthétiseurs. Un album qui explore des états de conscience altérés et propose une plongée sensible entre ombre et lumière. Lucie Antounès s'est entourée pour cet album d'artistes comme Clara Isée, Allo Mode, Louisa, Wolfgang Tillmans ou encore Rebecca Chaillon. Premier titre de cet album aujourd'hui, Le silence fait un visage.
2: Le silence est...

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1: Bonjour à toutes et à tous, soyez les bienvenus à l'écoute d'RFI, Radio France Internationale, en direct de Paris, il est 18h.
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1: 16h, temps universel, nous sommes le lundi 29 juin. Voici les titres. La Terre a de nouveau tremblé au Venezuela. 5 jours après une première catastrophe naturelle qui a fait d'importants dégâts et tué de nombreuses personnes, vous entendrez dans un instant la colère des survivants. Beaucoup d'argent pour l'intelligence artificielle. La Corée du Sud a décidé d'investir 1000 milliards d'euros pour cette nouvelle technologie. Explication à suivre d'Agnieszka Kumor. La canicule et ses températures très élevées qui se déplacent désormais vers l'Europe centrale. Enfin sport, football, Coupe du Monde. En attendant dans quelques heures, Brésil, Japon, puis Allemagne, Paraguay et enfin Maroc, Pays-Bas. Nous ferons un pas de côté dans cette édition. Reportage à suivre dans le quartier de Little Italy. Nous serons à Boston. Voilà pour les titres, soyez les bienvenus.
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1: Une nouvelle secousse a donc fait trembler ces dernières heures le nord du Venezuela. Les villes de Caracas et de la Guayra ont été une nouvelle fois secouées. C'est ce qu'on appelle une réplique beaucoup moins violente que les 2 tremblements de terre du 24 juin dernier. 5 jours après cette terrible catastrophe naturelle qui a tué de nombreuses personnes et détruit beaucoup de bâtiments, la colère monte au sein de la population. Les habitants demandent des comptes aux autorités, car ils se sentent abandonnés. Reportage RFI, Alice Campagnol.
6: Après la stupeur, la colère. À La Guaira, où le séisme a fait le plus de dégâts, les habitants se sentent livrés à eux-mêmes. Dans certains quartiers excentrés, l'aide officielle n'est jamais arrivée. Isabelle est assise devant son immeuble détruit.
7: Les policiers.
8: Pas de policiers, pas de militaires, pas d'ambulance, il n'y a rien, rien de rien. Nous sommes tout seuls à survivre comme nous pouvons. Pas non plus de représentants du gouvernement, rien.
6: La frustration accumulée à la fatigue et au désespoir, crée des tensions et les altercations se multiplient. Bianca raconte comment elle a dû forcer les secours à intervenir dans les débris de son immeuble.
9: On s'est planté devant les engins de chantier pour qu'ils nous aident. Alors on a pris les clés aux conducteurs, on leur a dit qu'évidemment ce n'était pas leur faute, mais que ce que l'on réclamait c'est qu'ils nous aident à faire tomber des murs, car à la main c'était impossible. Notre haine à nous les gens qui avons perdu quelqu'un, c'est de nous dire que peut-être ils auraient pu être sauvés, ou peut-être pas, on ne le saura jamais.
6: Si hier, 4 jours après le désastre et malgré la chaleur et la déshydratation, des survivants étaient encore découverts, ils sont malheureusement de moins en moins nombreux et ce sont désormais en majorité des cadavres qui sont extraits des décombres. Alice Campagnol, Caracas, RFI.
1: Avec un dernier bilan en nombre de morts qui s'élève à plus de 1450 personnes qui ont perdu la vie dû à ce tremblement de terre. L'actualité sur le continent africain, nous parlons à présent d'Ebola en République démocratique du Congo. Malheureusement, cette maladie mortelle gagne du terrain ces dernières heures. Une personne porteuse d'Ebola a été confirmée dans une 4e province de RDC. Désormais, toute la partie nord-est du pays est concernée. Ce dernier cas a été détecté dans la province du Haut-Uele, province frontalière du Soudan du Sud et de la République centrafricaine. Au Proche-Orient, le président libanais affiche sa détermination. Joseph Aoun recevait aujourd'hui à Beyrouth le responsable du commandement américain pour le Moyen-Orient et devant lui, il a réaffirmé la détermination

0: de l'État libanais à étendre son autorité jusqu'à la frontière avec Israël. Les deux hommes ont discuté de la mise en œuvre de cet accord signé il y a maintenant 3 jours à Washington avec Israël.
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0: La Corée du Sud décide d'investir une énorme somme d'argent dans l'intelligence artificielle. 1000 milliards d'euros sur 10 ans, soit l'équivalent des 2/3 du produit intérieur brut de la Corée du Sud l'an dernier. Alors l'objectif de cet investissement, eh bien, c'est de construire notamment des usines pour fabriquer des semi-conducteurs. Ce sont ces composants essentiels pour les nouvelles technologies. L'idée est aussi de fabriquer des data centers, des centres qui stockent les données. Pour la Corée du Sud, cet investissement permet aussi à Agnieszka Kumor de rester leader, de rester le premier du marché.
2: Profiter de la demande mondiale pour l'intelligence artificielle et contrer la concurrence chinoise. Voilà la stratégie du gouvernement sud-coréen. En détail, une enveloppe de 455 milliards d'euros permettra de sortir de terre 4 usines de semi-conducteurs. Elles devraient être construites dans le sud-ouest du pays. La région est censée devenir le 2e pôle industriel de puces après Séoul, la capitale du pays. Un autre investissement proche de 600 milliards d'euros vise à construire de nouveaux centres de données dédiés à l'IA. Puissance totale du projet 10 gigawatts. Cela correspond à la consommation énergétique de 7 à 10 millions de foyers. Ce méga projet intervient alors qu'un sujet est de plus en plus d'actualité en Corée du Sud. Comment mieux redistribuer les recettes fiscales générées par le développement de l'IA. Dans l'entourage du président, on dit souhaiter les diriger vers les start-up dédiées aux jeunes, des communautés rurales ou encore des artistes.
0: Agnieszka Kumor, RFI à Paris à 18h06 dans l'actualité européenne. 6 morts et 1 blessé. Une fusillade a éclaté aujourd'hui dans une ville du nord de l'Allemagne. La police allemande parle d'une tragédie familiale. Après l'arrestation d'un homme et d'une femme, la police qui précise aussi que la population est hors de danger. Une canicule en Europe qui continue de se déplacer vers l'Est. Désormais, les pays d'Europe centrale vivent avec des températures proches des 40 degrés. On pense à la Croatie, la Serbie, l'Albanie ou encore la Pologne. En France, toute vigilance canicule a été levée. Dans l'actualité française, aujourd'hui, journée de mobilisation dans la justice. Avocats et magistrats sont appelés à une journée justice morte avec des rassemblements un peu partout en France devant les tribunaux. Parmi les revendications, davantage de moyens pour exercer leur métier dans de bonnes conditions. On referme ce journal en parlant de sport. Ce sont les matchs tout d'abord du mondial de foot. Parmi les affiches des 16e de finale de cette Coupe du Monde de football aujourd'hui, Brésil-Japon dans 1 heure à Houston. Un peu plus tard à 22h30 heure de Paris, Allemagne-Paraguay. Le match se jouera à Boston. À Boston, cette ville américaine qui accueille de nombreuses rencontres de la compétition. Et comme dans la plupart des grandes villes américaines, Boston a son quartier italien. Son Little Italy est d'ailleurs l'un des plus anciens du pays. Tout un quartier qui vit assez mal ce mondial, car rappelons-le, l'Italie ne s'est pas qualifiée. Envoyé spécial d'RFI à Boston, Thomas de Saint-Léger.
3: En italien, en anglais ou dans un mélange des deux, les débats sont animés, les verres fumés fixent l'écran. Dans ce café, on regarde les matchs par amour du jeu, mais le cœur n'y est pas. On est malade et on ne s'en remet pas. Notre cœur est brisé, disent-ils. Pour ces Italo-Américains, l'absence de la Squadra Azzurra, c'est aussi une rencontre manquée entre leurs deux pays.
4: On doit vraiment parler de ça? C'est terrible. Si l'Italie participait à cette Coupe du Monde, vous ne pourriez même pas marcher dans le quartier. Avec tous les drapeaux, toutes les affiches, tout le bazar qu'on est capable de mettre, là c'est animé, mais loin de ce que ça aurait pu être.
3: Avec sa centaine de restaurants sur moins d'un kilomètre carré de briques rouges, Little Italy est un quartier touristique surtout. Alors, Squadra ou pas, la Coupe du Monde est une aubaine. Anna, patronne d'une trattoria.
5: Les affaires marchent bien. J'ai adoré les Écossais. C'était vraiment les meilleurs touristes jusque-là.
3: Confirmation de Franck Despasquale, président de la Chambre de commerce locale.
6: C'est fantastique pour les affaires. Avec en plus le 250e anniversaire de l'indépendance des États-Unis cette année, c'est une vraie locomotive.
3: Autre motif de consolation, les bonnes performances de la sélection américaine, l'équipe d'adoption des habitants de Little Italy. Thomas de Saint-Léger, Boston RFI.
0: Et enfin, si le sujet vous intéresse, Radio Mondial Foot International vous attend pour l'occasion juste après ce journal. RFI à Paris, il va être 18h10.
7: Emmanuel Bastide invite 8 milliards de voisins à témoigner sur les thèmes de cette semaine.
8: L'actualité nationale et internationale s'est terminée pour l'instant. On quitte les informations de Radio France Internationale et on continue avec la suite des programmes sur InfoRC.

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1: C'est l'heure de votre agenda culturel quotidien sur InfoRC. On commence avec la programmation du CCAS qui continue cette semaine avec jeudi 2 juillet dès 18h30. Ouverture de quartier d'été, une soirée avec DJ Fauzi. Tout ça, ça se passe au centre social et culturel au fil de l'eau à Pont-d'Aubenas et c'est sur entrée libre et gratuite. Dès 18h30, jeudi, ouverture de quartier d'été avec DJ Fauzi. Vendredi 3 juillet, le Tungsten Théâtre vous donne rendez-vous sur la place de l'église de Saint-Jean-le-Centenier pour une soirée festive. Du cirque, du théâtre, une fanfare et un repas paysan, rien de moins. Un joli programme pour fêter le début du mois de juillet. Alors à 17h, ouverture de la soirée, à 19h, Zelle d'Obus, un spectacle tout public. Un moustique obstiné et taquin va entraîner un vagabond à prendre de la hauteur, à décoller. Puis chevaucher un monocycle pour créer de hautes figures aériennes. Dans ce spectacle burlesque et musical, Benoît danse sur sa monture et enchaîne les figures, de véritables prouesses techniques. Se jouant des limites, il en profite pour voler. Ce spectacle Zelle d'Obus, ça c'est donc à 19h, après à 20h, repas paysan servi par la ferme des cochons nomades, et à 21h, Angle mort, spectacle du Tungsten Théâtre visible à partir de 8 ans. Serions-nous capables d'envisager la mort comme une dimension nécessaire à notre existence et lui consacrer un peu d'attention ? Angle mort offre un regard décalé et poétique sur ce thème. Et pour finir la soirée à 22h, c'est Groove Fanfare Funk qui viendra vous aider à finir la nuit en beauté. Une fanfare funky de 8 musiciens chauffés à blanc, prêts à en découdre avec la rue. Venez à la rencontre de ce collectif endiablé pour vous déhancher sur le dance floor. Pour la soirée, le tarif plein est à 10€, le tarif enfant à 6€. Et pour le repas paysan, c'est 12€ par personne. Vous pouvez réserver au numéro suivant 06 35 14 01 98 06 35 14 01 98. C'est vendredi 3 juillet dès 17h sur la place de l'église de Saint-Jean-le-Centenier. Un petit tour au point jeu maintenant, samedi 4 juillet à 13h, tournoi Pokémon pour l'avant-première Méga Évolution Nuit Noire. Inscription à la boutique, par mail ou encore par téléphone. Ce sera à 13h, samedi 4 juillet, au point jeu. Et puis, on remonte maintenant le cours de la semaine pour la tournée des héros et héroïnes sur le territoire de la communauté de communes du bassin d'Aubenas. Partir en livre, c'est une proposition qui s'inscrit donc sur tout le territoire de la communauté de communes. Et cette semaine, il y a 3 rendez-vous, à Saint-Étienne-de-Boulogne mardi, à Saint-Cernin mercredi et à Aubenas samedi. Alors à Saint-Étienne-de-Boulogne, mardi 30 juin, c'est à partir de 16h45, à la bibliothèque et dans la cour de l'école, un atelier dessin manga avec Shinkami Shu, des défis aquatiques, et si on jouait avec l'eau, ça c'est à partir de 18 mois. Il y aura aussi un coin lecture. C'est sur entrée libre et gratuite comme le reste des propositions de partir en livre. On passe à mercredi 1er juillet à Saint-Cernin. Ça se passera à la bibliothèque de 14h à 17h avec un atelier parents-enfants pour fabriquer un décor et puis un atelier dessin super manga avec Shinkami Shu. Ça, il y a des places limitées. On vous invite donc à réserver auprès de la bibliothèque de Saint-Cernin. Et puis on termine la semaine avec Aubenas, samedi 4 juillet, de 15h à 18h. Ça se passe au centre social au fil de l'eau à Pont d'Aubenas. Unlock Escape Game en carte, c'est à partir de 10 ans. Un atelier littéraire avec la librairie La Compagnie des Livres. Un jeu de piste, les deux font la paire. Le coin lecture toujours et à 14h. Atelier dessin super manga avec Shinkamishu également. Tout ça, c'est dans le cadre de Partir en livre.

et on vous en parle régulièrement depuis l'année dernière, des vivants et des morts, c'est le grand final samedi 4 juillet à Payzac. Après deux intenses années passées aux côtés de la mort et des vivants vivantes sur le territoire, la compagnie Le Ressort est bien décidée à enterrer le projet en grande pompe, avec joie et humour. Ça se passera donc à Payzac, samedi 4 juillet. Dès 15h, vous pouvez rendre visite à la gardienne et son complice, qui pour l'occasion installent leur caravane dans un coin aux bras ombragés, et aussi créer un dessus de cercueil en matière végétale, customiser un cercueil en carton, visiter un corbillard, vous désaltérer et croquer dans un gâteau. À 17h30, tendez l'oreille, ces chants polyphoniques mortels et vivants dans la fraîcheur de l'église. Et dès 18h, on ouvre le voile sur la cérémonie, mise en bière, oraison funèbre sous le tilleul, apéro en fanfare, repas truffé de scènes inattendues et bien d'autres surprises. Rendez-vous samedi 4 juillet à Payzac pour le grand final de la saison des vivants et des morts. En attendant, c'est la fin de l'agenda culturel et on retrouve Camilla Sparks. 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
2: Babar, celui qui compte, est roi. C'est une œuvre de Florence Bruni que vous pouvez découvrir cette semaine dans le cadre de Sentier Sonore, l'émission qui vous fait découvrir la création sonore contemporaine. Babar, celui qui compte, est roi. C'est l'histoire d'une archive culte. Il faut dire que Florence Bruni est documentaliste. Elle a donc les oreilles et la passion des archives. Une séquence qui devient le point de départ de l'histoire de Babar. Un enfant au verbe haut qui raconte, dénonce et rit. C'est aussi le village de Hacourt, le théâtre d'une guerre de folklore sans conséquences ou presque, joyeuse et bruyante. Un village où l'on se raconte des histoires. Enfin, c'est un portrait qui se dessine dans Babar, celui qui compte est roi.
3: C'est le genre de personnage où
4: tout le monde m'attraille,
3: où les regards se portent dessus.
4: Et vous aussi.
5: Silence! On tourne!
6: Oh là là, qu'est-ce que tu fais? Pourquoi tu nous emmènes dans ta cave? Ça va mal se finir. Ben,
7: c'est là que j'ai explosé. C'est sur l'endroit que j'arrive pour exposer les photos. Hein. Voilà. Jeter toujours un coup d'œil.
6: Ah, waouh! Ah oui!
7: Je sais pas.
6: Oh, trop bien.
8: Génial!
6: Donc c'est toute la filmographie de Babar.
7: Oui, il n'a jamais fait des films qu'avec moi d'ailleurs. Hein. Voilà. Eh bien, je suis Jacques Hardy.
8: Alors Jacques, on va le faire sans les bruits si c'est possible. Oui.
7: Je m'appelle Jacques Hardy, effectivement, depuis déjà 85 printemps. Je joue le rôle d'un ancien réalisateur, amateur, qui malheureusement a perdu son acteur fétiche. Et je suis très heureux que vous soyez là pour lui rendre hommage. Le premier film, c'est à cause de Jean-Claude et de mon futur décorateur. Parce que la RTBF avait fait un film documentaire sur Hacourt, pays des macrames ou pays des sorcières, je ne sais plus comment ils l'avaient intitulé. Ils avaient interviewé des gens, etc., sur la sorcellerie, sur les croyances, etc. Et ils sont tombés sur Babar, évidemment, hein, très volubile, etc. Vraiment très à l'aise devant une caméra.
9: Ça, c'est une macrame.
7: Donc, mes deux amis en question m'ont dit, ben, écoute, maintenant, tu devrais faire des films de fiction. On a chez nous un acteur né, hein, quelqu'un qui passe très bien à la télévision. Voilà. Alors, on a fait un premier film de fiction, un western, mais comique également. Hein. Babar, shérif de Hacko City.
6: En 85.
7: Oui, le premier film date de 85.
6: Mais c'est lui, là, sur...
7: C'est lui.
9: J'avais de la chance d'être au ministre.
10: Apportez-la, petit inspecteur.
6: Non, l'inspecteur La Tuile mène l'enquête.
2: Babar, celui qui compte est roi, c'est un petit bijou de création sonore au montage ciselé, un documentaire assez joyeux, c'est assez rare pour le signaler. Il est à retrouver sur les ondes d'Info RC ce jeudi à 20h et dimanche à 16h dans le cadre de l'émission Sentier Sonore, un documentaire signé Florence Bruni mais aussi Garance Lee et co-réalisé par Mathilde Billot.

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1: Aujourd'hui, on s'intéresse au jeu ticket gagnant, Winning Ticket. C'est un jeu de Jean-Christophe et Célestine Bouvier. Alors lui, il est créateur des jeux Rallyman et elle, elle est jockey. Ici, ils s'associent. Ce jeu, en fait, tourne autour du pronostic. L'idée, c'est de faire un bon pronostic pour remporter la partie. Bonjour Olivier.
2: Bonjour. Donc aujourd'hui, je vous présente Ticket Gagnant, qui est un jeu de course hippique. Où effectivement, on va vouloir pronostiquer, faire son tiercé. On a 12 canassons, on a un petit plateau donc, qui est modulaire, hein, on va avoir différentes fonctions. Pour faire notre plateau, ils partent tous du départ, il y a la casaque rouge, la casaque jaune, la casaque bleue, etc. On va distribuer à chaque joueur des cartes qui vont permettre de déplacer ses chevaux. Mais je vais pouvoir les déplacer vers l'avant, je vais pouvoir les déplacer vers l'arrière, je vais pouvoir les déplacer sur le côté droit, sur le côté de gauche, etc. Donc j'ai beaucoup de flexibilité sur la façon dont je vais pouvoir déplacer les chevaux. Donc on place tous nos chevaux sur la ligne de départ, on distribue aux joueurs entre 3 et 7 cartes, et une fois qu'on a nos cartes en main, on va chacun faire son tiercé secrètement. Je me dis, moi, en fonction des cartes que j'ai en main, je pense que je peux me débrouiller pour faire gagner le 4, ensuite le 7, et puis le 1 en troisième. Chacun fait son pronostic face cachée. Une fois qu'on a fait tout ça, chacun son tour, on va venir jouer une carte action, donc qui va nous permettre de déplacer un cheval, tour après tour. Et une fois qu'on a joué toutes nos cartes, on va révéler notre tiercé et on va voir si on a fait un bon pronostic ou pas. On est sur des mécaniques de jeu de programmation. Il va se passer plein de choses qu'on n'avait pas prévues. Il peut y avoir des grands rebondissements, c'est-à-dire qu'il y a des cartes qui permettent vraiment qu'un canasson qui était en tête de la course se retrouve tout à l'arrière, ou inversement, où on peut se retrouver avec 4 chevaux de front, par exemple. Enfin, là, il y a plein de choses différentes qui peuvent se passer. En fonction de si on a décidé de distribuer 3, 4 cartes, on va être sur une partie assez tendue, assez rapide. Si j'en distribue un peu plus, on peut peut-être essayer d'avoir des stratégies un peu plus élaborées. Mais dans tous les cas, c'est très dynamique parce que voilà, c'est le tiercé. Il y a ce que je pense, il y a ce que j'espère, il y a ce qui se passe.
1: Donc j'imagine qu'une fois qu'on a fait nos pronostics, on ne peut plus le bouger, notre pronostic.
2: Ah ben non, une fois que la course est partie, c'est terminé. Le pronostic, il est gravé dans le marbre.
1: Et du coup, c'est notre objectif.
2: Exactement. C'est-à-dire que si j'ai pronostiqué que le cheval numéro 4 gagnerait la course, eh ben, j'ai tout intérêt à me débrouiller pour que ça soit le cas, ou au moins qu'il soit placé. C'est-à-dire que s'il n'est pas premier, qu'il soit deuxième ou troisième, mais qu'il soit quand même dans le tiercé gagnant à la fin de la course.
1: Donc on va tenter de déplacer nos chevaux en fonction de ce pronostic, mais les autres joueurs peuvent modifier...
2: Sur un autre cheval, c'est la course, quoi. On n'est pas forcément d'accord. Des fois, il se peut qu'on ait misé sur le même cheval qu'un autre joueur. Donc ça va plutôt bien se passer parce qu'on va s'entraider, etc. Mais comme on peut être en totale opposition sur le choix qu'on a fait au niveau de notre tiercé, donc il va se passer beaucoup de choses. On est vraiment sur un jeu, c'est en mode party game, c'est-à-dire que une manche dure, on va dire une dizaine de minutes. On va faire une manche par joueur, parce qu'en fait, chaque joueur va, à un moment donné, distribuer les cartes, et c'est lui qui va décider, s'il distribue 3 ou 7 cartes. Donc, et ça change beaucoup de choses, en fait, de choisir combien de cartes on distribue. Et l'ordre du tour est très importante. C'est-à-dire que si je suis premier ou si je suis dernier, ça a une réelle importance dans la course, au moment où je joue, l'ordre du tour. Donc pour que ce soit équilibré, il faut que tout le monde soit à un moment donné premier et dernier joueur. Donc c'est pour ça que la durée varie beaucoup en fonction du nombre de joueurs. Donc ça peut monter à une petite heure de jeu si on est 5 ou 6 joueurs. Mais en soi, ça reste assez dynamique, assez rapide à jouer. Et on retrouve cette ambiance tiercée où on voit notre cheval qui est en tête, ça se passe bien, et puis au dernier tour, paf, il y en a un qui joue une carte qui fait le passer en arrière du peloton. Enfin, il se passe plein de choses.
1: On connaît l'objectif, le pronostic des autres joueurs ou pas du tout.
2: On ne connaît rien du tout jusqu'à le tiercé est révélé uniquement une fois que la course est finie. Quand la course est terminée, donc quand on a joué toutes nos cartes, là on va révéler notre pronostic, mais jusqu'à la fin de la course, on ne révèle pas son pronostic. Donc, on ne sait pas du tout ce que veulent faire les autres joueurs. Quoi.
1: Pourquoi il te plaît, toi, ce jeu ?
2: Parce qu'en fait, il est fun. Il est très drôle autour de la table. Très rapidement, on se marre parce qu'en fait, il peut se passer tellement de choses. Il y a tellement de rebondissements que ça en fait un jeu vraiment, vraiment ludique. Il y a un petit côté évolutif dans le sens où on peut avoir donc, du trot attelé, on peut avoir des tours, des courses de chevaux, il va y avoir du saut de haie, enfin on peut rajouter des petits éléments comme ça. Mais le côté enchère secrète, je fais mon pari et puis allez, je parie et je me dépatouille pour avancer. Il y a plein de stratégies différentes. Des fois on se dit qu'il vaut mieux parier sur des chevaux dont on n'a pas de cartes pour les déplacer. Et on se dit, bah, tous les autres, je vais les faire reculer. Et puis en espérant que ceux-là, ils arrivent à sortir du lot. Enfin, c'est assez, assez varié. Et vraiment autour de la table, on se marre bien. C'est vraiment ludique.
1: Donc le jeu s'appelle Ticket Gagnant.
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3: Bonjour, bienvenue dans le magazine Mosaïque. Nous sommes Avan du lycée Astier et Merlin du lycée Gimont en stage à Info RC. Dans la série Découverte des métiers, nous recevons aujourd'hui Monsieur Ladé, fondateur de la marque boisson énergisante Ascentia. Bonjour monsieur.
4: Bonjour.
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6: On aimerait vous connaître un petit peu plus. Qui êtes-vous ?
4: Donc, je m'appelle Corentin Ladé, j'ai 30 ans.
3: Êtes-vous originaire d'Ardèche ?
4: Oui, je suis originaire d'Ardèche, je suis né à Aubenas.
6: Quel est votre parcours d'études ?
4: Donc, je suis issu d'un bac pro commerce et ensuite j'ai enchaîné par un BTS management des unités commerciales.
3: C'était dans quel lycée ?
4: Le bac pro commerce était à Froment, à Aubenas, et le BTS MUC était à Valence au lycée Montplaisir en alternance que j'ai effectué à Leclerc.
3: Qu'est-ce qui vous a poussé un jour à créer une entreprise ?
4: Moi, j'ai toujours été passionné par l'entrepreneuriat, créer des choses, innover, et puis avoir une certaine liberté, que ce soit si on réussit, donc financière, ou alors gérer son emploi du temps comme on le souhaite.
3: Vous vouliez pas avoir un patron ?
4: J'en ai eu. Je me suis aperçu que j'adore travailler, et souvent, j'en faisais plus que ce qu'on me demandait, ce qui des fois me portait préjudice.
6: Et pourquoi en particulier les boissons énergisantes ?
4: Parce que déjà, j'étais très consommateur, ce qui m'aidait beaucoup dans ma vie quotidienne, entre le travail, le sport, ma vie sociale. C'est une chose qui m'a permis d'allier tout ça. Et je me suis aperçu qu'il y avait des personnes de mon entourage, notamment de ma famille, qui me disaient qu'ils avaient besoin d'une aide supplémentaire comme je l'avais moi, mais qui se retrouvaient pas dans les boissons énergisantes parce qu'ils avaient peur des ingrédients qu'il y avait à l'intérieur. Donc je me suis dit pourquoi pas essayer de donner une alternative qui pourrait faire moins peur et parler à une population qui n'a pour le moment pas de produit.
3: Comment comptez-vous vous démarquer vis-à-vis de la concurrence ?
4: Justement, ce que je viens de dire, c'est en proposant une alternative qui est assez différente, qui est beaucoup moins sucrée, qui peut sembler aussi plus fruitée, qui est enrichie en extrait végétal, comparé à ce qu'on peut trouver actuellement sur le marché.
6: Comment vous êtes-vous préparé avant la commercialisation de votre boisson énergisante ?
4: Déjà, j'ai eu l'idée qui a germé dans ma tête. Ensuite, je me suis dit, est-ce que cette idée est viable ? Donc, j'ai fait une étude de marché. Je me suis aperçu que le marché de la boisson énergisante était en plein essor, notamment grâce aux nouvelles saveurs qui étaient fruitées. Parce qu'au fait, les marques de boisson énergisante sont faites de plus en plus de saveurs fruitées, ce qui a parlé à une population qui était moins attirée par les boissons énergisantes, ce qu'on appelle régulières, donc les classiques, quoi. Et je me suis dit qu'il y avait un marché encore plus grand à prendre.
3: Comment s'est passée la recherche des fonds nécessaires pour lancer votre projet ?
4: Ça a été assez compliqué. J'ai eu la chance d'être accompagné par la CCI d'Aubenas, donc la Chambre des Commerces et Industries, ainsi que le réseau Initiative à la Chapelle sous Aubenas, à la pépinière d'entreprise L'Espelidou. Grâce à ça, on a pu créer un dossier assez conséquent avec un vrai travail, comme je dis, d'études de marché. Et ensuite, j'ai fait le tour des établissements bancaires afin d'obtenir un prêt bancaire qui m'a donné l'opportunité d'avoir ce qu'on appelle un prêt d'honneur, donc un prêt à taux zéro, qui est financé par Réseau Initiative. J'aimerais juste rajouter au niveau du financement que j'ai effectué une cagnotte participative sur Ulule qui m'a permis de m'aider lors de mon financement et récolter proche de 1500 euros avec des personnes qui, sans avoir goûté le produit et même sans que le produit existe encore, ont quand même commandé en avance. Donc merci à ces personnes-là.
3: Est-ce que ça a été compliqué ? Vous avez fait 3, 5, 10 banques ?
4: En fait, j'ai pas attendu d'avoir la réponse d'une seule banque, c'est-à-dire que je les ai tous enchaînés la même semaine. Et sur une dizaine de banques, j'ai eu 2 retours positifs.
6: Vous avez mentionné les pépinières d'entreprise. Est-ce que vous pourriez expliquer aux auditeurs ce que c'est ?
4: La pépinière d'entreprise, c'est un réseau qui permet aux entreprises naissantes de pouvoir se développer.
6: Et vous, concrètement, qu'est-ce que vous avez appris dans cette pépinière d'entreprise ?
4: Donc la pépinière d'entreprise, elle m'a mis à disposition des formations, notamment pour le pitch, donc présenter son dossier à une banque, mais aussi des notions de comptabilité. Elle met à disposition des formations comme les piliers de

0: l'entrepreneuriat. Donc, ça permet d'avoir une vue d'ensemble de tout ce qu'il faut prévoir. Et ensuite, elle met à disposition aussi d'autres ateliers que moi, personnellement, je n'ai pas effectués, mais notamment sur le juridique.
1: Qui sont vos distributeurs et où se trouvent-ils?
0: Donc, les distributeurs, la plupart sont en Sud-Ardèche. C'est beaucoup de grandes surfaces, notamment d'ici. Il y a quelques campings avec lesquels je travaille, des bureaux tabac. Je suis arrivé aussi à rentrer dans d'autres commerces dans le Vaucluse ou encore dans la Drôme. Mais les principaux sont les grandes surfaces Sud-Ardèche.
2: Comment s'est passée la recherche de vos partenaires?
0: J'ai eu la chance d'avoir un passé dans la grande distribution de 10 ans. Donc j'avais un réseau assez conséquent dans les grandes distributions Sud-Ardèche, ce qui m'a permis de rentrer assez facilement. Mais par contre, au niveau des autres distributeurs où j'avais pas forcément de réseau, ça a été beaucoup plus compliqué que ce que je le pensais. Je m'attendais à que ce soit compliqué, mais pas autant. J'ai beaucoup envoyé de mails ou beaucoup donné de coups de téléphone sans jamais avoir de réponse. Et par rapport aux sponsors ou aux partenaires, c'est un produit qui plaît, la boisson que j'ai faite. Donc les gens, notamment les sportifs, qui ont l'habitude d'en consommer, ont goûté assez naturellement. Et c'est plutôt eux qui sont venus vers moi pour me proposer un peu de communication en échange de tarifs avantageux.
1: Qui est le public cible de votre produit? Comment l'avez-vous défini?
0: Donc le public cible, c'est plutôt une personne de 30 ans qui fait attention à elle, qui est active, qui fait attention à son alimentation. Et je l'ai défini avec l'étude de marché que je vous parlais tout à l'heure, que c'était un âge où les gens commencent à faire une transition sur des produits moins transformés.
2: Quelle a été la réaction des clients face à votre produit?
0: Il y a eu deux types de réactions assez notoires. C'est-à-dire qu'il y a des personnes qui ont adoré et qui me disent qu'ils consomment plus que ça maintenant. Et à l'inverse, il y a des personnes qui n'ont pas du tout aimé par rapport au manque de sucre qu'on peut trouver dans la canette. Il y a des palais qui sont très habitués au sucre et qui, lorsque l'on réduit le sucre, ne se retrouvent pas dedans.
1: Concernant votre com, comment ça se passe?
0: C'est un peu mon point faible, la com. Je fais pas mal de partenariats avec des sportifs, mais j'ai du mal à faire la mienne.
1: Je vois que vous portez un t-shirt Essentia. Pouvez-vous nous expliquer l'histoire derrière ces t-shirts?
0: Oui, tout à fait. En fait, je me suis aperçu que les personnes qui boivent des boissons énergisantes ont un univers. En fait, ils consomment une marque et non un produit par rapport à l'univers qui est proposé, donc à la création de marque. J'ai voulu créer moi aussi ma marque à travers notamment des t-shirts pour que les personnes puissent s'identifier et avoir un sentiment d'appartenance comme les autres marques nationales le font très bien avec des univers bien à eux.
2: On retrouve sur votre site le slogan L'énergie de tes ambitions. Quel est son sens et pourquoi l'avoir choisi?
0: L'énergie de tes ambitions, c'est un slogan que j'ai trouvé par rapport à mon histoire personnelle. C'est-à-dire que, comme je l'ai dit auparavant, je consommais des boissons énergisantes pour faire le maximum de choses dans ma journée. Et j'ai voulu apporter cette solution au plus grand nombre de personnes. Et je pense que c'est le sens du slogan.
1: Faisons un point sur votre boisson. Elle contient un élément un peu inattendu. Quel est-il et quel est son rôle?
0: J'imagine que vous parlez du céleri. Le céleri a plusieurs vertus qui sont très méconnues. Je ne peux pas communiquer dessus par rapport à la législation, car c'est ce qu'on appelle des allégations interdites. Chacun est libre de faire ses propres recherches, et je trouve que c'est un ingrédient qui est assez signature pour la marque Essentia, car c'est une question qu'on me pose souvent, et je pense aussi que ça peut être un élément différenciant et qui peut intriguer les consommateurs.
2: Quels ingrédients sont présents dans la boisson Essentia et pourquoi les avoir choisis?
0: Il y a les ingrédients d'origine naturelle, donc les extraits végétaux comme le ginseng, le gingembre, le maca, le céleri, le guarana. C'est des racines, des baies qui vont permettre d'avoir plusieurs vertus. Comme je l'ai dit auparavant par rapport au céleri, il y a beaucoup de ce qu'on appelle des allégations interdites, donc j'ai pas le droit forcément d'y communiquer dessus. Par contre, les personnes qui vont s'y intéresser de plus près en faisant leurs propres recherches vont pouvoir s'apercevoir qu'il y a énormément de bienfaits et que c'est des plantes qui sont utilisées depuis des milliers d'années. Et la seule chose où vraiment je peux communiquer dessus, c'est le guarana, qui est une baie en Amazonie, qui contient naturellement de la caféine. D'où épuiser la caféine de la boisson énergisante Essentia.
1: Vous avez parlé d'allégations interdites. Qu'est-ce que c'est?
0: C'est des bienfaits qui ont déjà été cités pour des plantes, mais qui ne sont pas reconnus par un organisme qui s'appelle l'EFSA, et du coup, on n'a pas le droit de communiquer dessus.
1: Parlons santé maintenant. Les boissons énergisantes n'ont pas bonne réputation, particulièrement pour le cœur. Comment l'avez-vous rendue plus saine, tout en restant efficace ?
0: Effectivement, les boissons énergisantes n'ont pas bonne réputation et j'en paye un peu les conséquences. Au niveau de la santé, je préfère ne rien dire parce que je ne suis pas médecin et je n'ai pas le droit de dire quoi que ce soit. Juste ce que je peux dire, c'est mon avis personnel, c'est que j'ai essayé de rajouter des extraits végétaux et surtout de réduire le sucre.
2: Passons à la fabrication. Où sont produites vos boissons et vos canettes ?
0: Donc la fabrication, elle se fait en Charente, à Maison-Roi, qui est une usine de conditionnement.
1: Et globalement, comment se déroule le projet jusqu'à présent ?
0: C'est-à-dire que là, actuellement, le projet, il est un peu dans le dur, pour être tout à fait honnête. C'est-à-dire que je m'attendais à avoir de meilleurs résultats et surtout de meilleurs retours au niveau de la marque par rapport aux consommateurs. Comme je l'ai dit tout à l'heure, il y a des personnes qui adorent ça et il y a des personnes qui ne veulent pas goûter. Puis quand elles goûtent, elles s'aperçoivent qu'elles aiment. J'avais beaucoup de pistes sur lesquelles ça n'a pas donné. Et je savais que ça allait être un projet très compliqué. Mais je m'étais dit que dans un rayon ultra local, ça allait être quand même un peu plus simple. Et que c'est une fois qu'il fallait passer les frontières que ça serait plus compliqué.
2: Combien de ventes avez-vous réalisées pour l'instant ? Est-ce que ce chiffre correspond à vos attentes ?
0: Donc comme je l'ai dit, non, effectivement, ça ne correspond pas à mes attentes. J'ai eu quelques péripéties lors de la production, avec un retard de 8 mois de production, c'est-à-dire que je devais avoir mon stock pour mars 2025 et je l'ai eu en décembre 2025, donc je devais avoir mon stock en plein boom pour la saison 2025 et arriver pour la saison 2026 estivale avec un nouveau stock. Le problème, c'est que j'arrive en fin de stock pour la saison 2026 et ça fait peur aux entreprises, donc les ventes sont pas au rendez-vous. Je suis arrivé à en vendre quand même une bonne partie, mais je pensais plus.
1: Comptez-vous étendre le projet ? Qu'avez-vous prévu pour la suite ?
0: Je comptais étendre le projet. J'avais énormément d'idées, comme notamment ce qu'on parlait tout à l'heure, le développement de la marque de vêtements, le développement de la gamme aussi, que ce soit des saveurs ou des boissons qui pouvaient produire de nouveaux effets, avec des produits encore moins transformés, moins de sucre. J'avais plein d'idées dans la tête. Pour le moment, actuellement, l'idée, c'est vraiment juste d'arriver à faire survivre le projet en vendant le stock restant pour pouvoir commander une nouvelle production. Puis pour l'extension du projet, on verra plus tard à ce moment-là.
2: On arrive en fin d'interview. Souhaitez-vous rajouter quelque chose ?
0: Non, je vous remercie d'avoir pris le temps de m'écouter. Je remercie aussi, ça me tient à cœur, toutes les personnes qui ont soutenu le projet depuis le début, que ce soit ma famille, ma mère, qui a toujours été avec moi, que ce soit mon frère, avec qui on discute beaucoup, mon ex-copine qui m'a beaucoup apporté de soutien, et surtout mon père qui nous a quittés il y a 3 ans, juste avant le projet, qui me donne la force de toujours me battre plus, et qui me donne envie de réussir au maximum.
1: Sur quel site peut-on retrouver vos boissons ?
0: Donc j'ai créé un site qui s'appelle asensia-drink.fr où là j'explique le projet, j'explique mon parcours plus en détail, pourquoi et quels ingrédients, tout ça.
1: Terminons cette émission par la question traditionnelle. Que pensez-vous des radios en milieu scolaire comme InfoRC ?
0: Je trouve que c'est génial de donner l'opportunité à des jeunes afin de faire vos premiers pas dans la radio. Je trouve que c'est non seulement valorisant pour les entreprises comme moi d'être parmi vous, mais aussi pour vous. Je pense que ça fait une expérience qui est extraordinaire et ça permet aussi de voir les coulisses de comment c'est fait lorsque vous écoutez la radio.
1: C'était Merlin du lycée Gimont et Avan du lycée Astier en stage à InfoRC.
2: Aujourd'hui, dans le magazine Mosaïque, nous avons accueilli M. Ladé, fondateur de la marque de boissons énergisantes Asensia.
1: Merci à vous d'avoir accepté notre invitation.
0: Merci à vous encore pour votre temps et à bientôt. Au revoir.
2: Au revoir.
1: Au revoir.
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Pérec écrivait « Aucun de ces classements n'est satisfaisant à lui tout seul. Dans la pratique, toute bibliothèque s'ordonne à partir d'une combinaison de ces modes de classement. Leur pondération, leur résistance au changement, leur désuétude, leur rémanence donnent à toute bibliothèque une personnalité unique. Il convient d'abord de distinguer les classements stables et les classements provisoires. Les classements stables sont ceux qu'en principe on continuera à respecter. Les classements provisoires ne sont censés durer que quelques jours, le temps que le livre trouve ou retrouve sa place définitive. Ce peut être un ouvrage récemment acquis ou non encore lu, ou bien un ouvrage récemment lu que l'on ne sait pas très bien où mettre et que l'on s'est promis de ranger à l'occasion d'un prochain grand rangement, ou encore un ouvrage dont on a interrompu la lecture et que l'on ne veut pas classer avant de l'avoir repris et terminé, ou bien un livre dont, pendant une période donnée, on s'est servi tout le temps, ou bien un livre que l'on a sorti pour y chercher un renseignement ou une référence et que l'on n'a pas encore remis en place, ou bien un livre que l'on ne saurait mettre à la place où il irait car il ne vous appartient pas et on a plusieurs fois promis de le rendre, etc. C'est dire si classer les livres peut appeler une activité intellectuelle assez poussée. Aussi pour ce numéro classé, Métaclassique a proposé aux étudiants de master du département de musicologie de l'université de Poitiers et Tours de classer des musiques, d'inventer une typologie pour justement mettre en jeu tout ce que leur mise en ordre peut poser en questions diverses et lever comme problème. Avant d'entrer dans ces différentes typologies, voici une allemande de Claude Gervaise par l'ensemble Tourangeau, Douce Mémoire.

0: Dans un monde où l'histoire se répète, où les périodes sombres de notre histoire, malheureusement encore trop récentes, semblent avoir été oubliées par certains, des musicologues de la région Centre ont retrouvé des enregistrements sur bande magnétique datant de novembre 1940, d'une réunion de crise entre instruments de musique. Écoutons donc cela.
1: Mes amis, l'heure est grave, Piccolo et Cor anglais ne répondent plus aux courriers. Le bruit court que cette nuit, les Glockenspiel ont organisé une rafle. Piccolo et Cor anglais ? Mais pourquoi eux ? La raison est évidente. Ils n'ont jamais de solo, et Cor anglais est trop peu présent dans les orchestres. Ils sont considérés trop. Mais c'est ridicule ! Ils sont tous aussi importants que les autres. Et qu'en est-il du violon, du hautbois et de la trompette ?
2: Ils ont été aperçus à Montoire, il y a de ça plus d'un mois.
1: Bon Dieu, j'aurais dû me douter qu'ils sauteraient sur cette occasion. Ils n'ont qu'une envie, c'est conserver leur position dominante. Sax, as-tu pu prendre contact avec Piano ?
3: Piano ne veut plus de contact avec nous. Je pense qu'il a malheureusement été soudoyé. Il s'est toujours positionné en médiateur. Mais ne pas se positionner en ce moment, c'est se ranger avec l'oppression.
1: Cela ne va pas du tout, guitare. As-tu encore ta ligne directe avec Balalaïka et Cornemuse ?
4: Je l'ai bel et bien. Malheureusement, Balalaïka a ses propres problèmes avec Koto et Samizen. Et Cornemuse n'a toujours pas réussi à attirer l'attention de Banjo.
1: Cela ne peut plus durer. Il est temps que les choses changent, qu'aucun instrument ne manque de mélodie, qu'aucun instrument ne sente relégué à une simple texture, que le carnaval des animaux soit un exemple pour tous les orchestres de France.

0: L'enregistrement se coupe peu de temps après. Aucune trace n'a été laissée par ces instruments. Avec cette archive précieuse, a été trouvé un document listant tout l'orchestre et leur positionnement. D'un côté, ceux qui étaient bien contents de conserver leurs privilèges lors du régime de Vichy, à savoir le violon, la harpe, la trompette, le hautbois, le violoncelle, le trombone, le cor français et le basson.
1: Pour que leur nom soit
0: et
1: reconnu
0: ceux qui se seront battus au même niveau que tous les autres. L'alto, les percussions, la contrebasse, le piccolo, le cor anglais, l'accordéon, la guitare, le saxophone, la clarinette, le tuba et la flûte. Sans oublier l'éternel apolitique, ou tel qu'il est introduit dans Piccolo et Saxo, Sa Majesté, le piano.

0: Il est clair que ce conte musical prend un sens terriblement cynique dans un monde où l'égalité n'est ni dans l'orchestre ni dans la société. Et il faut croire que ça ne soit pas un problème qui date d'hier.
1: Aujourd'hui, nous étions dans les rues, oui, avec la folie et le réjouissement d'un concert unique, dissonant et contrastant du quotidien du centre-ville de Tours, dans le cadre du festival Musique en Ville. La musique contemporaine a été la protagoniste de cet événement unique en plein cœur de la ville de Tours et en plein air, tout type de public confondu. Et nous les laisserons intervenir pour savoir ce qu'ils pensent des morceaux interprétés.
2: Mais comment définir les différents types de publics? Nous pouvons nous inspirer du travail de Contre-culture psychique dans son article dans la revue Transposition, le texte, le lynchage à la tomate. Vous allez voir, c'est plutôt simple. Commençons avec l'avis sur Visage de Luciano Dario. Voici le type de public auto-excité, d'une excitation qui part de lui-même. Bonsoir monsieur, c'est la première fois que vous avez participé à un concert de ce type ?
3: Oui.
2: Pourquoi êtes-vous venu ?
3: Oh, par hasard, j'ai vu de la lumière et je suis rentré.
2: Que pensez-vous du dernier morceau que vous venez d'entendre ?
3: Je pense qu'il y a beaucoup de travail pour faire cette musique, mais je n'en vois pas l'intérêt.
1: Un public qui voit l'activité de son esprit et non par principe ou par supposition, les publics ont excité. Bonsoir, vous êtes étudiante ?
4: Oui.
1: Et la musique vous intéresse ?
4: Oui, je suis étudiant au conservatoire de musique. J'ai commencé, ça fait 6 mois.
1: D'accord. Et vous avez apprécié la musique contemporaine ?
4: Oui, je voulais savoir ce que ça donnait.
1: Que pensez-vous du dernier morceau interprété ?
4: Franchement, je pensais que la musique contemporaine serait plus avec des Et le dernier morceau a été assez joli pour être musique contemporaine, selon moi.
2: Et vous, qu'en avez-vous pensé ?
0: Je ne sais pas, ça ressemble à de la musique dans les magasins ou à de la musique des documentaires Arte.
2: Mais est-ce que ça vous a plu ?
0: En ça, ce n'était pas désagréable, mais écouter ça comme un concert, il y a eu des moments où j'ai failli m'endormir.
1: Avec différentes chaînes de Steve Reich, nous savons pouvoir les publics socio-excités, qui se traduit par socio-excitation inter-individuelle, avec notamment des réactions positives. Bonsoir madame, on voit que Steve Reich vous a plu.
5: Oui, beaucoup. Je ne connaissais pas cette musique avant de venir et ce fut une expérience extraordinaire. Au début, j'ai eu du mal à me plonger dans l'univers et la représentation des trains, mais au fur et à mesure que la musique s'intensifie, j'ai été transportée dans l'univers de Monsieur Reich. C'est une expérience inoubliable, je recommande à tout le monde, bravo.
2: Mais un tel enthousiasme doit avoir aussi son opposé. Le public socio-excité intra-individuel après, par exemple, 4.33 de John Cage.

0: Bonsoir, monsieur. Que pensez-vous de cette performance musicale ?
1: Ouf, performance ? Je ne pense pas.
0: Mais pourquoi ?
1: Bah, si j'avais dû payer ça, ça m'aurait... Enfin, entendu avant la fin, c'est un art de faux intellectuels qui cherchent à créer des choses de plus en plus absurdes.
0: Et vous pensez qu'il y a une raison à cela ?
1: Oh que oui ! Vous savez, Mozart fut enterré dans une fosse commune, et aujourd'hui on peut faire ça et devenir riche.
2: Mais ne vous en faites pas, nous pouvons garder espoir.
0: Et votre fils, qu'est-ce qu'il en a pensé ?
3: Eh bien, il n'y avait pas de musique, mais les gens faisaient du bruit.
0: Qu'est-ce que c'est comme bruit ?
3: Il y avait des personnes qui toussaient, d'autres qui chuchotaient ou râlaient. Et il y en avait aussi les bruits de la ville.
0: Et est-ce que tu aurais imaginé parler de ça après un concert de musique ?
3: Je pense pas. C'est peut-être le but de cette musique.
0: Et voilà une soirée forte en réaction pour cet événement culturel de la ville de Tours. Merci de nous avoir écoutés et nous vous souhaitons une bonne fin de soirée.
4: Nous retrouvons pour ce début d'émission Giovanni Maria Artusi ainsi que Claudio Monteverdi. Suite à un différend artistique, les deux hommes ont accepté de débattre à la radio afin de défendre leurs idées. Bonjour Monsieur Artusi, vous pouvez vous exprimer, c'est à vous.
5: Bonjour, je suis ici car je trouve que les chants de Monteverdi sont des choses difformes par rapport à la nature et au propre de l'harmonie. Les nouveautés ne me plaisent pas et sont dignes de blâme. Écoutez ce qu'il a fait sur sa pièce « Cruda Amarelli ». Il place une neuvième sur un sol et sans la résoudre, il arrive sur une septième mineure. Je ne sais pas comment quelqu'un qui fasse profession d'homme talentueux puisse laisser passer de semblables imperfections. Comptine connue même par les enfants.
4: Très bien, écoutons donc cet extrait.

0: Monsieur Monteverdi, que pouvez-vous répondre à cela ?
1: J'avais déjà exprimé à ce cher Artusi une réponse écrite pour faire savoir que je ne fais pas les choses au hasard. Je souhaite que le discours soit maître de la musique et non serviteur. Monsieur Artusi, vos arguments sont incomplets, car citer des passages du Cruda Amarilli sans les paroles revient à priver le corps de son âme. Mon frère Giulio pense exactement la même chose que moi sur ce point.
0: Après l'écoute de la pièce, les intervalles ne m'ont pas choqué, mais je peux comprendre qu'ils ne correspondent pas aux attentes de la première pratique. À part ça, nous nous retrouvons ici dans un type de débat que je qualifierais de « mauvaise foi », notamment à cause des passages cités sans les paroles. Peut-être observons-nous un soupçon de jalousie de la part d'Artusi ? Je pense que nous avons plus jaloux encore. Nous retrouvons M. Jean-Jacques Rousseau, qui, selon ses termes, en a gros. À la suite du harcèlement commis par un certain Jean-Philippe Rameau, il prend la parole sur notre antenne.
2: Bonjour. Vous savez, je suis quelqu'un de passionné et j'aime la musique. Mais la situation est intenable. Monsieur Rameau m'a fait passer des épreuves de musique afin de m'humilier. Il a brisé mon rêve. Depuis, je ne jure que par la musique italienne. L'italien est fait pour être chanté alors que le français est uniforme, sourd et monotone. Les vrais connaisseurs, les gens de talent, les hommes de génie se placent derrière la reine qui apprécie tout autant que nous cette musique.
0: Effectivement, mais ne sentirions-nous pas un léger sentiment de jalousie ? Cette querelle ne serait-elle pas de type « jaloux car il y a quelqu'un de plus fort que moi » ? Mais laissons M. Rameau s'exprimer.
3: Bonjour, alors moi, j'ai jamais voulu être dans cette histoire. Je vais juste faire de la théorie, c'est tout. Mais s'il faut dire quelque chose, c'est qu'à mon avis, les Italiens en font trop. Ils chantent 50 notes à la seconde sans exprimer aucune émotion. C'est juste du matu. Les articles doivent rester naturels, c'est tout. 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
0: Vous reculez devant rien pour faire de la promo, vous ? Voici un clash qui a réussi à déchirer le peuple français. Un clash qui déchire ? Un clash déchirant ? Quelle œuvre dramatique, cette Heine Silvesternacht, écrite en 1863 par Nietzsche. Pour cette avant-dernière partie, nous accueillons deux amis devenus ennemis, un clash que je considère comme le plus déchirant, Richard Wagner et Friedrich Nietzsche.

0: Bonjour Richard.
1: Guten Tag, ich bin Wagner, le Wagner, le grand. Je suis assez frustrée car un coup on m'adore, un coup on me déteste. Ce que les gens ne comprennent pas, c'est que j'ai une conception unique et nouvelle de mon œuvre. Je veux qu'elle intègre de l'art, de la poésie, de la danse, du chant et de la musique pour lier le tout. De toute façon, je fais ce que je veux, c'est moi qui compose.
0: Ah oui, vous êtes très très en colère. Justement, votre ex-ami peut dire quelque chose à propos de ça.
2: Je vais vous dire, moi, ce que je pense de sa musique. Au début, j'adorais, comme tout le monde. Mais Wagner est un comédien. Il n'a toujours pas compris le fait qu'une musique doit être pure. Il me rend malade. Je n'ai que faire du théâtre, moi. À l'inverse, écoutez Carmen de Bizet. Une œuvre qui tient l'auditeur pour intelligent. En plus, le christianisme présent dans le Parsifal est la goutte d'eau qui fait déborder le Graal. Tous les romantiques de cette espèce finissent sous la croix. C'en est désolant.
0: Mais quel grand penseur vous faites. On pourrait penser que c'est votre métier. Vos arguments tiennent la route face à l'hégémonie wagnérienne. Certains clashs sont de moins grande échelle. Voilà une journée forte en émotions qui se termine avec le clash entre Pierre Boulez et Yanis Xenakis. On vous écoute, monsieur Xenakis.
3: Oui, bonjour. Je viens exprimer un reproche sur la musique de monsieur Boulez. Ses méthodes de composition laissent l'interprète libre de faire ce qu'il veut, y compris n'importe quoi. Il a perdu le contrôle de sa musique et tout devient aléatoire. Là où la musique est en pleine évolution, il se laisse corrompre par les Américains comme Cage et développe même une forme ouverte, ce qui est délirant.
0: Avant de répondre à cela, monsieur Boulez, nous allons écouter un petit peu de Xenakis.

0: Voyez-vous, tout est mesuré, calculé, coordonné. Pour moi, la musique de Xenakis est grossière, avec un gros manque d'expérience musicale. Normal, il est architecte et mathématicien. Je déteste tout ce qui devient la mode de toute façon. Certains compositeurs suivent le mouvement. Moi, monsieur, je vais là où les autres ne vont pas. J'innove.
1: Loin de moi l'idée de juger, mais cette petite dispute n'a jamais été synonyme de grand changement esthétique. D'où le fait que je qualifierais d'inutile. Déjà que la musique se retrouve complètement éclatée après 1945, ne laissons pas les compositeurs s'éclater aussi. Chacun fait ce qu'il veut. Malgré tout, après l'écoute de Myst, je trouve que Pierre Boulez caractérise la mauvaise foi.

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5: Bonjour Mélanie, bonjour à tous.
6: Bonjour Mélanie, et bienvenue dans notre feuilleton, le goût des instruments. Ensemble, pendant plusieurs épisodes, nous allons vous donner les meilleures recettes pour cuisiner vos instruments.
5: Bien sûr, comme toujours, vous pouvez participer et nous proposer vos recettes et vos idées. Commençons tout de suite par un plat des plus musicaux.

0: Le Vegetable Orchestra, orchestre unique au monde, créé en 1998, est le seul à proposer une dégustation des instruments utilisés en préparant pour le public une soupe à chaque fin de concert.
1: C'est donc à notre tour de vous proposer notre carte du jour, que vous pourrez reproduire chez vous grâce à nos savoureuses recettes. Commençons par l'entrée. Nous vous proposons la galette Lamusbeck au paysage bucolique.

0: tout comme cet extrait, cette recette est une des plus faciles à réaliser. Demandant que peu d'ingrédients, elle sera parfaite pour une entrée en matière. Nous avons choisi de vous présenter cet extrait du compositeur français Philibert de la Vigne, compositeur du XVIIIe siècle, pour le côté simple, bucolique et traditionnel de sa musique, tout comme la recette que nous vous proposons.
1: Avec seulement une musette et une flûte à bec, nous vous proposons la recette suivante. Découpez votre musette en séparant le petit et le grand bourdon, ainsi que la poche vidée de son air et le chalumeau. Mélangez ces derniers dans un grand saladier avant d'ajouter la purée de flûte à bec. Malaxez, puis passez à l'assaisonnement. Faites un puits au centre afin d'y ajouter les deux bourdons, puis pétrissez jusqu'à obtenir une pâte souple. Laissez reposer une heure. Découpez en carrés et enfournez 20 minutes à 190 degrés.
0: En plat principal, nous vous proposons une variation du bœuf bourguignon avec un bœuf 100% musical. Pour celui-ci, nous avons choisi une symphonie utilisant l'orchestre symphonique qui, plus consistant, regroupe toutes les familles d'instruments. Avec ces trois mouvements, vous pouvez ainsi réaliser des variantes de ce plat, vegan ou végétarienne. Nous avons choisi cette pièce pour vous montrer que les femmes, y compris de notre temps, sont aussi bonnes cuisinières que compositrices. De plus, utilisant un langage tonal qui mélange parfaitement les timbres, elle sait mettre en avant les bois, principale caractéristique de cette symphonie. Pour le réaliser, il vous faudra commencer par découper les contrebasses en cubes de 3 à 4 cm de côté, peler les clarinettes et les hautbois en ne gardant que les hanches telles des oignons. Faire de même avec la grosse caisse en ne gardant que le centre de la peau qui apportera une touche piquante et goûtue. Éplucher les flûtes en rondelles comme des carottes. Dans une casserole, faire fondre les deux harpes à feu doux.
1: Ajoutez les clarinettes et les hautbois mélangés ainsi que les violons 1 et 2 au goût de lardon. Les faire dorer puis réserver. Faites revenir la pièce principale de votre plat, les contrebasses avec leur goût incomparable de bœuf. Ajoutez alors les flûtes et faites revenir 5 minutes avant de saupoudrer le tout de tambour tout en remuant énergiquement. Pour préparer le bouillon, faites fondre les altos et les violoncelles pour apporter une touche boisée à vos contrebasses. Rajoutez les violons, clarinettes et hautbois dans la casserole et ajoutez-y délicatement les bassons avec leur goût délicat de vin rouge de Bourgogne. Assaisonnez avec le glockenspiel, les timbales et cymbales et ajoutez le bouillon des altos et violoncelles ainsi que la grosse caisse écrasée. Portez à ébullition. Puis couvrir et laisser mijoter pendant 3 heures. Enfin, ajoutez les corps émincés tels des champignons et remettre à cuire une demi-heure. Pendant ce temps, préparez le bouquet garni avec trompette, trombone et tuba venant sublimer votre plat. Et voilà, vous n'avez plus qu'à vous régaler !

0: le dessert, nous vous proposons une de nos recettes les plus surprenantes, la gibasse. En effet, nous avons voulu vous apporter dans cette carte une touche d'originalité avec un effectif apportant des saveurs riches et envoûtantes en mettant en avant l'utilisation d'instruments amplifiés que nous n'avions pas encore utilisés. Cette pièce accessible à tous, composée de deux guitares, d'une basse et d'une batterie, l'alliage de ces instruments garantit une homogénéité à ce dessert des plus surprenants, reprenant la recette de la crème d'avocat au cacao. Pour commencer, prélevez l'ensemble de la batterie, à l'exception des cymbales, puis mixez. Ajoutez la basse et mixez de nouveau. Versez la deuxième guitare que vous aurez préalablement réduite en jus, puis mélangez. Dans une poêle chaude, faites griller la guitare 1 en l'effilant comme les amandes. Servir le tout bien frais, puis terminer, saupoudrer de guitare effilée.
1: Enfin, pour finir, et comme toutes les semaines, nous vous proposons de découvrir une de nos spécialités, le café. Cette semaine, nous vous proposons le gourmet Louis Lacombe, du nom du compositeur français du 19e siècle que nous souhaitons mettre en lumière. Intimiste comme beaucoup de pièces pour piano de Louis Lacombe, léger, aérien comme peut l'être le Nocturne, ce café vous apportera toute la douceur dont vous avez besoin. Son rythme de barcarolle et son subtil balancement sauront ravir vos papilles. Pour cela, sélectionnez les meilleures touches noires et les meilleures touches blanches du piano et les mélangez. Une fois torréfié, moudre les touches en contrôlant le dosage de la pédale. Pour une douceur maximale, nous vous proposons de n'utiliser que la pédale douce en la faisant bouillir tout en mélangeant. Pour un café plus fort, ajoutez la pédale forte ou au contraire la sourdine pour davantage de douceur et de légèreté. Enfin, versez délicatement le Luna Corda sur les touches noires et blanches mélangées. N'oubliez pas de contrôler la température de la pédale qui doit être chaude mais non brûlante et se situer entre 90 et 96 degrés Celsius. Vous n'avez plus qu'à le déguster tranquillement en laissant divaguer vos pensées.
0: Et voilà, vous savez désormais cuisiner aussi bien l'orchestre que le piano et à toutes les sauces. Nous vous disons à bientôt pour vous faire découvrir de nouvelles recettes musicales.

0: Bonjour à toutes, bonjour à tous, bonjour Thomas.
1: Bonjour Émilie.
0: Bienvenue dans notre quotidienne Météozik. Il est 16h au Japon, nous poursuivons le soleil à travers les différents fuseaux musicaux. Découvrons diverses musiques régionales des territoires français.
1: Émilie, qu'est-ce qui va vraiment marquer la différence entre les musiques d'un territoire à un autre ?
0: Thomas, tu verras, ou plutôt, tu entendras. Peut-être tu ressentiras, comme les précédentes émissions, les écoutes sont rythmées par la question du jour.
1: Et quelle est-elle aujourd'hui ?
0: Est-ce que plus la température est basse, plus la musique est mélancolique ?
1: Commençons. Il est 11h du matin à Saint-Denis, à La Réunion. Les minimales sont de 23 degrés, les maximales de 29 degrés. Il va faire une chaleur volcanique. Émilie, que dirais-tu d'un Maloya pour démarrer la journée ?
0: Avec plaisir, Thomas. Mettons le feu !

0: Cet extrait du Maloya, ici La Réunion, est très riche en instruments percussifs, avec un rythme assez vif qui invite à la danse, tout comme les paroles. On ressent la chaleur matinale rien qu'à l'écoute. La mélancolie n'est pas au centre de cette musique, malgré les paroles honorant les ancêtres.
1: Il est 10h à Mamoudzou, à Mayotte. Les températures annoncées pour ce matin sont de 30 degrés, auxquelles on ajoute un petit degré pour l'après-midi. Nous vous proposons de rythmer la matinée avec un extrait de Ngodro.
0: Gabusi, Kayamba.

0: rejoint l'Omaloya dans sa vivacité rythmique, mais le maître instrumental est l'instrument à cordes. Il rythme tout l'extrait et le soliste dont la musique, la mélodie est reprise en chœur illustre vraiment l'aspect collectif de cette musique. Tout comme l'Omaloya, ce sont des chansons de partage, de très peu mélancoliques.
1: Le soleil avance, chers auditeurs. Dirigeons-nous vers l'île de beauté. Il est 8 heures à Ajaccio. Pas de précipitation, 14 degrés en cette matinée, 16 degrés attendus dans l'après-midi. Émilie, souhaitez-vous entendre un petit cantique corse ?
0: Con gran piace !

0: Quelle puissance ! Apparemment, ce seraient des lamentations du berger. Il y a une profondeur dans la voix et une douceur dans la guitare pour rappeler la puissance des ancêtres et la mélancolie. Elle n'appelle pas à la fête, mais à une écoute introspective.
1: Remontez un peu, si vous voulez bien, au pays du Gewürz. Strasbourg et ses 67 jours de brouillard par an. Ce lundi matin, 8 degrés au thermomètre et 7 degrés pour cet après-midi. Des orages sont attendus localement.
0: Nous vous conduisons au travail par un chant foudroyant et plein de bonne humeur utilisé lors des transhumances, le yodel, ce qui contraste avec ces fraîches températures montagneuses.
1: Nous voilà sur une musique de travail, mais bien différente du Mgodro et du Maloya. Ici, les leaders sont les vocalistes, l'accordéon et les cuivres. On visualise vite la montagne avec sa tyrolienne de tonnerre. On ne ressent pas de mélancolie, mais beaucoup de joie.

0: Plus de 8 heures, chers auditeurs. Arrêtons-nous un instant dans les courants. Temps nuageux en ce début de matinée et des températures tout à fait normales pour la saison. 7 degrés sont annoncés dans la matinée et 10 degrés sous la drache d'après-midi.
1: Une petite chanson, hein?

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1: Heureusement qu'il ne pleut pas encore, cette berceuse aurait fini par m'endormir. On ressent bien l'aspect enfantin, enjoué, avec les petites cloches et les paroles. La voix est essentielle, la voix des grandes personnes apaisant les enfants. La mélancolie n'est pas ce qu'il y a de plus frappant, même si cette berceuse peut apporter de la nostalgie.
2: Plein phare à l'ouest, Thomas, dégamer ma braise. Il fait 10 degrés ce matin et 12 annoncés cet après-midi, sans surprise, sous le crachin breton. Allez, un petit coup de biniou.
1: Tonnerre de Brest.
2: Très solennel cet extrait, totalement instrumental, met en avant les sonorités bretonnes. Avec la cornemuse au premier plan, on ressent une énergie similaire au cantique corse.

0: Dernier cap à Nouméa, en Nouvelle-Calédonie, où il est 18h à l'heure où on vous parle. Le soleil se couche sur l'archipel et les températures se rafraîchissent, tombant à 16 degrés. Accompagne-le d'une berceuse typique du peuple kanak et disons-lui tata.
1: Tata. À l'inverse du bagad, cet extrait est entièrement vocal. Cette berceuse n'appelle ni à la fête comme les autres territoires, ni à un aspect solennel comme en Corse ou en Bretagne. L'air enjoué et les sons de cloche de la berceuse nordique sont également absents. On ressent une mélancolie liée aux ancêtres, une vieille mélodie empreinte de tradition.

0: Que ce voyage fut intrigant. Avec cette aventure musicale entre les différents fuseaux musicaux, nous avons pu parcourir les différents types de musique présentes dans les territoires français en fonction du temps et des horaires des différents lieux à l'heure de cette matinale.
1: Ce tour d'horizon nous permet de répondre négativement à la question du jour. Les territoires à température ambiante comprise entre 10 degrés et 16 degrés ont les musiques les plus mélancoliques.
2: Bienvenue dans notre laboratoire de serre musicale. Ce dossier rassemble un ensemble de documents issus de plusieurs campagnes d'observation menées par l'Institut de mélophotosynthèse appliquée. Les recherches présentées ici portent sur un phénomène désigné comme tropisme musical géoculturel. Certaines espèces végétales sembleraient présenter des comportements différenciés selon l'environnement sonore auquel elles sont exposées. Ces observations reposent sur une méthodologie hybride mêlant protocoles expérimentaux, témoignages de terrain et interprétations subjectives. Elles ne prétendent pas établir une vérité scientifique, mais plutôt proposer un cadre d'analyse alternatif à la frontière entre études du vivant et construction imaginaire. Aujourd'hui, nous allons explorer plusieurs espèces particulièrement sensibles à leur environnement sonore. Mais une question se pose. Existe-t-il une correspondance stable entre une plante et une musique ? Ou bien cette relation est-elle plus instable, plus contradictoire qu'elle n'y paraît? Nous commençons par la sauge espagnole, également connue sous le nom de Salvia lavandulifolia flamenica, de son nom latin.

Nous sommes donc dans le bassin méditerranéen et l'espèce présente ici une dépendance marquée à certaines structures rythmiques, en particulier celles associées aux traditions musicales ibériques.

0: Les feuilles s'ouvrent progressivement, un léger mouvement vibratoire apparaît. Une synchronisation partielle avec le rythme est observée. La musique électronique crée un repli immédiat des pétales et un retour à un état fermé. Nous entendons ici le témoignage du professeur Martinez.
1: La plante semble comprendre qu'elle n'est plus dans son environnement sonore d'origine.
0: Cette première observation semble confirmer une hypothèse simple. Chaque plante serait liée à la musique de son territoire. Mais ce modèle va rapidement être mis à l'épreuve. Notre deuxième cas se porte sur le chanvre jamaïcain, également connu sous Cannabis rastatativa, des Caraïbes. Sous stimulation rythmique, adaptée, l'espèce entre dans un état de synchronisation quasi complète avec l'environnement sonore.

0: On observe alors une activation progressive, une oscillation des feuilles. La plante semble ensuite respirer avec le rythme. Et puis lors du passage à la musique techno, une rupture immédiate, une immobilité totale. Quand le rythme disparaît, la plante disparaît avec lui. Ici, une nuance apparaît. Ce n'est peut-être pas uniquement l'origine géographique qui agit, mais le rythme lui-même. La plante ne reconnaît pas seulement un territoire, elle reconnaît et semble reconnaître une structure. Notre troisième archive se pousse sur l'Edelweiss, également connue sous Leontopodium symphonium viennensis, au milieu alpin. L'espèce présente une sensibilité marquée aux structures harmoniques complexes. On remarque, pour le début de la musique classique, un état stable, puis un équilibre renforcé, et lorsque les autres musiques apparaissent, un flétrissement rapide. Dr Steiner.
1: La plante semble perturbée par certaines structures sonores.
0: Une nouvelle question apparaît. La plante réagit-elle à une culture ou à une forme musicale? L'hypothèse territoriale devient incertaine. Notre quatrième archive se porte sur l'hortensia breton, également connue sous Hydrangea harmonis septicum. Nous sommes donc en Bretagne. L'espèce présente une capacité d'intégration aux environnements sonores traditionnels. Lors de la première écoute, l'on observe une mise en mouvement. Les feuilles semblent danser. Et puis l'on observe une perte de coordination et une immobilisation. Notre témoin sur place cite.
2: On dirait qu'elle participe à la fête, quoi.
3: Je reconnais les sons des membres trois.
0: Ici, la dimension culturelle revient au premier plan. Mais elle coexiste avec les observations précédentes. La typologie devient instable. Cinquième archive, le cactus Ephivicos. Nous sommes du coup dans une espèce désertique atypique. L'espèce refuse toute catégorisation musicale traditionnelle. Avec la musique death metal, on observe une croissance anarchique presque intense. Et puis, lors de passage de musique classique, un arrêt total, un comportement imprévisible. C'est la plante la plus instable de notre laboratoire. Elle cite
4: « Je ne veux pas rentrer dans une forme !»
0: Ici, notre hypothèse s'effondre. Ni territoire, ni structure stable. Le cactus introduit une rupture. Certaines plantes ne s'adaptent donc pas au système. Elles le refusent. Notre sixième archive, le bambou méditatif, également connu sous le nom de Bambusa glossescens. L'espèce présente une réponse cohérente aux musiques méditatives. Un mouvement lent, une stabilité, et puis, lors d'un changement brutal de musique, une immobilité, un retrait. La plante témoigne.
5: La plante ne réagit pas à la musique. Elle devient musique.
0: Et la plante témoigne.
3: Je suis le silence entre les sons.
0: Avec cette dernière espèce, une autre hypothèse émerge. La plante ne serait plus simplement influencée par la musique, elle en ferait partie. Au fil de ces observations, notre hypothèse initiale s'est transformée. Ce qui apparaissait comme une correspondance simple entre une plante et une musique s'est révélé être un système instable. Certaines plantes confirment la relation, d'autres la nuance et d'autres encore la contredisent. La mélophotosynthèse ne décrit donc pas une règle, mais un ensemble de tensions entre territoire, structure et perception. Ce que nous cherchions à classer résiste au classement. Et c'est peut-être là que réside le phénomène lui-même.

à tous, je vous propose d'enchaîner avec un jeu. Que diriez-vous de découvrir quel type de danseur ou danseuse de fest-noz est-ce que vous êtes ? Pour les auditeurs qui ne le sauraient pas, le fest-noz est un type de fête que l'on retrouve en Bretagne. Dans la société paysanne bretonne, on se retrouvait régulièrement pour danser avec les habitants du village. Tradition qui s'est perdue au début du XXe siècle et qui fut remise au goût du jour dans les années 50, au début du mouvement revivaliste. En fest-noz, on danse sur de la musique instrumentale interprétée le plus régulièrement par le couple Bignou-Bombarde, parfois accompagné d'une guitare ou d'un violon, ou bien sur de la musique vocale du Corn à Discorn. Avant de nous lancer dans le quiz, voici un aperçu du genre de chansons sur lesquelles vous avez peut-être l'habitude de danser.

Vous venez donc d'entendre un extrait du passage des sœurs Guélou, deux jeunes chanteuses de Canadiscan qui étaient invitées au festival Saint-Loup à Guingamp, dans les Côtes d'Armor, l'été dernier. Je vais donc vous poser des questions et vous proposer quatre réponses par question, A, B, C ou D. Vous ne devez choisir qu'une réponse par question. Munissez-vous d'un papier et d'un crayon pour noter vos réponses. Première question. À quelle fréquence vous rendez-vous en fest-noz ? A. Tous les week-ends. B. Une fois par mois. C. 3 à 4 fois par an. D. En fest quoi ? Deuxième question. Avant le fest-noz, A. Je fais partie des bénévoles, c'est moi qui prépare les crêpes. B. J'échange avec les organisateurs et les bénévoles, je viens aussi pour pratiquer le breton. C. Je mange des crêpes avec mes amis. D. J'arrive très tôt, peut-être que je pourrai apercevoir les membres de mon groupe préféré de près. Troisième question. Quelle est votre danse préférée ? A. La gavotte ficelle. B. L'andro ou quelque chose de pas trop difficile. C. Je ne retiens pas le nom des danses, je m'en mêle déjà assez les pieds comme ça. D. Les danses ont un nom ? Quatrième question. Pendant le fest-noz, A. Je ne quitte pas le parquet. B. Je dois prendre quelques pauses, c'est sportif. C. J'observe les danseurs et essaye de comprendre les pas avant d'entrer dans le cercle. D. Je reste en retrait, je suis surtout venue pour écouter de la musique bretonne. Et enfin, cinquième question. Quel rapport entretenez-vous avec la culture bretonne ? A. Je fais partie d'un cercle de danseurs depuis mon plus jeune âge et j'ai toujours parlé le breton. B. J'ai toujours vécu en Bretagne et me suis intéressée à ma culture à l'âge adulte. C. Je suis amie avec des personnes très impliquées dans la sauvegarde de la culture bretonne, ce qui m'amène à participer à diverses manifestations. D. Je suis fan de musique celtique. Nous sommes arrivés au bout de nos questions. Il est temps de vous révéler quel type de danseur vous êtes. Si vous avez une majorité de réponses A, vous êtes un ou une experte. Le pline et la gavotte n'ont plus aucun secret pour vous. Quand est-ce qu'on vous voit au camp d'Arbol ? Si vous avez une majorité de réponses B, vous êtes un bon danseur. Encore un peu d'entraînement et vous pourrez entrer dans un cercle de gavotte ficelle. Vous avez une majorité de réponses C, alors vous n'êtes pas le meilleur danseur ou la meilleure danseuse, mais vous avez pu profiter avec vos amis et c'est le principal. 13% du public vient lui aussi pour passer une soirée entre amis. Et enfin, si vous avez principalement répondu par la réponse D, vous faites partie des 18% de personnes qui se rendent en fest-noz pour écouter de la musique, ou peut-être des 10% qui viennent voir leur groupe préféré. J'espère que ce jeu vous a plu et je vous souhaite une bonne journée.

0: Mesdames, Messieurs, nous vous emmenons pour ce bulletin spécial aux rencontres mélodiques du troisième type. Pour ce faire, nous allons vous présenter les plus belles merveilles musicales dénichées par notre équipe aux quatre coins du monde. Afin de classer ces mélodies, nous utiliserons l'échelle de la fantasticité, une graduation parfaitement scientifique élaborée par une spécialiste des mythes et légendes, Sophie, qui est avec nous cet après-midi. Sophie, merci beaucoup d'avoir accepté notre invitation. Pourriez-vous nous en dire plus sur cette échelle de la fantasticité ?
1: Merci beaucoup pour cette invitation, Théo. C'est un véritable plaisir d'être ici. Pour cette échelle, je me suis intéressée aux créatures fantastiques qui jouent à leur manière et à l'aide de différentes techniques de jeu des mélodies connues du répertoire populaire et savant. Pour les différencier, chaque interprétation est notée entre 1 et 10 en fonction de sa fantasticité. Ou, en d'autres termes, la capacité de l'interprète à s'éloigner de la version initiale par une technique de jeu spécifique. Plus l'interprétation est différente, plus la note sera haute.
0: Très bien, merci pour ces explications et pour démarrer les hostilités. C'est en direct de la Forêt Noire, en Allemagne, que notre équipe a eu la chance d'entendre un vieux centaure jouer l'introduction centaurisée du premier mouvement du concerto numéro 1 pour piano de Tchaïkovski, ici joué au violon.
1: Vous venez d'entendre un ancien soliste du Forêt Noire Chœur Philharmoniqueur d'Allemagne qui, par son jeu violinistique hautement saccadé, reçoit la note de 2 sur 10 sur l'échelle de la fantasticité.
0: De retour en France, à Paris, deux jeunes gargouilles se sont mariés à la cathédrale Notre-Dame, récemment rénovée, l'occasion d'écouter la magnifique marche nuptiale gargouillisée de Félix Mendelssohn.

0: À cet organiste qui a particulièrement touché les mariés, encore émus de cette performance, j'attribue la note de 3 sur 10 par la richesse de ses ornementations.
1: Direction Vienne, où l'orchestre du Wiener Staatsoper Krampusser s'est produit au Café Landmann. Leurs flûtistes ont interprété la 5e symphonie de Beethoven, Krampusisé, tout en dégustant un chocolat Mozart accompagné d'un café viennois.

0: pour ce moment musical mémorable, j'attribue un magnifique 5 sur 10 à cet orchestre qui a permis d'entendre les démons de Beethoven à travers ce mode de jeu en écho qui, je le crois, restera dans les annales.
1: Au départ de la capitale autrichienne, nous ne pouvions continuer ce tour du monde de la musique sans passer par Salzbourg, la ville natale de Mozart. Là-bas, notre équipe a déniché dans ses rues un concert d'une gobeline à grande barbe chantant le magnifique air de la Reine de la Nuit, goblinisé, issu de la flûte enchantée de Mozart.
0: D'après mes sources, la cantatrice a longtemps travaillé sur son interprétation historiquement informée et a chanté cet air en 415 Hz. Cependant, elle avait oublié de prévenir l'orchestre qui a continué en 440. Par cette différence diapasistique, j'attribue à cette cantatrice la note de 6 sur 10.
1: Dans un tout autre registre, direction le Japon, au musée Nintendo à Kyoto, où notre équipe a découvert un champignon bien particulier, puisqu'il s'agissait en réalité d'un toad. La petite créature était en train de s'entraîner à la flûte et à cette occasion, il nous a fait écouter sa version toadisée du thème de son ami, Mario.

0: Toad se produira en concert dès l'année prochaine, avec peut-être une date en France, pour faire entendre sa nouvelle technique, le legato saturato. Pour cette invention musicale, il reçoit la note de 7 sur 10.
1: Pour l'avant-dernier extrait de ce bulletin, nous sommes toujours au Japon, le long du fleuve Yoshinogawa, où un orchestre de Kappa a essayé d'attirer notre équipe dans l'eau en jouant un extrait kappa-cisé du château ambulant réalisé par Miyazaki.
0: Chaque kappa composant ce canon utilise sa propre ligne mélodique dans l'objectif d'amadouer le public. Et bien que votre équipe ait fini par les fuir, ces musiciens méritent amplement ce 9 sur 10 en raison de cette interprétation si singulière.
1: Pour terminer ce magnifique voyage, direction plein nord, sur les routes de Laponie en Finlande, à la rencontre de l'orchestre des lutins du Père Noël, qui a joué son air le plus connu, Vive le vent, lutinisé, bien évidemment.

0: orchestre est en tournée mondiale et proposera une masterclass en exclusivité au Conservatoire de Tours la semaine prochaine pour transmettre leur technique bien particulière, jouer sans chauffer. Grâce à ce jeu si exigeant, ils reçoivent la note de 10 sur 10 et sont les heureux vainqueurs de la mélodie la plus fantastique.
1: Sophie, merci beaucoup d'avoir été avec nous aujourd'hui. C'était un véritable plaisir et chers auditeurs, chères auditrices, merci d'avoir été présents et à bientôt pour de nouvelles rencontres mélodiques du troisième type.

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Salut à tous et salut à toutes et bienvenue dans Two Beatles or Not To Be. Aujourd'hui, un épisode spécial consacré à George Harrison, son parcours au sein des Beatles.

Imaginez juste un instant que vous êtes un ado, que comme pas mal d'ados, vous jouez de la guitare dans un petit groupe de copains, que deux de vos camarades s'avèrent être d'immenses génies musicaux et que vous atteignez une célébrité mondiale grâce à leurs compositions. Comment vous gérez ça ? Comment vous vous y prenez pour créer votre propre espace, pour bâtir votre propre légitimité de musicien ? Eh bien, George Harrison, c'est ça. C'est l'histoire de l'éternel petit frère effacé derrière les auras très encombrantes de John Lennon et Paul McCartney qui parvient avec brio à se frayer une place à la lumière et même à faire de l'ombre à ses deux compères. George, c'est le plus jeune des quatre Beatles et c'est aussi le plus jeune des quatre enfants de Harold Harrison et Louise French. Il naît un 25 février en 1943 en banlieue de Liverpool où il passe une enfance heureuse au sein de cette famille modeste dont le papa est chauffeur de bus et la maman employée de commerce. Quand il a une douzaine d'années, il commence à s'intéresser à la musique et tend une oreille captivée quand il découvre successivement le jazz de Django Reinhardt,

Et quant au rock'n'roll d'Elvis Presley, n'en parlons pas. C'est à partir de ce moment que le petit George se découvre une passion insatiable pour le fascinant instrument à cordes de ses idoles, la guitare. Un enthousiasme et une curiosité qui ne le quitteront jamais. Lorsque ses professeurs font remarquer aux parents Harrison que tout ça c'est bien gentil mais il faudrait tout de même qu'il fasse autre chose en classe que dessiner des guitares partout sur ses cahiers, le papa acquiesce « C'est vrai George, fais tes devoirs d'abord, les chansons on verra après ». Mais la maman, qui aime bien la musique, l'encourage. Harold finit par se laisser convaincre et achète la tant attendue première guitare. Il organise même, avec un ami à lui, des leçons de musique pour son fils. Vient ensuite l'inévitable premier groupe avec des copains, un groupe nommé les Rebels, et qui joue, c'est la mode à l'époque à Liverpool, du skiffle. Les Rebels ne vont pas durer très longtemps, mais juste assez tout de même pour se produire une fois en concert, ce qui ne manque pas d'impressionner le copain que George s'est fait dans le bus de l'école, un autre mordu de musique, le jeune Paul McCartney. Et oui, la première fois que deux futurs Beatles se rencontrent, c'est dans un car scolaire. Matin et soir, Paul et George discutent de guitare. De son côté, Paul parvient à intégrer un autre groupe de skiffle du coin, les Quarrymen, dirigé par un certain John Lennon, et il propose à ce dernier d'auditionner un copain à lui qui pourrait aussi les rejoindre. La rencontre a lieu une nouvelle fois dans un bus à l'Impérial, mais John, qui avec ses 18 ans fait figure de grand frère charismatique de la bande, est tout d'abord rebuté par le jeune âge de George, seulement 15 ans. Paul, lui, en a 16 et ça fait beaucoup de différence à cet âge-là. Finalement, une fois que le petit nouveau fait sonner sa guitare en jouant à la perfection Raunchy de Bill Justice, le leader des Quarrymen doit admettre qu'il est impressionné.

0: Ça y est, c'est validé, George Harrison intègre les Quarrymen. Nous sommes au début de l'année 1958. Petit à petit, l'affaire devient de plus en plus sérieuse et George décide de quitter l'école pour se consacrer aux concerts. Pour lui, c'est évident, c'est la musique ou rien, comme il l'explique plus tard sur la télévision française.
1: Je n'avais aucun travail, je n'avais aucun emploi et je n'avais aucune qualification. Si je n'avais pas été musicien, je ne sais pas ce que j'aurais fait. Je n'avais aucune ambition comme celle de devenir un pilote d'avion ou que sais-je encore. Je voulais juste jouer de la guitare.
0: Les Quarrymen deviennent les Beatles, au sein desquels George se voit attribuer le poste de guitariste solo et de choriste, ainsi que chanteur principal sur certains morceaux. Les soirées de concert s'enchaînent, viennent les auditions pour les maisons de disques, sans succès, jusqu'au rendez-vous de la dernière chance chez EMI avec le producteur George Martin. Intrigué par ces quatre énergumènes, ce dernier leur rediffuse leurs prestations en leur demandant si tout s'est bien passé ou si quelque chose ne leur convient pas. Et George Harrison répond du tac au tac « Tout d'abord, j'aime pas votre cravate ». Une réplique pince sans rire caractéristique du personnage qui détend immédiatement l'atmosphère et il est ainsi tentant de se dire que c'est grâce à George Harrison que les Beatles sont finalement engagés en 1962. Et le succès est foudroyant. Les reprises que joue le groupe ainsi que les compositions du tandem Lennon-McCartney marchent du tonnerre et ce partout dans le monde. Après un album et quatre singles à jouer les morceaux des autres, George Harrison se dit qu'il aimerait bien voir si lui aussi il est capable de créer une chanson comme ça de toute pièce. Un jour de tournée en Angleterre, alors qu'il est malade et cloîtré à l'hôtel, il s'assoit dans sa chambre et élabore sa toute première composition, Don't Bother Me, Viens pas m'embêter, à l'heure où les Beatles sont submergés par leurs fans. L'ambiance du morceau est maussade, avec un mode mineur, les paroles livrent un sentiment de mélancolie et de colère, ce qui contraste avec les chansons d'amour habituelles du groupe, mais ce

qui deviendra l'une des marques de fabrique de Harrison. Le résultat n'est pas exceptionnel. George lui-même ne considère pas qu'il s'agisse d'une bonne chanson, mais cet exercice le convainc de continuer à pratiquer la composition pour s'améliorer. En tout cas, il faut saluer ses efforts à ce moment-là, car il aurait pu se contenter de copier ce que font Lennon et McCartney. Mais non, Don't Bother Me, c'est du 100% Harrison.

Don't Bother Me sur le deuxième album des Fab Four With The Beatles, fin 1963. Après ce premier essai, George persévère. Les prolifiques Lennon et McCartney lui concèdent une ou deux plages par-ci par-là sur les disques suivants pour placer ses compositions, mais pendant deux ans et demi, ses titres restent assez passables et n'attirent pas vraiment l'attention. C'est à la même époque que George Harrison se voit affublé d'un surnom qui lui collera à la peau, le Quiet Beatle, le Beatle calme. En réalité, même s'il apparaît souvent concentré sur scène et beaucoup moins exubérant que John, et qu'il garde ses distances avec les médias, c'est probablement surtout à cause d'une pharyngite qui l'empêche de parler lors de la première tournée américaine du groupe que la presse lui attribue ce qualificatif. Toujours durant cette période Beatlemaniaquesque, l'album et le film A Hard Day's Night sont l'occasion d'événements marquants pour George. Tout d'abord, c'est sur le tournage de ce long métrage qu'il rencontre sa première épouse, la mannequin et photographe Patty Boyd. Ensuite, si Harrison ne brille pas encore par ses compositions, c'est en tant que guitariste qu'il commence à marquer son époque. Et ce, grâce à son éternelle curiosité et sa recherche de nouveautés. En effet, les connaisseurs entendent et voient pour la première fois sur le disque et le film A Hard Day's Night un genre de guitare jusqu'alors quasiment inconnu, la Rickenbacker 372. George Harrison est un pionnier de la guitare électrique 12 cordes. Le Beatle s'est vu offrir un des tout premiers prototypes de ce modèle et il est tellement séduit par ce nouveau son original, produit grâce à un accordage inhabituel, qu'il l'utilise à foison sur l'album. On peut dire que la marque Rickenbacker a eu du flair parce qu'ensuite sa guitare se vend comme des petits pains. L'instrument est utilisé la première fois sur la chanson You Can Do That, une compo de Lennon.

La sonorité de la Rickenbacker 372 qui connaîtra de nombreux adeptes chez les guitaristes de l'époque grâce à George Harrison. Ce dernier apporte régulièrement comme ça de la fraîcheur aux Beatles avec des petites trouvailles, jamais de manière démonstrative, toujours juste ce qu'il faut, discrètement, au service de la chanson. En particulier, un de ses faits d'armes majeurs est d'être le premier musicien pop-rock à s'enregistrer à l'envers. Plus précisément, à jouer un solo à l'envers pour que, une fois inversé, la mélodie colle avec le morceau et ait une sonorité unique. Ça se passe sur la chanson I'm Only Sleeping de John Lennon, une ode à la paresse, et le résultat colle parfaitement à l'ambiance onirique de la chanson. Voici ce qu'a à l'origine joué Harrison à l'issue d'un enregistrement qui a demandé des heures d'exercice. C'est ce qu'on entend en écoutant le morceau à l'envers et donc le solo à l'endroit. J'espère que vous suivez.

C'est donc en 1966, sur l'album Revolver, que le grand public entend pour la première fois un instrument à l'envers. Inutile de préciser que cette performance a, là aussi, inspiré nombre d'autres musiciens.

I'm Only Sleeping et son historique solo inversé. Parmi toutes les découvertes de George Harrison, il y en a une qui va marquer durablement son style, sa carrière et même sa vie entière, et ce sans exagérer, celle de la musique indienne, et par ce biais de la culture et de la philosophie de ce pays. L'étincelle se produit lors du tournage du film Help en 1965. Des musiciens indiens sont engagés pour jouer dans une scène du long métrage, et de la même manière qu'était née sa fascination pour les guitares 10 ans plus tôt, Harrison, qui a maintenant 22 ans, reste bouche bée cette fois-ci devant les invraisemblables instruments qu'il a sous les yeux et leur sonorité, et en particulier devant l'imposant sitar indien. George se procure immédiatement des disques de la référence en musique classique indienne, le maître du sitar Ravi Shankar.

Ni une ni deux, le Beatle achète le premier sitar bas de gamme qui lui tombe sous la main et le popularise dans le milieu pop-rock occidental en l'introduisant de manière inédite dans sa musique. La première fois que le grand public peut entendre du sitar sur un disque de musique populaire en Occident, c'est celui de George Harrison sur la chanson Norwegian Wood de John Lennon fin 1965. Et je peux vous dire que les ingé-sons d'Abbey Road, qui n'avaient jamais vu un machin pareil en studio, se sont bien arrachés les cheveux pour réussir à l'enregistrer correctement.

Harrison devient absolument dingue de ce genre musical tout nouveau pour lui, au point de quasiment délaisser la guitare pendant 2 ans pour se consacrer à l'apprentissage du sitar auprès de son mentor Ravi Shankar. Et son innovation lance un véritable âge d'or de la musique indienne en Occident qui va durer quelques années. Ainsi, quelques mois après Norwegian Wood, les Rolling Stones, qui trouvent l'idée quand même vachement bonne, l'adoptent en utilisant à leur tour un sitar sur Paint in Black. Et Ravi Shankar devient lui une star internationale et est invité au festival de Woodstock en 1969. George, de son côté, ne se contente pas de saupoudrer du sitar sur quelques chansons de ci-de-là. Après Norwegian Wood, qui était en fait un premier exercice pour voir, le Beatles s'attelle à composer véritablement de la musique indienne. Ces morceaux sont enregistrés avec une participation minimale des autres membres du groupe et avec l'aide de musiciens spécialisés. Et c'est ainsi que Harrison est considéré comme le premier artiste pop-rock occidental à utiliser la musique indienne de manière respectueuse, sincère, sans la parodier, dans un style inédit qu'on pourrait qualifier de fusion pop indienne. Le morceau le plus emblématique de cette période est « Within You, Without You » sur Sgt. Pepper's en 1967. George le conçoit au départ comme une longue composition de plus d'une demi-heure, remaniée en une variante de 5 minutes sur l'album. Pour s'immerger totalement dans cette ambiance indienne, je vous propose la version instrumentale.

0: It gave my life some real direction.
1: Cette musique a donné à ma vie une direction réelle et une vraie profondeur, parce que, bien qu'ayant 22 ans à l'époque, j'avais déjà fait plus d'expériences dans ces années-là que la plupart des gens dans toute leur vie. Cette musique m'a ouvert au yoga et à sa philosophie qui est à la base de tout. Cela a donné une structure à ma vie.
2: Et en effet, George et son épouse Patty se passionnent pour la spiritualité indienne et en particulier pour le mouvement Hare Krishna et la méditation transcendantale fondée par le Maharishi Mahesh Yogi dont ils suivent les enseignements. Ils emmènent même les autres Beatles et leur famille faire un séjour de plusieurs semaines en Inde au pied de l'Himalaya dans la résidence de ce maître spirituel. Le reste du groupe est moyennement, voire pas vraiment réceptif à cette philosophie, mais George, lui, y restera fidèle jusqu'à la fin de sa vie et en imprégnera ses textes tout au long de sa carrière. George Harrison, curieux, créateur, innovateur, donc, on l'a vu, et George Harrison, compositeur. Alors, comment ça avance de ce côté-là? Eh bien, ça progresse, doucement mais sûrement. Harrison s'applique, il persévère, il continue de produire une ou deux chansons pour chaque album. Celles-ci n'ont pas un grand intérêt jusqu'à l'album Revolver en 1966, qui constitue un point de bascule à ce niveau-là. Pour la première fois, un disque des Beatles s'ouvre avec une chanson de Harrison, Taxman. Et celle-ci est cette fois-ci vraiment, honnêtement, une bonne chanson, dans un style très rock, presque garage rock. Au niveau du texte, c'est la première chanson entre guillemets engagée, en tout cas portant sur un sujet politique chez les Beatles, puisque Harrison y porte une critique acide avec son humour sérieux typique contre l'impôt progressif auquel il est soumis et dont il n'est pas très content. Les noms du Premier ministre et du leader du Parti conservateur de l'époque, Wilson et Heath, sont même cités dans les paroles. Et une fois n'est pas coutume, c'est Paul McCartney qui joue le solo de guitare. Voici une version de travail de Taxman. One.

une version brute de Taxman sur Revolver. Cet album, situé à mi-parcours de la carrière des Beatles, est une exception parce qu'il débute avec une composition de Harrison, on l'a dit. Mais également parce que pour la première fois, et ça ne se reproduira pas, George a droit ici à 3 chansons. Il n'a la permission de placer plus de 2 titres sur aucun autre disque du groupe. Et ça, George Harrison en souffrira beaucoup. Ce filtrage est effectué par Lennon et McCartney, qui ont beaucoup plus d'expérience et jusqu'alors beaucoup plus de talent en matière d'écriture, et qui ont donc implicitement des positions de meneurs au sein des Beatles. Alors certes, ils acceptent des morceaux vraiment pas très bons de Harrison à ses débuts, mais quand celui-ci s'améliore, on ne peut pas dire non plus qu'il l'encourage. On peut même dire qu'il le freine en refusant nombre de ses morceaux. Consciemment ou non, difficile à dire, en tout cas, on a l'impression que dans l'esprit de John et Paul, George reste forcément ce petit frère qui ne peut pas lui aussi devenir grand. La conséquence, durant la deuxième moitié de la carrière des Fab Four, c'est que Harrison accumule de la frustration. Lui vient de se découvrir un univers incroyable, la culture indienne, ça semble avoir débloqué sa créativité, 3 bonnes chansons sur Revolver, sa confiance en lui s'améliore, son rythme de composition augmente, mais non, ça ne sera jamais tout à fait assez bon aux yeux de ses 2 collègues. Et pourtant, Harrison devient petit à petit incontestablement un brillant compositeur. 2 ans après Revolver, l'album blanc le démontre, avec le sublime « While My Guitar Gently Weeps ». Quand il n'est pas énervé ou en colère contre les fans invasifs ou les impôts trop élevés, George se montre très souvent mélancolique dans ses chansons, comme c'est le cas dans celle-ci. L'enregistrement primitif que l'on va écouter est beaucoup moins rock que la version finale, beaucoup plus doux, mais tout aussi charmant, avec cette très belle voix de George Harrison accompagnée tout simplement d'une guitare et d'un harmonium.

While My Guitar Gently Weeps, Triste Lamentation, où Harrison égale le meilleur niveau de Lennon et McCartney. Restons encore un peu en 1968 sur le White Album, toujours, qui compte 4 compos de Harrison. C'est un double album, donc toujours ce fameux seuil de 2 morceaux par disque. Parmi ces morceaux, il y a celui qui est à mon sens le plus injustement méconnu de George Harrison et des Beatles, le petit bijou caché, Long, Long, Long.

Longue, longue, longue, superbe et touchante complainte, pleine d'une mélancolie sereine. Ce titre s'inscrit dans la très longue série de textes spirituels du jeune Beatle, influencé par son attachement à la philosophie indienne. Ici, c'était une sorte de chanson d'amour adressée à la divinité retrouvée après l'abandon du catholicisme dans son enfance. Harrison n'avait encore jamais connu une telle inspiration et une telle créativité que durant la période de l'album blanc. Il enchaîne ensuite avec un voyage aux États-Unis où il se lie d'amitié avec Bob Dylan et son groupe de band, où il joue avec eux dans leur studio d'égal à égal, où il redécouvre les musiques traditionnelles américaines, les racines du rock. Il revient à Londres avec des idées plein la tête. Et c'est pour tomber sur le projet Get Back des Beatles début 1969, une initiative de McCartney qui ne l'enchante mais alors pas du tout, et qui consiste en fait à enregistrer un album dans des studios de cinéma en étant filmé en continu pour annoncer un grand retour en public. George assiste à un désengagement et à un désintéressement croissant de John Lennon pour le groupe, continue de subir un ferme encadrement de la part de Paul McCartney, bref, l'ambiance est en total décalage avec la dynamique créative dans laquelle il est engagé. C'en est trop. Harrison claque la porte. Il quitte le groupe, ne donne plus de signe de vie pendant quelques jours. Et s'il revient finalement un peu plus tard, c'est en imposant ses conditions à ses collègues. Retour au studio d'Abbey Road, plus question de ces studios de cinéma complètement inadaptés, et plus question non plus d'un concert en public dont George a été traumatisé au début du groupe. John, Paul et Ringo acceptent, mettent en pause le projet Get Back, qui donnera plus tard l'album Let It Be, et enregistrent en passant pour se réconcilier un autre morceau méconnu et pourtant excellent de George Harrison, Old Brown Shoe, un super blues rock très efficace, très dense et énergique.

Quelques mois plus tard, les Beatles enregistrent ce qui sera, ils ne le savent pas encore, leur ultime opus, Abbey Road. L'album voit la consécration de Harrison, son apogée au sein des Beatles, grâce aux deux chefs-d'œuvre que sont Something et Here Comes the Sun. On savait que George pouvait faire aussi bien que ses deux compères, on sait désormais qu'il peut faire mieux. La chanson Something en particulier en est la preuve, John et Paul s'inclinent et reconnaissent que c'est l'une des meilleures, voire la meilleure du disque. L'apprenti a surpassé les maîtres. Something est un morceau lent et passionné, délicatement doux-amer, qui évoque à la fois un amour inéluctable et vacillant. On écoute une très belle variante de cette chanson, la démo, mixée avec l'arrangement de cordes de la version finale.

0: Après ça, George Harrison n'a plus rien à prouver. Malgré la complicité retrouvée le temps de Abbey Road, les dissensions sont trop fortes, les Beatles ne seront bientôt plus. La dernière chanson que les Fab Four enregistrent en studio est une composition de Harrison, I, Me, Mine. Cette session se déroule le 3 janvier 1970 avec Paul, George et Ringo, John ayant déjà officieusement quitté le groupe. Sur cette version brute de l'enregistrement, on entend au début Harrison blaguer en déclamant un faux communiqué de presse à propos du départ de Lennon.
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Quelques mois plus tard, la nouvelle est rendue publique, les Beatles n'existent plus, et pour George Harrison, 27 ans, c'est une délivrance. Il va enfin pouvoir jouir d'une pleine liberté pour créer, tout simplement. L'heure est venue pour la jeune pousse d'atteindre la lumière. L'hiver semble avoir duré des années, voici le soleil.

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0: Par là.
1: Lors de nos sorties à Libby et au bivouac de Gau, nous avons pu, avec Baptiste, un intervenant du syndicat des gorges de l'Ardèche, observer la biodiversité de nos rivières, en pêchant des insectes aquatiques et en randonnant.
2: Alors, on a très mal de partout, on n'en peut plus, on vient juste d'arriver.
3: C'était une journée sympa, mais il a quand même beaucoup plu.
4: On était trempés.
5: On avait froid parce que il pleuvait, c'était humide et puis ça glissait selon dépend les endroits où on était.
6: C'était sportif quand même parce qu'il y avait plusieurs montées.
7: J'ai appris que un oiseau pouvait aller à plus de 400 km/h.
8: C'est le faucon pèlerin, il peut aller jusqu'à 400 km/h en vitesse de pointe. Et je l'ai trouvé impressionnant par rapport à sa manière d'attaquer ses proies.
9: J'ai aussi appris que les rapaces, ils peuvent zoomer avec leurs yeux.
10: Parce qu'ils ont une espèce de muscle et ils compriment ce muscle. Du coup, ça fait un zoom sur là où ils regardent.
11: Pour pouvoir repérer les proies plus facilement.
0: À votre avis, est-ce que les oiseaux vivent toute l'année dans leur niche?
12: Je sais que non. Enfin, je pense pas, en tout cas. Car les oiseaux migrateurs, ils changent d'endroit et même de pays. Du coup, ils vivent pas toute l'année dans leur nid.
13: Les migrations, les vautours percnoptères, quand ils partent des gorges de l'Ardèche, ils partent en famille. Donc la première migration, le jeune, le fait avec ses parents. Il y a des oiseaux qui ne sont jamais éduqués par leurs parents et qui font la même migration d'instinct, quoi. Alors les oiseaux migrateurs, on pense qu'ils ont une sorte de sixième sens qui leur permet de voir les champs magnétiques terrestres et de savoir où est le nord, le sud, l'est, l'ouest. Comme s'ils avaient une boussole dans leur cerveau. Ouais. Quoi. Et après, avec l'expérience, ils ont un cerveau bien plus important qu'on ne le pense, les oiseaux. Ils repèrent dans le paysage, quand ils sont en migration, des éléments particuliers. Une montagne, un lac, un fleuve, ou peut-être même une ville. Et ils s'orientent comme ça, ils ont une carte mentale et c'est comme ça qu'ils se perdent.
14: Aussi appris à repérer les espèces protégées.
10: L'aigle de Bolelli, le milan noir, le vautour fauve. Pour les vautours, ils vont chercher de la viande à l'abattoir de Bena pour la disposer dans des carrés pour leur mettre à manger pour qu'ils viennent les
15: chercher. Est-ce que vous pensez qu'il faudrait arrêter de les nourrir pour qu'ils se débrouillent? Donc soit que l'espèce elle s'éteigne, ou soit qu'ils arrivent à se débrouiller, soit on continue à leur donner à manger tous les jours. Là c'est pour et là c'est contre.